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1: Bienvenue dans l'émission Place aux assos, une émission consacrée à mettre en lumière les projets associatifs qui existent sur notre territoire, les bonnes idées, les alternatives et leur lot d'inquiétudes et de luttes aussi. Une émission qui débarque le mardi à 19h et le samedi à 18h pour donner la parole à celles et ceux qui font vivre le monde associatif local. Dans l'émission du jour, David va nous parler de plusieurs événements culturels intéressants à venir dans les prochaines semaines. Et Alice va nous proposer également un événement, tu nous en parles dans un instant. Je vous propose aussi d'entendre Naïla et Asia de l'association Un Sourire Une Aumône, USUA Asso, qui organise un tournoi de football caritatif le samedi 27 juin, dont les fonds récoltés seront reversés à des associations locales du Congo, du Soudan et de Palestine, dans le but de construire des puits pour un accès à l'eau potable et apporter des denrées alimentaires. Cette association, créée il y a 3 ans dans le bassin minier du Pas-de-Calais, est composée de jeunes adultes qui se mobilisent bénévolement pour effectuer des maraudes, rencontrer des personnes âgées en EHPAD et développer la solidarité internationale. Tout au long de leur journée d'animation, vous pourrez assister à différentes choses pour les petits comme pour les grands. Il y aura une restauration sur place et l'entrée est gratuite. Ça va se passer au stade Gabriel Péri à Courrières. On vous en parle dans un instant. Cette émission est bimensuelle, diffusée le mardi à 19h, puis le samedi à 18h. Nous sommes aujourd'hui le mardi 23 juin. Aussi, nous nous excusons d'avance si les dates annoncées au cours de l'émission sont déjà passées au moment où vous entendez sa version rediffusée. Pour ce qui est de la musique, nous écouterons Anne Pierlet. C'est parti et on commence à discuter avec toi, David, de plusieurs événements qui vont avoir lieu bientôt.
2: Tout à fait. Donc, bonjour à tous et à toutes. Je peux commencer par vous parler des Artoises, qui aura lieu le samedi 27 juin 2026, de 14h à 18h30. Donc, ce sera à Rouvroy, place Tamboise. C'est organisé par l'association Droits de Cité. Je pense que ça doit être à peu près la 30e édition. Avant, c'était sur 2 jours. C'était le samedi et le dimanche à Rouvroy et Drocourt. Bon, c'est plus que le samedi maintenant à Rouvroy, du coup, place Tamboise, à partir de 14h. Donc, c'est toujours gratuit, c'est toujours tout public. Et c'est toujours une programmation extra avec du théâtre de rue, du cirque burlesque, des performances acrobatiques, des jeux en bois. Il y aura la présence de la géante Célestine, de la musique. C'est un festival que j'apprécie et que je recommande parce que c'est un festival populaire, convivial. Vous pouvez retrouver toutes les informations sur leur page Facebook, Les Artoises, directement.
1: Avec un Z ?
2: Avec un Z, oui. C'est bien de le préciser parce qu'on pourrait penser que c'est avec un S et c'est bien avec un Z.
1: Donc Artoise, Artois, Artoises, Les Artoises.
2: Exactement.
1: Qu'est-ce qui t'a plu particulièrement dans les éditions que tu as pu voir ?
2: Déjà, je trouve que c'est très convivial, c'est très bien organisé. J'ai vu des spectacles d'art de rue, parce que je suis assez branché art de rue, donc j'ai vu des spectacles vraiment extraordinaires, quoi. C'est vraiment des choses prenantes, aussi bien dans le domaine du cirque, de l'acrobatie, que dans le domaine de l'humour, du burlesque, des arts de rue. C'est un festival très complet et qui parle à tout le monde, aussi bien aux plus petits que vraiment à toute la famille, quoi.
1: Super. Et puis on peut rappeler que, redonner l'info, que Droits de Cité, c'est aussi cette asso qui est porteuse du festival Les Enchanteurs.
2: Exactement. Exactement,
1: entre autres. Qui est un tiers lieu.
2: Ouais. Et ils ont un festival aussi qui est pas mal, dont je sais plus le nom, à Tilloy-les-Mauflaines, et d'art de rue aussi qui est vraiment à voir.
1: Ouais, non, je pensais à un autre, j'allais dire une bêtise. Et leur tiers-lieu, c'est à Aix-Noulette ?
2: Leur festival, tiers-lieu ?
1: Leur

0: tiers-lieu. Vraiment, ils
1: Ouais, je saurais pas dire. Je crois, il me semble. Il me semble bien, ouais.
0: Vous trouverez les infos en description du podcast de cette émission.
1: Voilà, vous pouvez les retrouver soit sur la page Facebook des Artoises avec un Z, ou sur leur page aussi Droite Cité, où vous retrouverez aussi toutes les infos.
0: Super. Alice, tu as une info à nous annoncer, toi aussi?
2: Oui, le dimanche 28 juin à Los Angeles, des associations La Foulée des Écoles et les Caribous des Terriers de Los Angeles organisent une course type Color Run en partenariat avec la municipalité. Il n'y aura ni classement ni chronomètre. La course a pour objectif de sensibiliser aux dons d'organes, dont c'est la journée nationale le 22 juin. Le parcours fait 7 km. Le rendez-vous est donné à 9h30 à l'école Ovid Leroy à Los Angeles. C'est gratuit pour les enfants de moins de 12 ans et ça coûte à partir de 5 euros pour les personnes plus âgées, avec la possibilité de mettre plus d'argent pour faire un don.
0: Et alors, un color run, c'est une, disons, course, mais comme tu le disais, il n'y a pas de chrono, on peut aller en marchant, mais on finit coloré.
2: Ouais, c'est une course où les gens vous lancent de la poudre colorée sur vos vêtements et tout.
0: Donc c'est un moment joyeux, rigolo, mais il faut prévenir quand même que vous pouvez être aspergé de couleurs facilement lavables.
2: Faut pas mettre des vêtements auxquels on tient trop quand même, je pense.
0: C'est ça. merci beaucoup pour cette info, Alice. David, tu avais repéré encore d'autres choses qui vont avoir lieu?
1: Ouais, pas mal de choses, ouais, qui est à venir. Donc, il y a un festival que je voulais, dont je voulais vous parler aussi, c'est le festival des Babins à Douai. Alors bon, à la base, c'est plus pour les enfants, parce que Babin, bah, c'est le plus petit des géants de Douai. C'est toujours en marge des fêtes de Gaillan. Mais en fait, c'est pour toute la famille. Moi, j'accompagne mon fils tous les ans, et il y a des gens de tout âge. Et c'est vraiment, c'est pareil, c'est un festival d'art de rue, mais pas que. Et c'est vraiment, ça dure 3 jours, du coup. C'est le 8, 9 et 10 juillet, donc c'est bientôt. Ça se passe dans différents lieux de la ville de Douai, place Saint-Amé, place du marché aux poissons, parvis Georges Prêtre, donc c'est devant la bibliothèque municipale, et les alentours, c'est-à-dire toutes les petites rues adjacentes. Donc moi, c'est un festival que j'adore, c'est un festival incontournable d'art de rue et d'activités pour toute la famille. Il y a des spectacles, mais il y a aussi plein d'autres animations qui durent pendant 3 jours. C'est totalement gratuit. Donc c'est à préciser aussi, il y aura des spectacles, des ateliers de création, des histoires contées, des concerts, des parcours d'obstacles, etc. Donc il y a notamment l'association aussi Bouillon de Culture qui fait dans une yourte, si c'est comme tous les ans, qui fait des contes pour les plus petits. Mais c'est vraiment, vraiment, je le recommande parce que c'est gratuit et c'est destiné vraiment à tout âge. Donc pareil, vous pouvez retrouver toutes les infos sur le lien de festivaldesbabins.fr. Mais donc, je rappelle que ce sera entre le 8 et 10 juillet à Douai et c'est entièrement gratuit.
0: Donc mercredi, jeudi, vendredi.
1: C'est ça.
0: Super.
1: Et vraiment, c'est quelque chose à voir parce que, comme pour les Artoises, il y a des spectacles vraiment sensationnels, quoi, vraiment à admirer.
0: Trop bien.
1: Vous avez passé un très bon moment.
0: Une autre.
1: Ouais, on peut enchaîner avec un événement qui me plaît aussi pas mal tous les ans, c'est Libercourt Plage. Alors, ce sera, là, je vous donne pas mal d'infos pour cet été, du coup, du 31 juillet au 9 août. Donc, ça dure 10 jours. C'est à la base de loisirs de Les Molières. Donc, pendant 10 jours, une plage de sable fin avec piscine, canoë, kayak, beach volley, activités, jeux, fêtes, musique, journée et soirée à thème. Et encore une fois, tout est gratuit. Il y a des stands et des chalets tenus par des associations pour vous restaurer et boire un coup. De la petite restauration, il y a même de la plus grosse restauration. C'est, comme je vous l'ai dit, c'est gratuit, ça dure 10 jours. Vous retrouverez toutes les infos sur libercourt.fr, le lien de la ville de Libercourt. Donc pareil, ça dure 10 jours, il y a pour tous les goûts. C'est vraiment un festival aussi, enfin un événement que je recommande. Maintenant à Brebières, qui est une petite commune à côté de Douai, qui est dans le 62, il y a le festival Les Brebis Galeuses, pour ceux que ça intéresse. Ça dure 2 jours, 17 et 18 juillet. C'est pareil, c'est gratuit. Il y aura des stands tenus par les associations. Donc, vous pouvez retrouver des artistes comme Vita, Gold, Helmut Fritz et plein d'autres. Donc, ça dure pendant 2 jours. C'est pareil, c'est totalement gratuit. Il y aura aussi un feu d'artifice le samedi à 23h30. Et vous avez pendant 2 jours de la musique pour un peu pour tous les goûts et totalement entrée gratuite, sans réservation.
0: Super. On peut rappeler, comme on l'a fait à l'émission précédente, que va démarrer aussi le festival Écoute que coûte et festival d'écoute de la radio, d'écoute et de création de radio. C'est porté par le collectif Écoute que coûte, qui est composé d'artistes, de radios associatives, de journalistes, de créateurs-créatrices. Il va y avoir plusieurs rendez-vous en ce début juillet, puis en fin août, puis en début septembre. Je vous laisse aller voir sur notre site l'interview de Luc Chaden qui annonce tout ça. Est-ce que tu as encore d'autres événements à venir à
1: oui.
0: annoncer ?
1: Il y a un événement qui me plaît aussi pas mal ou que je participe tous les ans, c'est l'Urban Bot, l'escale douaisienne. Donc c'est une péniche, l'Urban Bot, qui vient pour 3 jours au parc de loisirs Jacques Vernier. Encore une fois, c'est totalement gratuit. Donc cette année, ce sera du 31 juillet au 2 août. Donc pendant 3 jours, c'est de la musique, des concerts, des découvertes. Donc il y a la péniche qui est là sur le bord du parc et en face de la péniche on installe des chaises, des tables, une scène, donc les gens peuvent boire quelque chose, manger, danser. Donc la programmation vous la retrouvez sur leur site, ça doit être la page Facebook aussi de l'Urban Bot. Il y aura un peu toutes sortes de musiques, aussi bien du rock, du punk, de l'électro, il y aura des DJ. Et souvent ça démarre vers 17-18 heures jusque dans la nuit et totalement gratuit.
0: Donc là, c'est sur les berges ?
1: Sur les berges. Sur les berges, vous vous garez directement au parking du parc Jacques Vernier. Vous faites 50 mètres à pied et vous arrivez juste avant d'arriver au parc. Donc si vous venez plus tôt, les enfants peuvent participer aussi aux jeux et aux activités du parc. Il y a des activités gratuites et payantes au parc. Il y a de l'acrobranche, il y a du karting, il y a plein de choses. Et après, vous pouvez aller écouter la musique, vous restaurer, boire un coup. Ils ont une buvette juste là, juste à côté. Donc moi, je recommande, c'est pareil, c'est familial. Et c'est quelque chose qui est vraiment à voir et vous passez un très bon moment. Les gens sont agréables.
0: Trop bien.
1: Ouais, trop bien.
0: Ça donne envie. Franchement, ça donne envie. Et puis, avec ces chaleurs, faire quelque chose au bord de l'eau, c'est toujours un plaisir.
1: C'est clair. Tout à fait. Une année, il y avait même, on pouvait écouter des enfants des écoles qui avaient fait des enregistrements. C'était intéressant, c'était posé là sous les arbres, à l'ombre. Et il y avait des casques à disposition et on avait écouté des interviews d'enfants. Tout ça organisé aussi par l'Urban Bot, d'ailleurs. Et c'était vachement intéressant, vachement plaisant.
0: Trop bien. Il y a un rendez-vous donné aussi par la pluie d'oiseaux. Ça va être des moments festifs et artistiques, spectacles, performances, même expos et jeux anciens, dans un local qui est prêté par la Ligue Protectrice des Oiseaux. C'est dans un refuge. Donc à partir de 12h30 et jusqu'à 19h le dimanche 5 juillet, c'est donc dimanche à la campagne, à Calonne. Et il va y avoir plein de choses, et notamment une exposition réalisée par la pluie d'oiseaux, et des tas d'interventions différentes, de comédiens, comédiennes, de musiciens, musiciennes, des œuvres d'art à aller regarder, de plasticiens, plasticiennes, et des surprises, surprises. Voilà le programme. Sinon, on n'oublie pas aussi d'annoncer les dons du sang, comme d'habitude, et donc là, lundi 6 juillet, de 9h à 17h, avec une pause le midi, vous pouvez retrouver la collecte mobile des dons du sang à la base 11-19 dans la salle du théâtre de Culture Commune. Est-ce que vous avez d'autres choses ?
1: Oui, je peux vous parler aussi, mais je pense que ça a déjà été fait sur l'antenne, il me semble, mais je le rappelais, la ville de Noyelles-sous-Lens, le 3 juillet, organise un marché avec musique. Donc ce sera Place de la Libération. C'est la 11e édition, c'est de 18h à 22h. Il y aura plus de 50 exposants avec un marché artisanal, ambiance musicale, jeux en bois, ateliers créatifs et en fin de soirée, spectacle de feu. Et toute la soirée, animation et ateliers gratuits pour toute la famille.
0: Trop bien. Ouais. On voit que avec tout ce qu'on se dit depuis tout à l'heure, il y a plein de choses à faire cet été dans le coin. Pas besoin d'attendre le 14 juillet pour avoir un concert de Jean-Luc Ley à Billy Montigny.
1: C'est ça.
0: alors qu'il y a plein d'autres personnes qui se bougent pour la culture, pour faire des choses bien.
1: Tout à fait.
0: Voilà. Pourquoi je dis ça? C'est une boutade. Hein, c'est pour rappeler que quand même Jean-Luc Ley a été condamné à deux reprises pour relations sexuelles avec des mineurs. Mais... La mairie de Billy Montigny a choisi de décider de garder sa programmation pour la fête nationale avec cette artiste. Donc voilà, c'était pour rappeler un peu cette problématique actuelle là avec tous les compagnies de théâtre, les artistes, les intermittents du spectacle recherchent des fonds pour faire plein de choses. Ils font plein de choses avec des bouts de ficelle et il y a des artistes qui sont reconnus alors qu'ils ont été reconnus coupables par la justice d'actes délictueux, criminels, parfois. Voilà.
1: C'est juste, c'était la même chose. Il est passé dernièrement à Héna Beaumont et pareil, bon, ça a été maintenu, malgré quelques manifestations et quelques mécontentements légitimes. Malheureusement, ça a été... heureusement pour d'autres qui attendaient ça avec impatience, mais bon, ça a été maintenu.
0: Vous pouvez retrouver un reportage d'ailleurs sur notre site à l'onglet reportage là-dessus.
1: Tout à fait.
0: La date que j'ai à donner après, elle s'en va vraiment plus loin. Alors si tu en as d'autres, on peut les dire maintenant.
1: Non, tant qu'on était un peu dans les coups de gueule, j'avais repéré, comme tous les ans, un super festival qui s'appelait Guinguette sur les berges de la Souchet, par l'association des agitateurs publics. Tous les ans, j'y participais, je trouvais ça exceptionnel, avec de la musique, etc. Mais ils avaient mis quelque chose sur leur page, un petit mot sur leur page Facebook, disant que pareil, avec les baisses de subventions, un esprit critique muselé et des partenariats avec des villes RN difficiles, puisque c'était sur 4 dates, dont 3 je crois dans des villes RN. Cette année, pas de guinguette sur les berges de la Souchet par cette association. Et pareil, c'était quelque chose de vraiment pour toute la famille et quelque chose de très bien. Et malheureusement, qui n'aura pas lieu cette année.
0: Ouais, c'est dommage. Hein. Et on peut, tout en étant sur cette info, du coup, ça va avec. Droit de citer le premier événement que tu as annoncé en tout début d'émission. Donc, faisait normalement le samedi et le dimanche
1: c'est
0: à Rouvroy et Drocourt. Et a annoncé publiquement ne plus collaborer avec les mairies RN, donc qui font que Rouvroy cette année. Et donc, vous pouvez trouver un article dans La Voix du Nord où ils s'expriment là-dessus. Et nous, on les a contactés pour leur demander leur posture, leur position, etc. Vous en saurez peut-être plus bientôt à cette antenne. Est-ce qu'on proposerait pas une petite pause musicale au sein de notre émission ?
1: Volontiers.
0: David, tu nous parlais d'une artiste que tu apprécies. Elle s'appelle donc Anne Pierlet.
1: C'est ça. Anne Pierlet, c'est une artiste belge, flamande. Je crois qu'elle est originaire de Gand et que j'ai découvert il y a plusieurs années lors d'un festival et que j'ai continué à suivre. Bon, ça fait déjà pas mal de temps, même si maintenant elle se fait plus rare, pas mal de temps qu'elle chante. Et j'ai pu la voir plusieurs fois dans la région, notamment à Arras, au Théâtre d'Arras, à un autre festival sur Lens, il y a très longtemps, qui était consacré à la musique belge. Et je suis tombé sous le charme de sa musique, de sa voix. Et voilà, j'avais envie de vous la faire écouter, peut-être découvrir pour ceux et celles qui ne la connaissent pas. Donc voilà, Anne Pierlet.
0: Ça s'écrit Anne, A-N.
1: C'est ça.
0: Et Pierlet, P-I-E-R-L-E, si
1: exactement.
0: Ça vous plaît. Et donc, on va écouter le morceau Strange Days.

0: Anne Pierlé avec le morceau Strange Days sur la 99.6 FM du bassin minier, c'est-à-dire Micro Rebelle. Nous sommes dans l'émission Place aux Assauts. On parle des différents événements, de l'agenda culturel local, plein de choses qui sont intéressantes, qui vont arriver dans les semaines à venir. On voulait vous mentionner aussi les 10 ans de Wascal en transition. Vendredi 3 juillet à 18h, donc dans la salle Altercité à Villeneuve-d'Ascq, à l'occasion de ces 10 ans, Wascal en transition vous invite à une soirée placée sous le signe de la convivialité, du partage et de l'engagement citoyen. Donc dans la salle Altercité, c'est-à-dire que c'est dans la rue Jean Jaurès, hein, à Villeneuve-d'Ascq, pour participer à une vélorution festive dans et autour de Wascal. C'est accessible gratuitement et sans inscription, et la soirée se poursuivra avec un apéro dînatoire convivial avant de laisser la place à un spectacle humoristique proposé par la Ligue d'impro de Marc, Marc-en-Barœul, qui abordera la transition écologique avec optimisme et bonne humeur. Une belle occasion de célébrer les 10 ans de cette action locale pour un avenir plus durable. Donc le rendez-vous de base est donné à 18h, pour un départ à 18h30 pour la balade festive à vélo qui durera 1h15. C'est gratuit et sans inscription. Et ensuite les spectacles à partir de 19h45, c'est gratuit, participation libre mais avec inscription. Vous pouvez trouver ça sur Démosphère et sur le site de la MRS ainsi que sur le site directement de Wascal en transition. Et autre date à annoncer, un petit peu plus lointaine, mais qui donne envie, c'est le samedi 8 août à partir de 15h. Le groupe d'astronomie amateur de Courrières propose dans l'après-midi des observations solaires sécurisées, dès 15h pour des observations avec des instruments en lumière blanche ou à travers différents filtres complètement sécurisés. Le soleil est très actif et très intéressant à admirer en ce moment. Ensuite, un atelier carte du ciel pour apprendre à découvrir, c'est à partir de 8 ans, pour apprendre à repérer les constellations, etc. Ensuite, observation nocturne dès 21h30 pour observer au télescope, aux lunettes astronomiques, notre ciel au-dessus de Courrières et du bassin minier et du Nord, plus de manière générale. Il est annoncé de prévoir des vêtements chauds et des lampes uniquement rouges pour vous déplacer dans l'obscurité, mais sans déranger l'observation des camarades à côté. Si le ciel est désespérément couvert ce jour-là, le groupe d'astronomie vous proposera d'observer les étoiles sur écran. Rendez-vous alors dans leur local au centre culturel à 21h. Et là, il y aura une découverte du ciel et des constellations grâce au logiciel Stellarium. Voilà, toutes les activités sont gratuites, rien à réserver. Juste au moment d'arriver, vous inscrire aux ateliers qui vous intéressent. Une petite buvette sera présente sur place tout l'après-midi. Pour tout complément d'information, vous pouvez contacter le groupe d'astronomie de Courrières. Voilà. Eh bien, nous allons donc maintenant écouter Naïla et Asia de l'association Usua, un sourire, une aumône, pour nous annoncer un tournoi de football caritatif qui va avoir lieu ce samedi 27 juin.
1: On a le plaisir de recevoir pour cette tranche d'actu, donc émission d'actualité, une association et deux membres de cette association, Naïla et Asia. Bonjour à toutes les deux.
2: Bonjour, merci de nous recevoir.
1: Merci à vous d'être venues. Il s'agit donc de Un Sourire, Une Aumône, appelée aussi Usua Association. Alors, on vous reçoit notamment et surtout parce que vous organisez un tournoi caritatif le samedi 27 juin.
2: C'est ça.
1: À Courrières. On en reparlera dans une seconde partie d'interview. Peut-être pour commencer, avant tout, pour les personnes qui ne connaissent pas forcément vos actions, on va revenir un peu sur l'origine de cette association, peut-être sa naissance. Est-ce que vous pourriez nous dire quand est-ce qu'elle est née, sur quel territoire elle agit et puis les raisons de sa création ?
2: Alors tout d'abord, cette association elle a été créée en janvier 2023. Nous, on n'est pas arrivé tout de suite, on est arrivé courant septembre. Donc le créateur de l'association s'appelle Ayoub. On fait cette association du côté de Courrières. Enfin, elle a été vraiment créée à Courrières. On essaye de mener des actions du côté de Lille avec des maraudes. On se dirige aussi du côté des EHPAD pour le côté plus social. On aimerait aussi dans l'idéal pouvoir faire des voyages humanitaires par la suite. Donc voilà pour le coup.
1: Ouais, c'est assez ambitieux. Donc tu parlais de maraude, tu parlais d'intervention dans les EHPAD. C'est qui à la base, tu parlais donc du fondateur Ayoub, c'est qui à la base qui a voulu créer cette association, c'est sur quel constat? Donc j'imagine qu'il y a une observation de la précarité, une envie de faire quelque chose. Voilà, est-ce que vous pourriez revenir, Asia ou Naila, sur ça?
2: Ouais, c'est exactement Asia. Ça en fait. Ayoub, enfin... à ce côté très empathique, social, etc. Donc forcément, il a vu dès le départ... Enfin, on ne peut que le constater, en fait, ce côté précaire, surtout qui est de plus en plus important et qu'on peut vraiment que voir de par les réseaux, même dans la vraie vie. Donc c'est ce qui a incité aussi à créer cette association. Il a aussi le soutien de ses parents, de ses frères et sœurs, etc. Donc forcément, c'est quelque chose qu'il a pu créer directement avec ses amis. Et donc forcément, ça s'est fait du bouche à oreille. Donc les gens s'y sont intéressés. Nous, on l'a vu sur les réseaux sociaux et c'est une des raisons pour lesquelles on est venu dans cet asso, quoi.
1: Oui, parce qu'à la base, je me suis renseignée un peu sur la création, c'était des lycéens et lycéennes, donc
2: oui,
1: vraiment des, voilà, des, même pas encore jeunes adultes, donc comme quoi, enfin, il n'y a pas vraiment d'âge pour commencer à se mobiliser. Et donc, tu le dis, ça a pris comme ça. Ensuite, il y a eu voilà, une publicité sur les réseaux qui vous a donné envie de venir. Est-ce que vous pourriez revenir sur le système des maraudes? En quoi ça consiste? Comment ça s'organise, une maraude?
3: Alors, tout d'abord, les maraudes, on les fait la plupart du temps donc sur l'île, parce que c'est l'endroit où on peut constater le plus de personnes, vous voyez, sans abri, où c'est le plus facile de leur venir en aide, vous voyez, dans le secteur de Lens. Malheureusement, on les voit pas assez souvent dans les rues. Donc, tout d'abord, on essaye de récolter un maximum de fonds. Après, on se fixe une date entre bénévoles, vous voyez, sur là où il y a le plus de personnes qui sont disponibles. Suite à ça, le matin de la maraude, donc on prépare tout ce qui est donc sandwich, les boissons, les sacs. Et après, on va directement sur place avec des caddies et on se entre guillemets balade dans les rues. On leur vient en aide, on parle avec eux, on chante avec eux, toutes les personnes qui font de la musique. Enfin, on n'est pas là uniquement pour leur donner à manger. Vous voyez, on est là pour aussi les soutenir, leur montrer que on est là.
1: Et alors, comment ça se passe justement cette approche? Vous allez les voir? Quels sont les retours un peu? Quelles sont les discussions que vous avez? Est-ce que ces personnes vous parlent un peu de leur situation? Ou alors au contraire, besoin de parler d'autre chose? Est-ce que tu peux un peu donner des exemples?
3: Oui, bien sûr. Il y a des personnes qui nous parlent de leur situation. Depuis combien de temps ils sont à la rue? Comment ça se fait? Ils essayent de s'en sortir. Après, sur le secteur de Lille, il y a certains endroits, vous voyez, pendant les périodes de froid, ils ouvrent des salles de sport pour pouvoir les garder au chaud la nuit. Mais ouais, franchement, il y a des personnes qui nous racontent leur vécu. Ça fait longtemps qu'ils sont à la rue, il y a certains moins de temps. Mais après aussi, il y a des personnes qui sont fermées sur ça, qui préfèrent parler d'autres choses. Après, ils sont toujours contents qu'on vienne se poser avec eux.
1: Ouais, c'est ça. Pour eux, c'est un moment un peu de discussion, de lien avec... Ok. J'imagine qu'il y a d'autres aussi associations qui font... peut-être ce genre de choses. Est-ce que vous êtes en lien? Est-ce que ça vous arrive de rencontrer des gens qui font un peu la même chose? Ou au contraire, les personnes sans-abri vous disent « Ah ouais, on voit jamais personne
2: » Justement, du côté de la métropole lilloise, il y a quand même beaucoup d'associations qui font des maraudes. En général, on a à peu près le même circuit parce qu'on sait que les personnes qui sont dans le besoin se posent à peu près aux mêmes endroits. Donc ça nous arrive aussi de les croiser pendant leur maraude, ou ça nous arrive qu'on nous dise « Ah bah il y a une asso qui vient de passer juste avant », et même qu'ils ne prennent pas forcément ce qu'on leur donne parce qu'ils se disent « Bah j'en ai déjà trop ». Enfin, on voit aussi que ces personnes-là, elles pensent aux autres Parce qu'on peut se dire que c'est des gens sans abri qui prennent tout ce qu'ils ont à prendre et qui ne regardent pas ce qui se passe à côté. Mais c'est des personnes aussi qui sont dans le besoin et qui regardent aussi, qui se disent peut-être que moi j'ai eu à manger, mais peut-être que quelqu'un derrière ne l'a pas eu. Donc on fait aussi attention à ça. Mais il y a aussi pas mal d'assos ouais, qui sont du côté de la métropole lilloise. C'est pour ça que là, en l'occurrence, on essaye de mener des actions dans des secteurs géographiques différents quand on en a la possibilité pour pouvoir faire ça. Parce que du côté de Lens, il n'y en a pas énormément, on n'en a pas forcément entendu parler, alors que du côté de la métropole lilloise, il y en a qui sont quand même assez reconnus, quoi.
1: En fait, sur le secteur de Lens, c'est un sujet qu'on a eu l'occasion déjà de discuter entre nous. On a rencontré des personnes qui étaient... Alors, c'est ça, c'est qu'on est sans domicile fixe. Et après, les personnes vont, en tout cas sur le territoire, essayer de trouver des endroits quand même pour passer la nuit, et donc ça va être souvent dans des squats, donc des maisons qui sont vides, parce que malheureusement il y en a beaucoup sur le territoire, et donc effectivement on va pas les voir ces personnes-là, parce qu'elles sont dans des maisons vides, mais c'est des maisons sans eau, sans électricité, sans chauffage, et donc en fait c'est quasiment l'équivalent, sauf que ça protège de la pluie, on va dire, mais voilà, il y a aussi eu des cas d'agression, enfin voilà, on a rencontré quelqu'un qui avait dû fuir l'endroit qu'il squattait, parce que en fait il y avait des gens qui étaient venus dans la maison, quoi. Donc c'est quand même pas forcément des lieux qui sont sécurisants. Et donc effectivement sur Lens, c'est vrai que moi dès que je vais à Lille, je suis frappée par le nombre de personnes qui sont à la rue, qui font la manche. Il y en a énormément, c'est un peu l'effet des grosses villes, et ici je m'étais fait la réflexion, effectivement j'ai l'impression qu'il y en a beaucoup moins, et en fait quand on se renseigne un peu, le 115 il est débordé à Lens.
2: Oui.
1: Ça veut dire qu'en fait il y a énormément de gens qui sont SDF mais qu'on voit pas, comme vous disiez, donc qui se trouvent soit des solutions un peu à la nuit, des solutions très précaires, hein, soit effectivement qui sont dans des squats, mais bon c'est jamais très...
2: C'est jamais très sûr en fait.
1: C'est jamais très sûr.
2: Ouais, bah, je me permets de te couper. Je pense aussi à un moment marquant quand du côté de Lille, on se dit que par exemple il y avait une femme enceinte qui était je pense à 6-7 mois. On sent que c'était à peu près ça. Elle était sur le point d'accoucher et il y a aucune situation d'urgence qui a été mise en place pour elle. Je comprends pas pourquoi on laisse ce genre de personnes qui sont vraiment. Enfin, je veux pas dire qu'on fait des préférences ou des priorités par rapport à certaines personnes, mais de là à laisser une femme enceinte qui est sur le point de mettre.
1: C'est une priorité.
2: De la vie, oui, voilà, priorité, c'est ça. Là. Et du coup, on laisse ces personnes-là à la rue, qui pourraient potentiellement accoucher dans la rue, qui pourraient forcément. Bah, il peut y avoir des complications, etc. S'il n'y a pas de suivi derrière, et je trouve ça quand même assez grave de laisser ce genre de personnes à la rue, pas par rapport à certaines autres personnes, mais je veux dire que c'est une situation qui est quand même assez particulière.
1: Et là, vous l'avez rencontrée, cette personne ?
2: Ah oui, on l'a rencontrée.
1: Et elle a signalé, les institutions sont au courant de sa situation ?
2: Oui, ce qu'elle disait. Elle disait que justement, elle avait essayé de contacter, etc. Nous, on lui avait laissé notre contact au cas où si elle avait besoin de quoi que ce soit. Mais c'est quand même compliqué. On a essayé de revenir aussi sur place, à l'endroit où elle était censée être. J'espère juste qu'elle a été prise en charge depuis. Parce que forcément, nous, on n'a pas eu de retour. Je sais que même si c'est une sans-abri, elle n'a pas forcément de quoi nous contacter ou peut-être d'autres personne à contacter, donc c'est assez compliqué, et des fois on n'a pas forcément de retour sur certaines personnes qui sont en situation très compliquée.
1: Vous voyez souvent des femmes dans vos maraudes ?
2: C'est de plus en plus fréquent. Hein.
1: Ouais, parce que j'avais lu aussi récemment, ils ont sorti des chiffres justement sur la réalité des personnes sans abri, et donc moi je m'imaginais pas, mais 40% des personnes à la rue sont des femmes. Sauf que quand on va dans la rue, on a l'impression parfois que c'est beaucoup plus des hommes. C'est parce qu'en fait, elles se cachent. Elles se cachent parce qu'en fait, c'est hyper violent. Je crois que quasiment 100% des femmes sont agressées, en fait.
2: Oui, voilà, c'est ça. C'est pour ça que c'est beaucoup plus compliqué pour elles de pouvoir même se nourrir, du coup, forcément, parce que les hommes, ils sont dans la rue. Donc forcément, on les voit, on va leur donner à manger. Je sais qu'il y a aussi un homme qui nous disait qu'il y avait sa femme qui était dans un certain endroit. Donc forcément, lui... il reste à la vue de tout le monde et c'est lui qui prend à manger pour sa femme, mais je trouve ça malheureux que du coup même lorsque elles n'ont pas de quoi se nourrir, elles peuvent pas aller chercher de quoi se nourrir par peur d'être agressées par des gens dans la rue. Je trouve ça très très grave, mais c'est vrai que c'est de plus en plus important, quoi, la part de femmes qui sont à la rue.
1: C'est ça. C'est ça, on avait lu, il me semble, Ethan, hein, dans une dernière émission, les chiffres. Je sais plus si t'étais là, mais il y a une association qui a recensé le nombre de personnes mortes en 2025,
2: ouais.
1: Qui est en augmentation hein, depuis plusieurs années, et notamment le nombre de femmes et le nombre d'enfants de moins de 4 ans. Enfin, c'est glaçant, hein, ouais. Je veux dire, ça révolte. Oui, c'est. Je sais plus quel président disait d'ici un an, il y aura plus personne qui dormira dehors. MDR, comme on dit, je ris jaune, hein, parce que c'est pas du tout ouais, drôle, mais effectivement, c'est. Et donc, vous avez décidé d'axer sur à la fois la discussion, passer un moment un peu pour montrer qu'il y a des gens qui les oublient pas, et sur l'aspect alimentaire, c'est bien ça.
2: Exactement.
1: Ok, eh bien, merci à vous pour ces actions. Vous me disiez aussi avant l'interview que vous avez aussi, sur le secteur de Grenoble,
2: oui.
1: Il y a aussi des bénévoles pour Usieu Association qui
2: exactement.
1: Font le même genre d'activité, c'est ça?
2: Oui, en fait, comme le fondateur de l'association est parti pour ses études à Grenoble, il a forcément créé des liens avec certaines personnes qui partagent les mêmes valeurs que lui. Donc, il a pu faire un petit groupe de personnes qui ont pu mener des actions, faire les maraudes. Comme la vidéo que vous aviez vue aussi sur les réseaux passés par rapport au tournoi de l'an dernier, c'est eux qui avaient fait ce court-métrage pour l'association. Donc ils sont quand même assez engagés aussi et ils nous permettent aussi d'avoir une certaine visibilité.
1: C'est super, on y reviendra dans un instant au tournoi. Alors, l'autre action un peu phare que vous mettez en place, c'est les interventions en EHPAD.
3: Oui, c'est ça.
1: Est-ce que c'est Naïla, tu veux nous en dire deux mots?
3: Oui, il n'y a pas de souci.
1: Vas-y.
3: En EHPAD, c'est plus compliqué d'y avoir accès, vous voyez, parce que les personnes âgées, il y en a certaines qui acceptent moins. L'approche avec les personnes âgées, elle est un peu plus compliquée par moment, mais franchement, c'était une super occasion. On a été, donc, il y a quelques mois de ça.
2: Ouais, c'était en mars, il me semble.
3: Ouais, c'est ça. On est parti, donc on a passé la journée avec eux. On a ramené chacune des activités. On a tenu des activités avec eux, les personnes. Certaines personnes, elles voulaient juste communiquer avec nous. Donc on s'asseyait, on parlait, on les écoutait, on les sortait. Vous voyez, juste à l'extérieur, on parlait avec eux. Et ça leur a fait un bien, mais c'était... Franchement, c'était incroyable comme expérience.
1: On se rend compte du besoin de lien social, en fait.
3: Oui.
2: Bah, en fait, ça nous a fait aussi mal au cœur parce qu'il y a certaines personnes, du coup, qui ont Alzheimer, qui s'attendent à voir leur famille, qui font des crises en direct. Et nous, ça nous peine beaucoup parce qu'on voit qu'il y a certaines familles qui ont complètement délaissé certaines personnes qui les ont envoyées à l'EHPAD et qui les laissent face à eux-mêmes parce que malgré qu'il y ait des personnes qui s'occupent d'eux, il leur faut aussi ce côté familial qui est là, qui vient même leur rendre visite une fois par semaine. Et il y a quelqu'un qui m'a vraiment fait mal au cœur, qui restait du côté de l'entrée en disant « J'ai pas très envie de jouer. De toute manière, il y a quelqu'un qui m'attend et cette personne n'est jamais venue. » Forcément, ça touche de savoir qu'il y a certaines personnes qui sont vraiment seules et qui espèrent avoir un membre de leur famille qui viendra les voir au moins une fois dans la semaine, quoi. Donc c'est assez touchant quand même, je trouve, comme situation. Et c'est pour ça qu'aussi qu'on s'est dit qu'on allait aller les voir pour leur apporter un soutien, parce qu'on sait que forcément ces personnes qui travaillent là-bas essayent de faire de leur mieux, mais ils ont aussi beaucoup de... Enfin, ils doivent s'occuper de pas mal de choses autour de tout ça. Donc nous, on essaye de leur apporter un peu de soutien et de discussion pour leur faire passer le temps, quoi.
1: Bah, c'est chouette. Vous diriez qu'il y a combien de... C'est que des bénévoles, j'imagine, à Usieu Association?
3: Oui.
1: Vous êtes combien environ pour faire toutes ces actions qui prennent du temps?
2: Alors, en général, lorsqu'on mène une action, on est une dizaine. Mais sinon, en règle générale, si on compte à peu près tous les bénévoles, je pense qu'on doit être presque 30. Donc voilà, on essaye de tourner en général, parce que on sait qu'il y a pas tout le monde qui va être dispo en même temps, c'est compliqué, on est beaucoup d'étudiants ou de personnes qui travaillent, donc forcément c'est compliqué de se réunir au même endroit en même temps.
1: C'est ce que j'allais vous demander, vous avez 19 et 21 ans,
2: oui.
1: Est-ce que vous êtes étudiante? Comment vous arrivez à gérer justement cette part d'investissement bénévole avec du coup votre vie quotidienne? Ça c'est ma première question. Et la deuxième question, c'est, tu me disais tout à l'heure que vous avez découvert donc cette association sur les réseaux, qu'est-ce qui vraiment vous a donné envie de passer le pas, en fait, de contacter et de participer?
3: On est toutes les deux étudiantes, oui. La plupart des bénévoles sont étudiants également ou travaillent aussi à côté. Mais on essaye tous, si chacun de nous met un petit peu de son temps, eh ben, on peut faire de grandes choses. Comme elle vous a dit, on tourne, vous voyez, tout le monde n'est pas toujours là au même moment. Mais le fait qu'on soit beaucoup dans cette association, vous voyez, ça fait un mode de roulement. Quand certains sont là, d'autres ne sont pas là. Et c'est ce qui nous permet de chacun prendre un peu de temps. Pas tout le temps, mais vous voyez, chacun accorde un peu de son temps à l'association et ça nous permet de mettre en place le maximum de choses.
2: Et la raison pour laquelle ça nous a vraiment permis de passer le pas. Déjà, de base, on était aussi dans une autre association qui s'est un peu essoufflée avec le temps parce que par manque de temps pour certaines personnes qui sont parties à l'étranger. Donc forcément, c'était plus compliqué. Mais là, en soi, il n'y a pas de raison particulière qui ont fait que cette association nous a donné plus envie qu'une autre. C'est vraiment le fait que déjà, juste, c'est dans notre secteur. C'est des gens qui sont de notre tranche d'âge, c'est une petite association qui était en train de seulement commencer à se développer. Donc forcément, on a envie de faire partie intégrante de l'association et arriver dès le départ pour vraiment permettre à cette association de vraiment grandir de la meilleure manière possible.
1: Vous aidez à son développement quasiment depuis le début,
2: ouais,
1: en fait.
2: C'est ça.
1: On est toujours en compagnie de Naïla et Asia de Usua Association, une association humanitaire et solidaire qui organise samedi 27 juin un tournoi caritatif à Courrières. Alors, peut-être pour commencer, très simplement, comment va se passer ce tournoi ? Combien d'équipes ? Qui sont dans les équipes ? C'est quoi un peu l'idée ? Est-ce que c'est toute la journée ? Est-ce que c'est que l'après-midi ?
2: Je te laisse démarrer, vas-y.
3: Alors, tout d'abord, nous, en tant que bénévoles, on arrive le matin pour toute la mise en place. Après, début de matinée, vers 10h, si je ne me trompe pas, c'est bien ça ?
2: Oui, je pense que c'est à peu près ça.
3: On va commencer. Donc, ça fait comme un peu comme la Coupe du Monde. Il y a des poules. Après les poules, on passe les barrages. Donc, vous voyez, il y a tout ce qui est quart de finale, demi-finale et la finale. On a donc 16 équipes de 8 joueurs. Donc, on a 128 joueurs qui seront présents le 27. Ça va se passer donc toute la journée. Toute la journée, les matchs vont se faire. Comme on vous a dit, il y a des poules, donc les équipes elles se reposent, on tourne. Le midi, on organise un barbecue pour les joueurs et le public. Et ensuite, on a mis des activités en place pour les enfants. On a un mur de tir, on a des paniers de basket, il y aura de quoi faire du dessin, des parcours de jeu.
2: Je me permets de te couper. Donc tout ce qui va être mur de tir, panier de basket, ça va être, on va dire en général pour les plus grands, ceux qui participent au tournoi et même ceux qui viennent le public mais qui sont un peu plus grands. Parce que forcément, l'année dernière, le seul petit hic qu'on a eu, c'est que forcément, en fait, quand les équipes tournent, comme il y a 16 équipes, il y a deux terrains, donc quatre équipes qui jouent en même temps, les autres équipes, elles ont tendance à se reposer, mais des fois, à un moment donné, se reposer, elles en ont marre. Donc forcément, là, on a essayé de mettre en place des petites activités pour eux, pour que même eux puissent passer le temps. Et du coup, comme elle l'a dit, les jeux pour les enfants, on va essayer de leur faire des petits parcours, activités coloriage pour ceux qui n'ont pas envie de forcément se dépenser ou quoi. Et tout ce genre de choses. On va aussi proposer des ventes, donc vente de petits pistolets à eau, les ventes de boissons, de desserts. On va proposer des crêpes, des gaufres, etc. Donc tout ce genre de choses qui vont nous permettre aussi d'avoir une récolte assez importante aussi de dons.
3: Je me permets de préciser que les jeux...
1: Permettez-vous.
3: Les jeux et tout ce qui est activité en dehors du tournoi sont 100% gratuits.
1: C'est donc, ça, en fait, pour venir assister comme public au tournoi, on ne paye pas.
2: Oui, l'entrée est gratuite.
1: Et effectivement, après, il y a des stands avec des choses à vendre. Et donc là, on peut acheter des choses, que ce soit des jouets, des jeux ou alors de la consommation à manger et à boire.
2: Oui, c'est ça. Donc toute la partie... Hors personne qui joue au foot, c'est totalement gratuit, à part la vente aussi. Mais comme on a dit, forcément, les joueurs, eux, ils ont payé leur rentrée. Donc déjà, ça nous a déjà fait une rentrée d'argent déjà de base. C'est pour ça qu'on se dit, comme on fait des petites activités à droite, à gauche, on va pas les faire payer l'entrée à un public. Nous, ce qu'on espère, c'est qu'eux, sur place, ils se disent, bon, allez, je dépense 1 ou 2 euros chacun. Et voilà, même ça, c'est un don et nous, ça nous permet de récolter une bonne partie. Et aussi, on va faire une tombola. Donc, il y a des lots à gagner, comme des menus, je sais pas, Bubble Ice, etc. Donc, du côté de Lens, comme on a été forcément du côté de Lens pour tout ça. Donc, eux, ils n'ont pas besoin d'aller très loin pour aller récupérer leur lot. Donc, voilà.
1: Et donc, tu le dis, chaque joueur a payé pour participer au tournoi. Ça, c'est incroyable parce qu'on imagine en général que les joueurs se font payer. Là, on sent que c'est vraiment solidaire, c'est-à-dire que c'est en soutien, j'imagine qu'ils font ça. 128 joueurs quand même, donc c'est pas mal. C'est quoi ? C'est que des gars ? Est-ce que c'est des ados ou des adultes ?
2: Franchement, c'est des garçons qui se sont inscrits pour jouer au foot parce que forcément, ces équipes, ça va être compliqué d'avoir 16 équipes de filles. Et après, on ferme pas le tournoi aux filles et aux garçons, mais ça s'est fait, je pense.
1: De fait, c'est que des gars qui
2: se sont mis dessus directement.
1: C'est un peu des gens qui se connaissent peut-être, qui ont formé les équipes.
3: Ouais, ils forment leurs équipes entre eux.
2: Ouais, ils arrivent, ils forment une équipe de 8 joueurs et c'est à eux de se dire ouais, ok, on était le groupe. Ils choisissent aussi leur nom d'équipe, donc forcément, ils se font plaisir aussi sur les noms. Et voilà. Donc,
1: et c'est des ados ou des adultes ?
2: On ne ferme pas non plus l'âge, mais en général, ça va être des gens de notre tranche d'âge, on va dire entre guillemets, que ce soit de 15 à 25 ans.
1: Okay,
2: quoi. Okay. En général, c'est cette tranche d'âge-là. 15, mais 25. On n'a fermé aucune porte à personne, donc voilà.
1: C'est chouette. Et donc, tu le disais, il y a de quoi finalement passer une bonne journée, puisqu'il y a à la fois le tournoi à suivre, et après, il y a tout ce qui est à côté, tu viens de le décrire.
2: Je me permets de dire aussi les récoltes, dans quelles actions elles vont aller.
1: C'est ça.
2: Alors, toutes les récoltes qu'on aura faites durant cette journée, ça va aller pour le Congo, la Palestine et le Soudan. On va faire à part égale. Maintenant, s'il y a des personnes qui nous disent « Moi, j'aimerais que ça parte plus pour cette action-là en particulier », on va pas fermer qui que ce soit à quoi que ce soit. Donc voilà, on va respecter un maximum, on va respecter les dons de A à Z. On va essayer de faire à part égale pour pouvoir distribuer à chaque pays. Et sur nos réseaux sociaux, on a aussi, pour montrer aussi aux gens où est-ce que leur argent part, parce que c'est une chose de le donner, mais de le voir, c'est encore autre chose. Donc forcément, là, on a pu, l'année dernière, grâce au tournoi, construire un puits. On a pu aussi nourrir les personnes qui sont en Palestine, etc. Donc franchement, vous pouvez voir directement sur notre compte Instagram l'avancée des dons.
1: Effectivement, on parlait tout à l'heure de l'étendue un peu de votre association. Tu parlais d'action en Algérie. Là, on voit qu'il y a une vraie solidarité internationale. Hein. On n'est pas uniquement sur les personnes précaires en France, même si c'est déjà un gros morceau. Mais effectivement, pensez au fait que nous sommes sur une planète Terre, voilà. Et c'est déjà bien. Enfin, 3 pays, c'est déjà énorme. En plus, la Palestine, on en a malheureusement beaucoup entendu parler avec ce qui s'est passé ces 3 dernières années. Après, oui, quand on voit l'étendue, l'ampleur de la catastrophe humanitaire, je pense qu'il y aura toujours malheureusement des actions à mener là-bas, sur le besoin quotidien alimentaire, mais j'imagine qu'il y a d'autres assos peut-être qui font sur la santé. Enfin,
2: les soins, c'est...
1: Il y aura toujours d'autres choses. Et puis après, il y a le Congo et le Soudan, et c'est assez intéressant parce qu'on en parle beaucoup moins dans les médias, en tout cas dans les grands médias mainstream. Effectivement, au Soudan, il faut quand même rappeler qu'il y a une guerre civile qui fait des milliers de morts depuis, depuis quelques mois, quelques années. Et donc, c'est assez terrible. Donc, c'est quand même super de mettre un coup de projecteur là-dessus. Et puis le Congo, oui, avec la guerre également, le travail des enfants, il y a plein de choses assez terribles qui se passent. On le voit quand on rencontre des personnes ici qui viennent de ces pays-là et qui nous témoignent un peu de la situation de leur pays d'origine. C'est toujours intéressant de s'informer sur ce qui se passe un peu ailleurs. Et donc, tu disais la construction d'un puits, puisque en fait, l'accès à l'eau potable, il n'est pas forcément évident partout et que c'est un besoin fondamental.
2: Bah, c'est ça, parce que forcément, on sait que dans certains pays, il y a des villages qui doivent se déplacer à des kilomètres pour aller chercher de l'eau qui ne serait un peu potable. Enfin, je trouve ça quand même très très grave qu'il y ait personne qui leur vienne en aide pour ce genre de choses, parce que c'est nécessaire, c'est pas une envie, c'est un besoin vital qui leur permet de survivre. Donc le fait de pouvoir leur construire des puits, leur permettre déjà de ne serait-ce que de dépenser moins d'énergie à la journée pour se déplacer et aller chercher de l'eau, je pense que c'est déjà un bon début pour l'asso, ce qu'on essaye de faire, et c'est pour ça qu'on essaye de mettre en avant ce genre d'action pour sensibiliser aussi les personnes qui viennent à ce tournoi, parce que forcément le tournoi il permet aux gens de venir passer un bon moment convivial, ils viennent aussi créer des liens et partager les mêmes valeurs, et ça permet aussi de sensibiliser les gens, parce que comme tu l'avais dit, c'est des gens qui sont assez jeunes qui viennent, au niveau de la tranche d'âge c'est, on va dire qu'en général c'est quand même entre 15 et 25 ans, donc c'est des gens qu'on peut encore éduquer sur ce genre de choses et sur ce genre de situation, et leur montrer qu'ils soient sensibles à ces personnes-là et qu'ils ne soient pas fermés aussi à ce qui se passe. Pas juste voir ce qui se passe devant chez eux et aller voir ce qui se passe vraiment dans le monde entier, en fait.
1: Ah, c'est chouette. Et puis, c'est-à-dire qu'il y a la partie sur les réseaux, on pourrait toujours s'informer si on le voulait. Et là, le fait de se rencontrer en vrai, finalement, c'est pas mal parce que, effectivement, les gens qui ont des questions à vous poser peuvent venir vous voir en vrai.
2: Oui, c'est ça. C'est ça.
1: Vous rencontrer.
2: Tout le monde est là sur place, tout le monde peut répondre aux questions qui sont. Quelle qu'elle soit, quoi, en fait. Ils peuvent demander ce qu'ils veulent, savoir où est-ce qu'on est l'avancée des dons, savoir ce qu'on propose aussi comme autre action. Donc voilà, ça leur permet aussi de découvrir notre association d'une autre manière.
1: Ouais, et puis tu le disais, là, pour la transparence un peu du trajet de l'argent, vous êtes en lien avec des associations locales, en fait, qui sont déjà dans ces pays, hein, Congo, Soudan,
2: oui,
1: et Palestine,
2: ça.
1: C'est bien ça, hein.
2: C'est ça, en fait.
1: Super. Alors, il me semble qu'on a fait le tour concernant le tournoi. Est-ce que vous avez quelque chose à rajouter pour ce samedi 27 juin à Courrières ?
2: Non, pas forcément. Franchement, je pense que c'est tout.
1: Super. On peut peut-être conclure, du coup, en disant peut-être comment vous soutenir, comment vous rejoindre, comment vous suivre ?
2: Oui, exactement. Alors, si vous souhaitez voir un peu ce qu'on propose au niveau de l'association, je vous laisse aller sur notre compte Instagram qui s'appelle USUA-association. Au singulier, et voilà, sur Snap, je pense que c'est à peu près la même chose, ça doit être USUA-ASSO ou association, donc comme ça vous pouvez un peu voir l'avancée de ce qu'on propose. Après, je te laisse terminer.
3: Et du coup, on vous invite à nous rejoindre donc le samedi 27 juin au stade de Gabriel Perrin à Courrières. Même si vous êtes là juste en tant que public, bah, vous êtes le bienvenu. Et on vous attend nombreux, on espère que vous serez là.
2: Voilà, et si vous souhaitez même faire un don, si vous n'avez pas la possibilité de venir sur place, on a notre lien qui se trouve en bio Insta. Même si vous voulez, ne serait-ce que avoir quelques informations, vous nous envoyez un message, on est quand même assez rapide à répondre. Si vous avez aussi l'envie de rejoindre l'association, vous nous envoyez un message, vous êtes tous le bienvenu. Et aider en plus, ça fait pas de mal pour l'association. On sait que c'est quand même assez important pour même organiser rien que le tournoi, etc. Il nous faut quand même pas mal de personnes.
1: Et j'imagine que ça a dû demander du temps, de l'organisation, de la coordination, c'est clair. Donc, un sourire, une aumône, USUA Association. Merci à vous, Naïla et Asia, d'être venues dans le studio de Micro Rebelle pour présenter votre association et parler du tournoi à venir.
2: Ben, merci à vous.
3: C'était une belle stéréo.
2: Ouais.
1: Et puis bon courage pour la suite.
2: Merci à vous aussi.

0: C'était donc Naïla et Asia de l'association Un Sourire, Une Aumône, au micro de Elsa. Pour rappel, le tournoi aura lieu le samedi 27 juin. Les fonds récoltés seront reversés à des associations locales du Congo, du Soudan et de la Palestine dans le but de construire des puits pour un accès à l'eau potable et d'apporter des denrées alimentaires. Merci énormément à toutes les trois.
1: Peu à peu, il me semble que l'émission touche à sa fin. Merci d'avoir écouté cet épisode de Place aux Assos. Un prochain dans 2 semaines. En attendant, retrouvez les interviews ainsi que cette émission sur notre site micro-rebelle.fr. Si vous souhaitez faire connaître et relayer les événements, les projets, les bonnes idées portées par votre association, vous pouvez nous écrire à l'adresse rédaction@micro-rebelle.fr. Portez-vous bien, prenez soin de vos proches. Merci énormément à toi, David, d'avoir participé.
2: Avec plaisir.
1: Et nous avoir fait découvrir tout ça, toutes ces dates, et nous avoir donné envie, si on connaissait déjà les dates, nous redonner un petit moteur externe qui pourrait nous donner envie de venir.
2: Ça fait toujours du bien.
1: C'est ça. Merci à toi, Alice, aussi, d'être venue parler du Color Run au bénéfice des dons d'organes et d'avoir participé à cette émission. On se retrouve pour cette émission-ci le 7 juillet à 19h pour une nouvelle émission qui donne la parole aux assos.

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0: Initié à Marseille, la saison Méditerranée 2026 est arrivée en métropole lilloise, à la Condition publique à Roubaix, à l'Institut du monde arabe à Tourcoing et à la gare Saint-Sauveur de Lille sont accueillis de nombreux artistes dont le travail reflète les défis et enjeux de la Méditerranée contemporaine. Jusqu'au 27 septembre 2026, la gare Saint-Sauveur de Lille accueille, sous la coordination de Lille 3000, l'exposition Traversée, une présentation d'œuvres monumentales et d'installations immersives imaginées en binôme par des artistes marocains, tunisiens, algériens et des artistes français issus des diasporas. À Marseille ou à Calais, les destins se jouent parfois de manière tout aussi dramatique. C'est ce qu'évoque avec pudeur une installation qui a retenu mon attention. Voilà, donc on va se poser tranquillement devant une œuvre. Donc je suis assis devant, à la fois il y a comme un tableau avec une ombre de personnages qui est dans une lumière, avec autour des éléments graphiques un peu brillants, des reflets qui scintillent un peu comme des étoiles ou des flocons de neige lumineux. Le personnage est assis visiblement et il y a comme un rideau qui tombe et qui plonge vers une scène qui est directement avancée vers le spectateur. Donc je suis avec une des deux artistes qui va se présenter. Bonjour.
1: Bonjour, je m'appelle Chourou Graïem et je suis franco-tunisienne et artiste.
0: Voilà, qu'est-ce qui vous a inspiré pour réaliser ce travail ?
1: Alors, c'est une œuvre que nous avons réalisée à quatre mains avec Hella Amar, qui est photographe. Et donc, nous avions envie de parler donc, de l'exil à travers

0: le prochain bateau et y réfléchit. Parce que potentiellement, enfin, la mer Méditerranée est aussi meurtrière. Elle est belle, mais elle est meurtrière. La mer Méditerranée, c'est une mer versatile en plus. C'est-à-dire, pour ceux qui font du bateau, ils savent la mer Méditerranée. Il peut faire très beau, un grand soleil, et 5 minutes plus tard, il y a un grain, et là, c'est la tempête. Et donc, il réfléchit déjà à sa vie future. Donc, d'où cette brillance, il rêve d'y arriver, de réussir, d'être sous les projecteurs, de rêver d'une vie pleine de réussite et de brillance, etc. Et à la fois, il laisse aussi ses racines, il laisse un peu une part de son identité. C'est un poème qui est écrit sur la mer. Et en fait, on a fait exprès de que ce soit des mots qu'on ne comprend pas vraiment, puisque les ponctuations, vous avez parlé de flocons de neige, en fait, dans le ciel, au lieu que ce soit des étoiles, on a mis les ponctuations des écritures arabes qui en fait, deviennent des étoiles. Et donc, le texte n'est pas très lisible. Et le texte s'étiole dans la mer, puisque finalement il va laisser son identité et elle va un peu se disparaître petit à petit dans les flots. Donc on a essayé de retranscrire tout ça. Il a peur évidemment, d'ailleurs le texte se termine avec « j'ai peur » parce qu'il a peur. Déjà il a peur, est-ce qu'il va y arriver? Est-ce qu'il va traverser cette mer comme on traverserait aujourd'hui, enfin, en 40 on traversait les tranchées, c'est exactement comme ça. Elle est, potentiellement, il ne va pas y arriver. Et puis, il se dit, est-ce que j'y vais? J'y vais pas. Mais je crois qu'il va y aller parce que l'espoir est plus fort, en fait, est plus fort que la peur. Mes parents, quand ils sont venus de Tunisie, ils ont pris l'avion, parce que c'était dans les années 70, il y avait besoin de main d'œuvre en France. Donc, ils n'ont pas risqué leur vie. Aujourd'hui, on risque sa vie. Et alors, on a essayé de le montrer d'une manière un peu poétique. On n'avait pas envie de quelque chose de frontal, quelque chose de trop dur non plus. On voulait juste rêver, parce que pour l'instant, il est là. Et il rêve, et il dit, je vais y arriver ou pas, mais il rêve. Donc nous, on rêve avec lui. On rêve d'une vie meilleure.
1: Voilà, alors je ne sais pas si on peut partager son rêve. En tout cas, on peut lui souhaiter bonne chance.
0: On peut lui souhaiter bonne chance.
1: Merci.
0: Merci à vous.

0: Nous poursuivons notre visite de la halle B de la gare Saint-Sauveur de Lille avec une œuvre architecturale dont la présentation par ses auteurs nous permet d'en apprécier les dimensions artistiques et symboliques.
1: Alors, Adnan El Ghali, avec Aitem Zakaria, on a réalisé Nafas, qui est une composition de 16 panneaux aménagés en 6 octogones, en quinconce, placés en quinconce. Et en réalité, c'est la question de départ, le questionnement de départ qui est à l'origine de l'œuvre, c'est peut-on réaliser le sacré à travers une œuvre d'art? C'est-à-dire, est-ce qu'on peut reconstituer une ambiance sacrée ou un espace sacré à travers une disposition artistique? Et ça nous a mené en empruntant les voies du patrimoine spirituel d'Afrique du Nord, dans l'esprit donc de la saison méditerranée, à questionner la cérémonie d'invocation et à questionner aussi les architectures de ces lieux où étaient pratiquées ces cérémonies, qu'on appelle les zawiyas, c'est-à-dire les loges soufis.
0: Il y a cet aspect, pas secret, mais discret.
1: Cet aspect, je pense, existe parce qu'en réalité, ce que vous voyez, c'est une double paroi. Et en réalité, il y en a trois. Sauf que la troisième est justement cette dimension qui est insaisissable. Je crois que c'est Casanova qui, à part sa vie trépidante, est aussi connu pour avoir été versé dans différentes sciences sacrées et qui disait que le secret, par essence, est incommunicable. En revanche, les conditions ou l'espace qui permet d'aborder ce secret, lui, est saisissable. Et c'est ce qu'on a essayé, modestement, bien sûr, de faire, Haïtham et moi, c'est-à-dire de reconstituer un espace où, avec un

0: fond sonore et des parois recouvertes de symboles, de paysages, de lieux, on amène à cette réflexion sur ce cheminement initiatique. Mais en réalité, quand on parcourt l'œuvre, là où on doit aboutir, c'est-à-dire le cœur de l'œuvre, est précisément une zone de vide, non pas parce qu'il n'y a rien, mais parce que c'est insaisissable et donc incommunicable.
1: Donc ces éléments, on peut les voir dans l'espace un peu comme cosmiques.
2: On espère que voilà, il y a vraiment une multitude de portes d'accès et de compréhension possibles. En tout cas, de notre côté, il y a aucun cheminement qui est imposé. Bien au contraire, il y a déjà une présentation générale vers l'extérieur, qui est sous forme de circumambulation autour pour vérifier, ou voir, ou percevoir. Après, libre à chacun de choisir ou pas de pénétrer dans ce deuxième espace. D'en parler à Adnan, donc voilà, c'est vraiment cette interaction finalement qui agit ou pas en fonction de l'autre.
1: Est-ce que vous travaillez ensemble régulièrement ou est-ce que c'est une occasion de rencontre et comment vous projetez dans l'avenir en tant que duo?
2: C'est une première expérience, une première rencontre déjà, une première collaboration. Je laisserai à Adnan le soin de s'exprimer le concernant, mais pour moi c'est une très belle collaboration et rencontre surtout et avant tout, que j'espère va perdurer et continuer bien entendu.
1: Alors à partir d'une œuvre, est-ce qu'on peut extrapoler vers un projet commun durable ?
0: Alors, il faut dire que pour ma part, moi, je suis très heureux que, justement, qu'on ait eu à travers la saison Méditerranée et l'I3000 l'occasion de travailler ensemble. Et je souhaite effectivement que cette exploration se poursuive parce que ce qu'on voit, c'est le résultat d'un premier travail, d'une première réflexion menée à deux. Et j'espère qu'on aura l'occasion de retravailler ensemble. De toute façon, on a déjà des idées, qu'on a déjà questionné certaines réalités et on aimerait bien pousser cette réflexion à l'avenir.
1: Voilà, donc une rencontre qui s'est concrétisée par une œuvre et d'autres à suivre.
0: Nous l'espérons, absolument.
1: Merci.
0: Merci à vous.
2: Merci à vous, monsieur.
1: Partagés de part et d'autre de la Méditerranée, les 9 duos présentés à la gare Saint-Sauveur de Lille questionnent les identités, les mémoires, les territoires et les migrations. Une façon aussi de rapprocher la Méditerranée des habitants des Hauts-de-France durant tout un été. Des médiateurs sont à votre disposition pour faciliter votre compréhension des œuvres. Alors n'hésitez pas à les questionner. C'était un reportage de René Lavergne de Radio Campus Lille.
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0: Compiègne faisait partie de l'une des 90 villes de passage du Festival de la Randonnée organisé par Histoire et Crapahutte. Avant de vous faire revivre l'événement, j'ai pu échanger au téléphone avec Philippe Donadil, passionné d'images et qui est en partie à l'origine de ce festival. Bonjour Philippe.
1: Bonjour.
0: Pour commencer, avant de parler plus en détail du festival, est-ce que vous pouvez nous présenter Histoire et Crapahutte ?
1: Histoire et Crapahutte, c'est un festival itinérant de cinéma qui met l'accent sur la randonnée, mais pas que, puisqu'on attend des films qu'on présente qu'ils aient une histoire, un récit à nous proposer, d'où notre nom, Histoire et Crapahutte. C'est-à-dire qu'on aime crapahuter, mais on aime bien que les réalisateurs et les réalisatrices nous proposent quelque chose en plus que la randonnée. Donc ça peut être un récit sur le combat contre la maladie, ça peut parler d'environnement, ça peut parler de plein de choses. En 3 saisons, on a abordé beaucoup de sujets, et c'est vraiment la condition pour laquelle on sélectionne les films qu'on va présenter.
0: L'idée du festival, comment est-ce qu'elle est née de base ?
1: C'est la combinaison des passions que j'avais avec un collègue à moi. Moi, ma passion, c'était de faire des films. Je dirigeais un collectif qui réalisait des fictions et des documentaires. Et mon collègue, sa passion, c'était l'alpinisme. Et on était tous les deux des gros randonneurs. Et puis, on a réfléchi autour de ces 3 notions, les films, la rando, la montagne. Et c'est comme ça qu'on a imaginé le festival du film de rando.
0: Comment est-ce que vous les choisissez, les réalisateurs ? C'était sur concours de base ? Comment ça se passe un peu en amont du festival ?
1: En fait, on fait un appel à films à chaque saison. On n'a pas de thématique. Simplement, les films ne doivent pas dépasser 1 heure. Et il faut impérativement que la randonnée pédestre soit la toile de fond. Et donc après, suite à cet appel à films, on reçoit généralement 50-60 films. C'est quand même un vivier très dynamique de production, le film d'outdoor et le film de randonnée. Et donc à partir de là, une fois qu'on a reçu tous ces films, on a une grille de lecture et on va essayer de construire une soirée qui soit la plus diversifiée possible en termes de destination, en termes de sujets traités, en termes de style de réalisation. On aime bien que les films se répètent pas du tout et proposent aux spectateurs de vivre 3 moments, puisque là il y a 3 films, 3 moments très différents.
0: Là, on a une thématique qui revient un peu là, parmi tous les sujets qu'on a énoncés. L'aventure au féminin, c'était important pour vous justement de mettre ce côté en avant ?
1: Alors c'était important d'autant plus que les 2 premières saisons étaient très masculines, mais j'ai envie de dire que c'est un petit peu le reflet des films que l'on reçoit. Hein. On reçoit quand même énormément plus de films de garçons que de films de filles. Et là, il se trouve qu'on a eu quelques propositions féminines qui étaient particulièrement séduisantes et au final, on s'est dit pourquoi pas faire une saison qui soit intégralement féminine. Je pense qu'on a eu raison parce que le public apprécie ce choix et apprécie les 3 films qu'on leur propose de cette saison.
0: Merci.
2: Bonsoir, petit bulletin pour voter pour votre film préféré.
0: J'ai alors pu m'y rendre afin de couvrir l'événement qui a eu lieu fin mai au Majestic. Je vous propose de revivre l'événement. Au total, 3 documentaires diffusés sur grand écran.
2: Eh bien, bienvenue à vous. Donc, je suis très content de vous accueillir pour cette nouvelle édition du Festival du film de rando Histoire et Crapahutte. Nouvelle édition, première édition à Compiègne. Donc, est-ce que vous êtes prêts pour une dose d'aventure humaine ?
3: Ouais.
2: Bon, c'est bien, vous dormez pas. Donc on démarre donc au Népal avec une montagne d'espoir. Donc c'est un film français de Nicolas Lebenbaum. Donc il a suivi Dorothée et Tiffany sur ce qui correspond à un trek des Annapurna. Donc qui se fait en 12 jours. Alors Dorothée, elle est infirmière en psychiatrie. Elle est d'ailleurs accompagnatrice guide moyenne montagne. Et il y a vu combien cette activité hors des murs était bénéfique aux patients atteints de troubles mentaux. Elle a créé une association qui s'intitule 5000 mètres au-delà des mots. L'idée étant la même, proposer à des patients d'aller marcher, d'aller randonner dans un cadre hors milieu de santé. Et du coup, ce premier film, il retrace la première expédition de cette association. Ça s'est passé en 2024. C'est ce que vous allez voir tout de suite avec une montagne d'espoir et ça dure 52 minutes. Bon film.
0: Merci.

0: Très touchée par le premier, étant moi-même infirmière, pas spécialement en psychiatrie, mais l'accompagnement de la santé mentale par l'effort physique en montagne, ça a confirmé mes intuitions.
1: On continue maintenant avec le second film, donc Un sentier à soi. Donc c'est un film belge de trois réalisatrices, Marion De Wind, Judith Laloy et Colline Briard. Donc trois réalisatrices qui ont suivi trois pèlerines sur les chemins de Compostelle en France. Bien, ce film, il va suivre trois jeunes femmes qui marchent pour des raisons complètement différentes. Tout de suite, c'est un sentier à soi et ça dure 25 minutes.
0: Je trouve ça un peu trop prise de tête. Peut-être par l'âge des filles qui étaient en train de se poser encore beaucoup de questions et puis que j'en suis peut-être pas au même endroit qu'elles dans ma vie. J'ai hâte de voir le troisième sujet.
1: Et enfin, nous suivrons une aventurière, Zoé, une jeune femme qui s'est lancée dans la Via Alpina. Alors, pour ceux qui ne connaissent pas la Via Alpina, c'est le sentier qui traverse toutes les Alpes, donc de la Slovénie à la France et même jusqu'à Monaco.
2: Moi, j'ai beaucoup aimé le premier, avec cette personne qui monte, qui espère arriver à se sortir de son problème. Les images sont très belles.
3: Moi, j'ai bien aimé le premier aussi. C'est celui que j'ai vraiment préféré, avec cette personne en difficulté qui combat et qui est vraiment battante. Et aussi les jolis paysages qu'on a vus. C'était vraiment, vraiment prenant.
4: Toutes les deux, le premier, est-ce qu'il y a un moment marquant dans le documentaire qui vous a plus pris d'émotion?
3: Sur la fin, quand ils arrivent, à leur point d'arrivée, ils sont vraiment pleins de courage et c'est quand même le plus dur, le plus difficile en altitude.
5: Pour ceux qui seraient intéressés par les randonnées, vous pouvez également en faire dans la région. Je vous ai trouvé un site, Visu GPU, qui rassemble tous les sentiers de randonnée par département. Et même si on n'est pas entouré ici par les montagnes, on a quand même beaucoup de sentiers de randonnée, quasiment 100 qui sont répertoriés uniquement dans l'Oise. Vous pouvez aller regarder en fonction de votre localisation.
1: On va clôturer la soirée. J'espère que ça vous a plu. Ouais. Avant de partir, n'oubliez pas de voter pour votre film préféré si vous le désirez. Merci à tous.
6: Bien.
1: Merci. Bon retour.
7: À voter.
5: Après plusieurs étapes à travers la France, le vote du public a finalement désigné son grand gagnant. Pour cette troisième saison, c'est le documentaire Via Alpina sur les pas des pionnières, réalisé par Zoé Lemaître, qui remporte les suffrages. La réalisatrice est allée, on le rappelle, à la rencontre de femmes professionnelles du milieu de la montagne afin de mettre en lumière leur parcours et leur expérience dans un documentaire d'un peu plus de 50 minutes. Elle repart avec un trophée ainsi qu'une prime financière. Et pour suivre ses prochaines aventures, vous pouvez la retrouver sur Instagram @zoé.lmtre. Le Festival de la Rando fait étape à Compiègne. Un reportage réalisé par Axel Corby pour Radio Graphite.
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0: Le Ch'ti Bike Tour est l'un des événements incontournables dans le monde du cyclisme dans la région de France. 2 jours de vélo et pour tous les niveaux dans des lieux mythiques de la région les 29 et 30 août 2026 notamment. Du côté de Lille et des Flandres, pour en parler, Guy De Coq, vice-président d'Action Vélo, l'association qui organise cet événement, il nous raconte comment est né le Ch'ti Bike Tour.
1: C'est né il y a 22 ans, tout simplement, donc puisque si j'enlève les 2020, je dirais du Covid où il n'y a pas eu il n'y a pas eu d'édition, donc on a fêté les 20 ans il y a 2 ans. Donc d'Action Vélo et du Ch'ti Bike Tour, puisque Action Vélo est né pour organiser le Ch'ti Bike Tour. Et puis l'année dernière, c'était une année un peu spéciale, puisqu'il y avait le grand départ du Tour, et en accord avec les collectivités qui sont nos partenaires majeurs, la région, le département et la métropole européenne de Lille, on a avancé exceptionnellement au mois de juin pour être dans les festivités du grand départ. Mais là, tout naturellement, on est revenu aux dates initiales et historiques, qui sont le dernier week-end du mois d'août, hein, juste le week-end avant la braderie de Lille. Et donc, cette année, ce sera le 29 et 30 août.
0: Et on le rappelle, l'idée de ce Ch'ti Bike Tour et de créer cette association Action Vélo vient de vous et d'amis passionnés de vélo. Et pas
1: absolument,
0: que.
1: Non, c'était un petit groupe. Il y avait Laurent Desbiens, il y avait notre regretté Philippe Crépel, il y avait notre regretté aussi Didier Swenen, moi-même. Donc, on était une petite bande à vouloir faire un événement vélo à l'époque, puisqu'il y a plus de 20 ans, où, je dirais, toute la mouvance pour promouvoir le vélo n'existait pas encore. Hein. Ces 20 dernières années où on fait des pistes cyclables, où on prône la pratique, etc. Et donc nous, ça a toujours été un événement pour tous. C'est-à-dire, c'est pas élitiste du tout. Il y a pour chaque personne, chaque enfant, les dames, les messieurs, les tout. Il y a des épreuves qui peuvent leur convenir. Il y a les plus passionnés avec ce qu'on appelle notre défi, qui est un 170 km là pour avec spécial dénivelé où on a les monts de Flandre, etc. Voilà. Après, on a des randos. On a du gravel, puisque c'est la nouvelle pratique en vogue.
0: Mais d'ailleurs, gravel, on peut peut-être en parler un peu plus en détail de ces randos toutes différentes et pour tous les niveaux,
1: bien
0: vous
1: sûr.
0: L'avez dit. On va
1: avec
0: commencer
1: plaisir.
0: Peut-être par la plus accessible, la rando famille. Donc, ce sera le samedi 29 août. Là, c'est au départ d'Armentières, c'est ça?
1: Oui, il y a deux. Alors, on est donc sur 2 jours. Hein, donc, on est le 29. Là, 29, tout au départ d'Armentières. Et le 30, ce sera au départ de Lille.
0: Oui.
1: Et pour les randos accessibles, en effet, il y a la rando famille qui a lieu à Armentières le samedi 29 après-midi à 14h30. Et la deuxième épreuve qui est accessible et ouverte à toutes, c'est l'urban rando cyclo qui a lieu, elle, au départ de Lille, donc sur l'esplanade. Donc, il y a deux épreuves, une le samedi, une le dimanche, qui sont accessibles particulièrement aux familles d'ailleurs, il y en a une qui s'appelle Rando Famille, mais l'Urban Rando, c'est une visite de Lille d'une manière originale, puisqu'on descend dans des parkings, on traverse des lieux un peu symboliques de la ville de Lille, donc c'est un petit parcours de 18 km, très festif, et je vous dis, accessible à vraiment tout le monde. Donc ça, ce sont les deux épreuves où toutes les familles peuvent, famille, quelle que soit, à partir du moment où on roule sur le vélo, on est capable de le faire. Donc ça, c'est pour les épreuves, je vous dis, accessibles à tous.
0: Et puis, ensuite, vous l'avez dit, pour les plus habitués, les plus pratiquants, il y a le défi, le vélo-route. Avec quel genre de défi?
1: Alors, le défi, c'est un 170 km, donc 170 km avec ce qu'on appelle un spécial dénivelé, c'est-à-dire qu'il y a pas mal de montées, on traverse les monts de Flandre, enfin c'est un parcours très sympa, hein, donc à travers à la Flandre, hein, donc il faut déjà être aguerri, puisque 170 km, bon, tout le monde ne peut pas les faire, mais on a besoin d'avoir un peu cet étendard, parce qu'il y a des gens qui aiment bien se mesurer et avoir ce type de défi. Ensuite, il y a des randos, et les randos, il y a trois distances différentes. Donc, il y a une petite rando de 60, ensuite il y a 85, après il y a 120 km. Donc, ce sont des randos routes, donc qui se pratique sur la route. Ensuite, on a le gravel. Le gravel, c'est une nouvelle pratique qui se pratique sur les chemins. Donc, on est là, on n'est plus sur la route, mais on parcourt des chemins. Donc, ce sont les mêmes vélos avec des roues un peu particulières, un peu différentes. Mais il y a des gens qui préfèrent maintenant rouler le long des chemins et pas sur les routes parce que, ben, oui, quelquefois c'est dangereux. Voilà. Donc les gravel, là il y a 4 parcours de gravel, ouverts également aux vététistes puisque les vététistes régulièrement, s'entraînent et parcourent ce genre de chemin. Donc voilà, c'est gravel mais ouvert aux vététistes.
0: Et le dimanche, ça se passe à la Citadelle de Lille.
1: Oui, voilà, ça se passe à l'Esplanade, donc au quartier libre, là. Donc là, pareil, alors ça va être sympa parce qu'en plus, il y a la foire à côté et tout. Donc les gens vont pouvoir passer une journée complète, faire le matin l'Urban Rando. Donc ils partent de l'Esplanade. Je vous dis, on passe pas. Donc la Citadelle, le zoo, on descend dans les parkings République, le parking de l'Opéra, on traverse la Porte de Paris, on traverse l'île Grand Palais. Enfin, c'est plein de choses assez originales. Donc ils reviennent à l'Esplanade et après je vous dis s'ils veulent profiter de la foire puisque c'est l'époque où la foire est installée sur l'Esplanade, c'est une belle journée en perspective pour les familles.
0: Au total, ce sont à peu près combien de participants, de coureurs, cyclistes qui viennent au Ch'ti Bike Tour?
1: On attend entre 5 et 6 000. Alors, ça dépend évidemment de la météo parce que pour les épreuves, notamment en famille, quand la météo est pas bonne, évidemment, on peut comprendre que ça rebute un peu les gens à Niom, entre 5 et 6 000 participants sur les 2 jours.
0: Et on rappelle par terminer, surtout que le Ch'ti Bike Tour, c'est un événement solidaire. Oui. Et donc, pour qui notamment?
1: Donc, il y a 2 associations. Donc, c'est les Blues Roses qui œuvrent dans les hôpitaux pour donner du sourire aux enfants, etc. Donc, ils sont magnifiques. Et je reviendrai un peu après sur les 2 associations. Et la deuxième, c'est Rock for Life, qui est une association qui aide la recherche contre le cancer, mais un cancer spécifique qui est un cancer rare. Donc, ces 2 associations, et c'est ça qui est original, on leur reverse 1 euro sur les inscriptions, mais en plus, elles sont dans l'organisation. C'est-à-dire qu'elles souhaitent être dans l'organisation. Par exemple, les Blues Roses, elles tiennent à ravitaillement parce qu'elles aiment bien être dans l'organisation. Rock for Life, en réalité, c'est un groupe qui, comme son nom l'indique, rock, donc comme rock and roll, donc il y a un groupe de musique, donc il vient faire les animations, une animation sur le car podium du département au ravitaillement de Bosquet. C'est Rock for Life qui va l'animer. Donc c'est assez intéressant parce que on aime bien que les gens soient impliqués dans l'événement, pas simplement je reçois, pas simplement je donne, mais je suis impliqué dans l'événement parce que ça fait une grande famille et ça c'est plutôt sympa.
0: Et pour vous inscrire pour le Ch'ti Bike Tour, donc les 29 et 30 août prochains, du côté de Lille, les Flandres notamment, et un peu partout dans la région, rendez-vous sur le www.lechtibiketour.org. Ce sujet a été réalisé par Banquise FM. Interview Louise Petit, réalisation Jean-Baptiste Cotteret.
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1: Vous écoutez La Tranche d'Actu, diffusée du lundi au jeudi en direct à midi, puis rediffusée à 17h et le lendemain à 8h. Une émission pour parler d'actualité et informer sur les événements à venir dans le territoire. Pour cette émission du mardi 23 juin, c'est Elsa et Alice au micro. Bonjour à toutes et à tous, nous avons le plaisir d'être avec vous pendant une heure sur Micro Rebelle 99.6, la radio libre, solidaire et sans publicité. Au programme de cette émission, un agenda, une chronique sur la journée internationale des veuves, une interview qui nous présente l'association Enfance et Vie, une chronique sur le chlordécone, une autre interview sur l'association Audetri et de la musique avec Moonlight Benjamin, Billy Brulock, Les Berrurés Noirs et Mathilde. Aujourd'hui, le 23 juin, c'est la journée internationale des veuves. Cette journée a été instaurée par la première dame du Gabon en 2011. Début 2026, on comptait 4,4 millions de veuves et veufs en France, dont 80% de femmes. Selon l'Organisation des Nations Unies, ce chiffre s'élèverait à 258 millions de veuves dans le monde il y a un an. Parmi celles-ci, 115 millions de veuves vivent dans la pauvreté et 81 millions ont été victimes de violences physiques. Certaines veuves n'ayant pas d'accès possible à un compte bancaire, elles peuvent difficilement subvenir à leurs besoins ainsi qu'à ceux de leurs potentiels enfants. Beaucoup de veuves sont également privées du droit d'hériter. Dans certains pays, le statut de veuve est considéré très bas socialement, si bien qu'elles se retrouvent à la porte. Il existe également des pays dans lesquels elles sont obligées de subir des pratiques humiliantes faisant partie des rites de deuil. Elles sont parfois obligées de boire l'eau dans laquelle le corps de leur mari a été lavé, de se scarifier ou encore de se raser la tête. En période de guerre, elles deviennent également des proies particulièrement vulnérables aux agressions sexuelles. Cette journée a donc pour objectif de sensibiliser à la situation des veuves dans de nombreux pays afin de faire évoluer la situation actuelle vers quelque chose de plus respectueux. Nous allons maintenant faire une pause musicale sur le même thème avec la chanson « À la gloire des femmes en deuil » de Mathilde.

0: Nous allons maintenant écouter une interview de l'association Enfance et Vie qui vient en aide aux enfants. Ce reportage a été réalisé par Radio Scarp Sensé dans le cadre des échanges de programmes de radio associative.
1: Depuis 1979, l'association Enfance et Vie s'engage pour offrir aux enfants du monde un avenir meilleur autour de trois axes majeurs, la nutrition, la santé et l'éducation. En région Hauts-de-France, de nombreuses antennes locales sont animées par des bénévoles investis qui réalisent des actions afin de récolter des fonds pour l'hospitalisation d'enfants à la cité hospitalière de Lille. À vendredi matin, lors d'un tri de livres au pavillon Roux de Douai, j'ai pu rencontrer Jacques Tabary, bénévole de l'association Enfance et Vie.
2: Je m'appelle Jacques Tabary, je suis douaisien depuis 55-60 ans. J'étais enseignant à l'école normale rue d'Arras à Douai, maître formateur. J'ai également été au point de vue local le président du club de handball pendant 17 ans. Hein, bon, ça, c'était déjà le milieu associatif. Et j'appartiens à l'association Enfance et Vie Douai depuis 2007.
3: Qu'est-ce que c'est déjà comme association Enfance et Vie, pour présenter rapidement?
2: Alors l'association Enfance et Vie, d'abord un tout petit historique, appartenait autrefois à l'association Terre des Hommes qui a son siège social en Suisse, et comme il y a eu des petits problèmes d'intendance d'après ce que j'ai compris, mais je n'appartenais pas à l'association à ce moment-là, a été créée Enfance et Vie Nord-Pas-de-Calais. Ça remonte quand même il y a au moins 40-45 ans en arrière, hein.
3: Oui, est-ce que vous êtes bénévole, c'est ça, depuis combien de temps?
2: Alors moi je suis bénévole, ça fait à l'association même depuis 2007, l'année de ma retraite, mais déjà avant j'intervenais pour l'association Enfance et Vie dans les écoles de Douai, puisque nous vendions à l'époque des petits objets de Noël, des bougies, etc. Et c'était la seule activité à cette époque-là pour l'association Enfance et Vie, qui suppléait également une autre activité qui était la récolte des médicaments qui étaient triés et envoyé généralement en Afrique noire. Or, depuis un certain nombre d'années, les médicaments n'ont plus le droit de les récolter. Donc, monsieur et madame Dujardin, il faut quand même que je les cite, qui sont à la base de cette association sur Douai, se sont focalisés sur les petits objets à vendre au moment de Noël, et ensuite sur les livres.
3: Il y a beaucoup de bénévoles déjà investis ici dans le Douaisis.
2: Sur le Nord-Pas-de-Calais, on est quand même à peu près 25 antennes différentes qui sont toutes regroupées en Enfance et Vie, et le siège social est à Loos, près de Lille. Alors sur Douai, donc ici, nous on est 15 ou 16 membres, dont 10 membres actifs. Hein, une partie est là ce matin. Bon, comme il y a quand même pas mal de retraités, évidemment, il y a quelquefois des disponibilités, des petits-enfants à garder, des vacances. Donc là ce matin, on tourne à 8 personnes quand même, pour le tri ici sur le pavillon Roux.
3: Alors nous sommes où ici? C'est une bouquinerie, c'est ça? On est entouré de livres?
2: Non, alors ici c'est absolument pas une bouquinerie. Ici en principe on ne vend pas. Hein. Ici c'est uniquement notre lieu de stockage. Alors tout ce que tu vois là, il y a quand même des milliers de bouquins qui sont tous classés avec un prix sur la première page. Hein. Tous ces bouquins qu'il y a autour de nous, c'est des bouquins qui sont destinés à la vente. Ce matin, les bénévoles, bien sûr, c'est toutes des personnes qui croient en ce qu'on fait, c'est-à-dire aider l'enfance malheureuse. Donc on est toujours une petite dizaine à travailler deux vendredis par mois entre 9h et 11h.
3: Et il y a une bouquinerie, c'est à Lambre-les-Douai, là, par contre.
2: Alors, la bouquinerie, oui, c'est le lieu de vente. Alors là, c'est une salle qui a été mise à notre disposition par la mairie de Lambre, tout d'abord. Et le bâtiment étant passé à Douai, monsieur le maire de Douai continue de nous prêter ce local pour la vente qui a lieu une fois par mois, le samedi, toute la journée, à l'école Denis Papin, à la Cité des Cheminots.
3: Alors, en tant que bénévole, quelles actions vous faites dans le Douaisis?
2: Dans le Douaisis, on ne fait aucune action, ce qui nous est parfois reproché parce que les gens disent qu'il y a assez de malheureux à Douai pour ne pas les aider. Mais il y a d'autres associations qui s'en occupent. Donc nous, ce qu'on fait, c'est surtout récolter des bouquins pour les mettre ensuite à la vente. Et tout ce qu'on fait comme bénéfice, puisque tous ces livres qu'il y a ici chez nous sont uniquement des dons, on n'achète aucun bouquin, tout ça c'est des dons. Ce matin on a encore reçu à peu près 12 caisses de bouquins en très bon état que l'on va trier, répertorier, classer dans les différents rayons, et on les amènera à l'école Papin pour la vente du samedi 2 juillet, du mois d'août, etc.
3: Au niveau de l'association, vous, c'est plutôt les livres, mais dans les autres antennes, il y a vraiment des actions différentes.
2: Alors nous, c'est bien sûr, il y a les livres, il y a également les timbres. Hein, on a une collègue qui s'occupe de la philatélie avec son mari. On a aussi des cartes postales et des vinyles. On a énormément de vinyles, on a plusieurs milliers de vinyles. Malheureusement, beaucoup, beaucoup de grandes musiques,

0: alors que les gens cherchent quelquefois plutôt de la variété française, américaine, mais bon, on fait également des disques.
1: Hein. Alors, les bénévoles, quand ils s'engagent, qu'est-ce qu'ils font exactement? Quel est l'engagement?
0: Alors, l'engagement, c'est d'abord ici au niveau du pavillon rouge, c'est trier. Hein. Tous les bouquins qu'on reçoit, il faut les trier. Il faut préparer pour la vente suivante. Là, déjà, ce matin, on prépare. Et moi, je me chargerai d'acheminer les caisses là-bas pour installer pour la vente du mois prochain. Alors, les personnes s'engagent sur ce tri ici au pavillon rouge. Hein, c'est moi qui dirige un petit peu. Enfin, je suis quand même le responsable d'équipe. Donc, je leur donne à chacun un petit travail à faire. Également, ils s'engagent à assurer les permanences pour la vente. Car lorsque l'on vend à l'école Denis Papin, il me faut au moins 4 bénévoles toute la journée. Hein, donc, ils s'engagent en fonction évidemment de leur disponibilité. Mais sur les 10, il y en a toujours 4 qui sont présents.
1: Hein. À Lambre-les-Doués, là, il y a le point de vente qui est vraiment identifié. Donc, les gens savent qu'ils peuvent venir à ce moment-là à chaque fois. Et c'est combien de temps toute la journée?
0: Alors là, c'est toute la journée, de 9h à midi et demi, de 14h à 17h. On a un local qui est plus petit, bien sûr, qu'ici, mais où là-bas, tous les bouquins sont également répertoriés, classés par thème. Hein, il y a 8, 9, 10 thèmes différents, les disques, les timbres et tout. Et chaque mois, on a une exposition. Donc, forcément, chaque mois, c'est une exposition mensuelle qui est renouvelée à chaque fois.
2: Aujourd'hui, nous parlons de l'association Enfance et Vie, antenne de Douai, et aussi des autres antennes en région Hauts-de-France, dont nous parle Jacques Tabary, bénévole de l'association.
0: Tout ce que l'on récolte, entre guillemets, comme argent, c'est directement déposé sur le compte de l'OS. Hein, c'est là-bas, il y a un conseil d'administration dont je fais partie pour la première année, et c'est nous qui attribuons tous les bénéfices aux différentes actions. Sur Douai, on fait en moyenne entre 9 et 10 000 euros par an de vente. Ce qui est, alors ça peut paraître, je dis pas dérisoire, mais bon, c'est pas énorme. Si, c'est beaucoup, sachant qu'un roman en très bon état, on le fait à 3 euros. Hein, donc un bouquin qui vaut 22 euros dans le commerce, nous on le fait à 3 euros. Les BD, pareil, on a reçu ici une vingtaine de BD en parfait état, on les fait à 3 euros. Donc il faut quand même vendre beaucoup de bouquins pour faire un bénéfice intéressant. Donc cet argent est reversé à la caisse de l'OS. Il n'y a qu'un compte à l'OS où toutes les différentes antennes Nord-Pas-de-Calais versent les bénéfices qu'elles ont recueillis. Pour citer deux ou trois exemples, à Dunkerque, il y a un vestiaire et là-bas ils font la vente de vêtements. À Lille, ils font également la vente de livres comme nous, de disques. On travaille aussi avec eux. Quelquefois, je vais chercher des livres à Lille ou bien je leur emporte s'ils ont plus de chances de les vendre que nous. De même pour les timbres. Alors, je sais qu'à Arras, ils vendent, par exemple, ils font des opérations fleurs, enfin, etc. Chaque antenne a un petit peu sa spécificité. Avec cet argent-là, donc, comme je le disais à l'instant, on aide particulièrement en Afrique. Madagascar, République démocratique du Congo, en ce moment c'est la catastrophe, le Sénégal, d'autres pays aussi. Hein. Et on intervient également en Asie, au Vietnam, et en Amérique du Sud, en Colombie. Alors le budget annuel pour l'association, on a entre 300 et 350 000 euros de recettes chaque année que l'on va ventiler pour des projets. On est d'ailleurs sollicité par les personnes sur place. L'avantage, c'est que des personnes que l'on connaît, en qui on a toute confiance, on vérifie l'usage de l'argent qui est généralement destiné non pas à la nourriture qu'on peut préparer, si quelquefois à Madagascar je sais qu'ils achètent des sacs de riz parce qu'il y en a besoin, mais c'est surtout pour du concret, des écoles, beaucoup beaucoup d'écoles, des préaux, des cours d'école, des sanitaires, des douches pour aider les petits enfants d'Afrique noire. Et allez, je termine là-dessus. Un autre aspect sur lequel les gens sont très sensibles, dans le Nord-Pas-de-Calais, alors là c'est une expérience merveilleuse, Enfance et Vie Nord-Pas-de-Calais intervient pour les opérations cardiaques à la cité hospitalière. On fait venir les petits-enfants d'Afrique noire généralement. Il y a une équipe sur place qui choisit les enfants. Il y a une équipe qui les ramène par avion. Il y a des familles d'accueil autour de l'île qui gardent les enfants pendant 3, 4, 6 semaines, ça dépend. Et au niveau de l'intervention chirurgicale, les chirurgiens interviennent bénévolement, ça c'est merveilleux. Je les ai rencontrés il y a 2-3 ans, c'est des personnes exceptionnelles qui mériteraient beaucoup plus que la Légion d'honneur, mais ils sont très humbles et ils aiment bien parler de ce qu'ils font. Et nous, on paye les frais d'hospitalisation à la cité hospitalière qui s'élèvent à 3 500-4 000 euros par opération. Donc quand les gens me demandent que faites-vous de l'argent, je leur cite cet exemple très concret, je dis voilà, l'équipe de Douai a sauvé, entre guillemets, 3 enfants avec les 10 000 euros, a pu payer 3 interventions. Et ces interventions, l'équipe Nord-Pas-de-Calais, on en a déjà soutenu à peu près 20 interventions depuis une vingtaine d'années. Hein.
1: Et donc c'est l'association Enfance et Vie qui va démarcher en Afrique, quels enfants sont en difficulté, comment ça se passe?
0: Là c'est pas l'association Enfance et Vie, il y a une équipe locale, par exemple au Burkina Faso, en Tunisie, qui sélectionne, entre guillemets, j'aime pas tellement le mot, mais qui choisit les enfants pour qui l'opération est indispensable. Ils ont quelquefois une espérance de vie de 6 mois, 1 an maximum. Donc ceux-là c'est priorité, on les met dans l'avion avec une personne qui les accompagne jusque l'Équin, et ensuite, ils sont pris dans une famille d'accueil avec les difficultés, bien sûr. Quelquefois, on a des petits bouts de chou de 7-8 mois qui viennent, mais si l'opération n'intervient pas très vite, c'est malheureusement, ils sont condamnés. Hein.
1: Et en action de solidarité, j'ai vu aussi des concerts solidaires ou des petites actions comme ça en région.
0: Alors, il y a des petites actions en région. Je sais que là, il va y avoir un semi-marathon du côté du Mont des Côtes. Donc là, l'association Enfance et Vie va aider pour mettre les dossards, vendre des boissons. Et généralement, c'est nous qui recueillons une partie du bénéfice. Il y a une troupe, je suis allé voir une troupe il y a l'année dernière, qui faisait une pièce de théâtre. Et tous les bénéfices étaient pour l'association Enfance et Vie. Alors, au niveau de Douai, pour l'instant, on n'a rien fait jusque-là hors livre, mais l'année prochaine, la Cantarelle, qui est à Courchelette, qui est une chorale, va se produire à Courchelette avec une autre chorale, et tous les bénéfices, l'entrée sera gratuite, mais on demandera aux gens d'acheter des programmes, et tous les bénéfices seront reversés à l'association Enfance et Vie. Donc ça, c'est un petit peu en dehors des bouquins. Mais à chaque fois qu'on peut faire une action comme celle-là, on ne refuse pas, bien évidemment.
1: Pour nos auditeurs, auditrices là, qui nous écoutent, qui voudraient peut-être parrainer ou faire des dons, comment ça se passe?
0: Alors bien sûr, c'est tout à fait possible de parrainer même un seul enfant ou de faire un don à l'association Enfance et Vie. À ce moment-là, je conseille aux auditeurs de s'adresser directement à l'OS pour prendre contact, soit pour un parrainage ou pour un don, d'envoyer leur don à l'OS, et en retour, ils recevront une attestation fiscale d'un don à une association.
1: Pour trouver les coordonnées, il suffit de taper Enfance et Vie sur Internet, par exemple?
0: Oui, je pense qu'en en tapant Enfance et Vie Los, ils auront tous les renseignements nécessaires. Et là-bas, c'est pareil, il y a une équipe très très disponible, des gens retraités aussi, qui sont là beaucoup plus souvent que nous dans le local et qui à ce moment-là les guideront pour un don éventuel.
1: En parlant d'équipe, là, il y a celle de Douai aujourd'hui, il y a un aspect convivial, il y a vraiment l'idée de se retrouver aussi.
0: C'est vrai qu'au-delà de ce qu'on fait pour aider les enfants, moi je suis personnellement très content depuis 15 ans que je dirige l'équipe, d'avoir fait connaissance de personnes que je n'aurais jamais rencontrées dans un autre contexte. Comme dans beaucoup d'associations, je sais à peine leur vie familiale, je sais à peine ce qu'ils ont fait avant, mais on vient ici très content de se retrouver et toujours dans le même objectif, ramasser de l'argent. C'est pas bien de dire ça, mais nous c'est notre objectif, c'est faire du bénéfice.
1: Beaucoup de retraités, il y a des jeunes aussi qui s'engagent en tant que bénévoles.
0: Beaucoup de retraités, oui, uniquement des retraités pour ainsi dire, parce que on vient ici au Pavillon Roux le vendredi 2 fois par mois de 9 à 11. On a une petite collègue qui vient de nous rejoindre, qui vient nous donner un bon coup de main le samedi, mais comme elle est encore en activité pour l'instant, elle ne peut venir que le samedi, mais elle est enchantée aussi de nous avoir rejoint, et elle est toujours impatiente d'avoir ses vacances, comme tout bon enseignant qui se respecte, mais elle sait que pendant les vacances, elle peut venir ici à notre local nous donner un coup de main pour trier.
2: C'était Jacques Tabary, bénévole de l'association Enfance et Vie, antenne de Douai. Pour avoir plus d'informations, rendez-vous sur le site enfanceetvie.org. Un reportage réalisé par Jérôme Bailly de Radio Scarp Sensé.
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4: Nous allons maintenant faire une pause musicale avec Olao de Moonlight Pajama.

0: Vous venez d'écouter Olao de Moonlight Benjamin sur Micro Rebelle 99.6 FM. Elsa, tu nous parles d'un rendu juridique qui a été confirmé hier, le 22 juin.
1: En effet, on apprend dans le média en ligne Reporter que la Cour d'appel de Paris a confirmé hier, donc le 22 juin, le non-lieu dans le scandale du chlordécone. C'est purement scandaleux, s'indigne politique, avocat et militant antillais. Il s'organise pour poursuivre la lutte dans les tribunaux et la rue. Alors pour rappel, le chlordécone, c'est un pesticide extrêmement nocif pour la santé qui a été utilisé en masse dans les bananeraies de Guadeloupe et de Martinique et classé depuis 1979 comme agent possiblement cancérogène par le Centre international de recherche sur le cancer. Il impacte le système nerveux, reproductif et hormonal. De nombreux ouvriers et ouvrières ayant travaillé dans ces bananeraies ont été atteintes de cancer. Certaines en sont mortes d'ailleurs. Et selon la dernière étude Canary réalisée par Santé publique France en 2013, 90% de la population martiniquaise et guadeloupéenne a du chlordécone dans le sang. Le chlordécone, c'est 700 000 personnes impactées aux Antilles, déclare l'avocat Maître Germani. Alors, si le chlordécone a été interdit dès 1990 en France hexagonale, il a pourtant été généreusement répandu aux Antilles par dérogation jusqu'en 1993. Par dérogation, s'indigne Béatrice Bellé, députée martiniquaise, socialiste et apparentée. Aujourd'hui, ces faits ne sont pas contestés. Ce qui est contesté, c'est la responsabilité pénale de ceux qui ont pris ces décisions. Et là, la justice nous répond par le silence de la prescription. Les faits dénoncés remontant à entre 10 et 30 ans avant le dépôt des plaintes. C'est purement scandaleux. C'est un dossier long, poursuit l'élu. Plus de 20 ans à batailler pour faire reconnaître une injustice documentée. 20 ans pour finalement aboutir à un résultat des plus décevants et indignes de la République. L'institution judiciaire vient de donner l'image d'un organe en lequel les Martiniquais et les Guadeloupéens ne peuvent pas avoir confiance. Nous faisons face à un État tricheur, empoisonneur et criminel avec lequel nous essayons de négocier et qui n'est pas prêt à ouvrir son porte-monnaie et assumer les conséquences de ses actes, s'insurge l'avocat Maître Germani. Alors, que faire? L'organisation politique combat ouvrier à sa petite idée. Le seul moyen d'avoir gain de cause est de se mobiliser massivement, rappelle Sidji Esdras. C'est lorsque des dizaines de milliers de personnes se soulèvent, prêtes à en découdre, que ce qui était impossible à faire pour indemniser les victimes devient immédiatement réalisable. Voilà, donc c'est la fin de ma petite chronique sur cette affaire purement scandaleuse. Qui dure effectivement depuis des dizaines d'années. Et donc là, on vient d'apprendre qu'il n'y aurait pas réparation pour les victimes. Et donc effectivement, seule la lutte paye. Donc on souhaite que cette lutte qui n'est pas que pour les Antillaises, mais voilà, on voit bien à quel point tous les citoyens français et citoyennes françaises ne sont pas mis dans le même panier. Donc voilà, affaire à suivre.
0: Merci beaucoup Elsa, nous allons maintenant écouter une interview d'Odotri, qui est une association aidant à la réinsertion professionnelle en passant par le recyclage textile, qui a été réalisée par Radio Banquise.
2: Odotri est une association d'insertion à Saint-Martin-lès-Tattinghem, près de Saint-Omer, dans le Pas-de-Calais, qui embauche une soixantaine de personnes. Elle est spécialisée dans le tri et la valorisation de plusieurs matières, comme le textile, le plastique, le carton. Anaïs De Wert, directrice, nous en dit plus.
3: Alors, Odotri est née de la communauté Emmaüs de Saint-Martin-lès-Tattinghem en 2007 et a une mission principale qui est l'insertion professionnelle par l'activité économique.
2: Et pourquoi elle a été créée à cette époque-là?
3: Alors, nous avons créé Odotri à l'époque pour pouvoir répondre notamment à la création d'une nouvelle activité qui était le tri de textiles de seconde main et textiles usagés.
2: Parce que ça n'existait pas encore et il y avait besoin peut-être d'un coup de main pour Emmaüs?
3: Voilà, pour Emmaüs et également on a travaillé en partenariat avec le Relais pour monter cette partie d'activité.
2: Et aujourd'hui, vous êtes donc une véritable association d'insertion. Qu'est-ce que vous faites ? Quel est votre objectif, en quelques mots déjà, pour commencer ?
3: Alors, notre objectif premier, qui sont nos valeurs, hein, c'est vraiment l'insertion de personnes qui sont éloignées de l'emploi, parce qu'elles ont eu un accident de vie. Hein. Ça peut être beaucoup de choses, ça peut être des problèmes d'addiction, des problèmes de dette, ce genre de choses. Des problèmes de violence conjugale également, on rencontre souvent des problèmes de violence conjugale. Et on leur permet, grâce à une activité professionnelle, réelle, de retrouver le marché de l'emploi.
2: Donc vous embauchez combien de personnes en insertion à peu près ?
3: En insertion, nous avons en moyenne 60 personnes entre nos murs.
2: Et ces personnes viennent par le biais de structures spécialisées dans l'emploi ?
3: Voilà, on a des prescripteurs qui sont France Travail, la MIP ou encore le département qui nous envoient ces personnes via une plateforme spécifique.
2: Donc dans votre atelier, au sein de votre usine, on peut appeler ça comme ça aussi ?
3: Tout à fait.
2: Quelles sont leurs fonctions à ces personnes en insertion ?
3: Alors, on va avoir une partie de tri textile, donc qui reprend de la manutention et du tri manuel de vêtements, issus soit du don, soit de l'achat de matières premières, ce qui nous permet de trier 3000 tonnes de textiles par an, qui ne finissent donc pas à l'incinération. Et une partie de ce textile va aller directement dans notre boutique de prêt-à-porter de seconde main, qui est située à Arc, et qui
2: donc
3: nous permet...
2: Près de Saint-Omer.
3: Près de Saint-Omer, tout à fait. Nous sommes au cœur de l'Audomarois. Et donc, qui nous permet également donc, d'embaucher deux personnes en insertion en qualité de vendeuse.
2: Et donc, quels sont les postes qu'on peut retrouver, par exemple ?
3: Alors, on va avoir des trieurs, on va avoir des manutentionnaires, très exactement.
2: Et donc, vous l'avez dit, le but, c'est de recycler, notamment. Donc, vous avez un enjeu d'insertion professionnelle, mais aussi un enjeu environnemental.
3: Oui, tout à fait. On a un enjeu environnemental, puisqu'on traite donc 3000 tonnes de textiles, mais également auprès des entreprises locales, et notamment les PME. Nous traitons environ 1000 tonnes de carton plastique issu de la palettisation, pour lesquelles on fait de la collecte et également du tri. Donc on a un enjeu environnemental au-delà de notre enjeu sociétal qui est l'insertion professionnelle.
2: Donc ça peut être quelle matière première, vous avez dit textile, qui peut être transformée en quoi concrètement ? Est-ce qu'il y a des exemples ?
3: Alors on va trier une partie qui va partir en vêtements de seconde main, mais également sur du recyclage. Le jean par exemple qui est usagé et qui ne peut pas être revendu en l'état va être retraité et devenir de l'isolant qu'on appelle le métis.
2: Mais alors les personnes qui arrivent ont souvent, je suppose, aucune connaissance dans ce domaine. Comment ça se passe en termes de formation ?
3: Alors on a des encadrantes et des formatrices qui les forment sur le terrain, qui leur apprend les différentes matières en fonction des cahiers des charges et qui leur permettent d'évoluer et d'accéder ensuite, d'atteindre certains tonnages de tri.
2: Avec des ateliers thématiques aussi
3: Voilà, alors parallèlement à leur tâche, on va dire, dans l'atelier au quotidien, nos salariés ont une double casquette, c'est-à-dire qu'ils sont aussi amenés à travailler un projet personnel et professionnel avec nos conseillers en insertion professionnelle, qui leur permet de lever les freins, mais également de retrouver le marché de l'emploi avec un projet qui leur tient à cœur. Ça peut être une formation ou un retour direct à l'emploi.
2: Et ça peut être quoi comme atelier autour de cela ?
3: On va proposer des ateliers autour du budget, par exemple, la gestion de son budget. Ça peut être également des ateliers autour de... Alors, les traditionnels CV et lettres de motivation, hein, évidemment. On organise tous les ans un job dating en interne, par exemple. Donc, il y a toute cette préparation-là. Ça peut également être un atelier tourné un peu plus bien-être, se présenter, s'habiller, se maquiller, l'hygiène pour certains. Ça peut également être des ateliers autour du mois sans tabac ou encore sur les problèmes d'addiction qui peuvent exister tels que l'alcool.
2: Et parmi les autres ateliers que vous proposez aux personnes en insertion professionnelle, il y a aussi des ateliers couture.
3: Tout à fait, un atelier couture et broderie donc qui embauche une dizaine de personnes qui pour 90% des cas n'ont jamais touché une machine à coudre. Et qui apprennent via cette activité à retrouver donc, le chemin de l'emploi également, hein, puisque c'est toujours notre objectif. Et grâce aux matières qu'on peut récupérer au niveau du tri textile, créer de nouveaux objets. Donc on est dans une démarche d'upcycling. L'un de nos produits phares étant le jean. On a toute une collection de produits en jean qui peuvent être retrouvés ensuite soit directement dans notre chiffonnerie, soit lors de notre participation à divers événements. On participe régulièrement à des marchés de créateurs qui nous permettent justement de montrer le savoir-faire de personnes qui ont un certain niveau de qualité en dépit de leur du fait que ce soit des débutants. Donc ils sont encadrés par une encadrante technique dont c'est la spécialité, donc ça a été le métier pendant des années, et qui lui partage son savoir-faire.
2: Et quand vous dites la chiffonnerie, c'est la boutique de prêt-à-porter.
3: C'est bien ça, d'accord. La chiffonnerie, c'est la boutique de prêt-à-porter située à Arques.
2: Et l'argent récolté sert à quoi d'ailleurs ?
3: Alors, nous sommes une association, hein, donc l'argent récolté sert essentiellement à permettre de monter des nouveaux projets et nouveaux investissements.
2: Et on le précise, vous êtes une des seules associations à embaucher des personnes en insertion dans ce domaine-là, dans la collecte de tri.
3: Dans le tri de textile, oui, nous sommes les seuls sur le territoire, mais parallèlement, il y a d'autres structures d'insertion qui proposent du tri, notamment du tri sélectif, comme nos collègues de chez Récupère, par exemple.
2: Donc, vous l'avez dit, il y a tout un suivi. Les personnes qui viennent en insertion restent combien de temps à peu près ?
3: Alors, nous avons des contrats qui vont de 12 à 24 mois, qui sont renouvelables au fur et à mesure du parcours, en fonction de l'avancée de ce parcours. Et bien sûr, notre rôle étant de leur faire retrouver le marché de l'emploi le plus rapidement possible. Nous sommes là pour jouer un rôle de tremplin entre les difficultés, le marché du travail. On est là pour jouer un rôle de tremplin avec l'apprentissage ou le réapprentissage pour certains du respect des horaires, des consignes, d'un rythme de travail qui peut parfois faire défaut parce que les parcours ont été très compliqués pour certains.
2: Et vous, en tant que directrice, peut-être que vous avez quelques fiertés des personnes que vous avez pu suivre et qui ont aujourd'hui un beau parcours ?
3: Alors, ce sont essentiellement les équipes qui accompagnent au quotidien les salariés. Mais oui, nous avons de très beaux parcours. Je pense notamment à un jeune homme qui venait de la rue, sortant de prison, venant de la rue, qui après son accompagnement a fait une formation dans le bâtiment et a pu rebondir. Et aujourd'hui, est sur le marché de l'emploi et travaille régulièrement dans le domaine qui le passionne.
2: Et on peut terminer aussi par un mot aussi sur ce que toute l'équipe fait pour accompagner ces personnes, l'équipe de permanents, qui sont combien à peu près ?
3: Alors nous sommes 15 permanents en accompagnement, donc deux permanentes qui s'occupent vraiment, leur cœur de métier c'est l'accompagnement, c'est le conseil, c'est la construction du projet professionnel. Ensuite nous avons une équipe plus orientée administrative, dont je fais partie, le directeur adjoint, la comptable, l'assistant administratif. Nous avons également un jeune commercial, puisque nous avons deux alternants parmi notre équipe que nous pouvons former et que nous accompagnons également quelque part dans leur parcours. Et ensuite, nous avons deux formatrices textiles et les derniers, ce sont pas des moindres, nos accompagnants, nos encadrants techniques qui sont au quotidien auprès de nos salariés, qui leur apprennent le métier, qui les appuie et qui leur montre notamment quels sont les savoir-faire et les savoir-être à avoir sur un atelier.
2: Et vous, qu'est-ce qui vous plaît aussi dans votre métier ? Pourquoi, d'ailleurs, vous avez décidé de devenir directrice de cette association et qu'est-ce qui vous tient à cœur ?
3: Moi, ce qui m'a beaucoup plu chez Odotri, c'est cette double casquette justement environnementale et sociétale, c'est-à-dire cet accompagnement de personnes à qui ont besoin à un moment donné qu'on leur tend la main et qu'on leur offre une nouvelle chance, parce qu'un accident de parcours, ça peut arriver à n'importe qui, à n'importe quel moment, et avoir une main tendue, ça peut faire toute la différence. On l'a vu dans nos différents parcours et on le voit au quotidien, et ça c'est quand même assez, assez remarquable. Et puis le fait de pouvoir réduire notre impact sur la planète grâce à nos activités, c'est quelque chose qui donne envie de se lever le matin.
2: Qu'est-ce que vous avez comme projet ? Je sais que vous avez quelques événements aussi durant l'année.
3: Oui, alors on essaie de faire des événements assez réguliers. Hein, là, les prochains, ce seront des grandes ventes qu'on fait directement en usine. Non pas à la chiffonnerie, mais directement en usine. Et notamment, début juillet, nous ferons une vente tournée autour de la rentrée des classes.
2: Et pour en savoir plus sur les missions de cette association Odotri à Saint-Martin-les-Tatinghem, près de Saint-Omer, dans le Pas-de-Calais, vous aurez plus d'informations sur la page Facebook Odotri. Ce sujet a été réalisé par Banquise FM. Interview Louise Petit, réalisation Jean-Baptiste Cotteret.
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0: Nous allons maintenant écouter les Berruriers Noirs, spéciale dédicace à Laetitia qui adore la soupe.

0: Vous venez d'écouter les Béruriers Noirs sur Micro Rebelle 99.6 FM. On termine maintenant cette émission par un agenda.
1: La communauté d'agglomération de Lens-Liévin organise un marché itinérant de producteurs et d'artisans-artisanes locaux. Le panier local. Il est pensé pour dynamiser l'économie locale, développer l'attractivité touristique, créer du lien social, apporter un soutien aux agriculteurs, agricultrices, mais aussi aux artisans, artisanes, commerçants, commerçantes, aux structures de l'ESS, l'économie sociale et solidaire, qui favorise la disponibilité de produits alimentaires locaux et durables sur la cale, ainsi que d'autres produits d'artisanat. Le panier local, c'est un événement de mai à octobre à travers 17 communes de l'agglomération. Les prochaines dates, vendredi 26 juin à Fouquier-les-Lens, place de la mairie de 17h à 21h, et le samedi 27 juin à Vendin-le-Vieil, parvis du Trait d'Union et parc des Fételles de 17h à 21h.
0: Denis Leroux vient présenter son livre « Une armée révolutionnaire », sous-titré « Contre-insurrection et subversion militaire pendant la guerre d'Algérie ». Un vaste programme qui sera abordé à partir du livre, mais aussi de photos d'archives. Face à l'insurrection lancée fin 1954 par le Front de Libération Nationale, une partie de l'armée française a voulu jouer une révolution contre une révolution. Au sein des fameux 5e bureaux, des officiers mettent en œuvre la contre-insurrection. Leur arme, la guerre psychologique... Leur objectif est de conquérir la population algérienne et garder l'Algérie française. Or, ces hommes ne se considèrent pas comme des contre-révolutionnaires, ils estiment au contraire être au cœur d'une authentique révolution. Cette rencontre se tiendra mardi 23 juin 2026 à 18h à l'Anamorphose, 48 rue du Lompeau à Lille.
1: Deuxième kermesse des fiertés, le samedi 27 juin à Hédin-la-Forêt. Elle est organisée par le collectif LGBTQIA+, des 7 vallées, et se déroulera de 15h à minuit à la maison de l'abbé Prévost, 11 rue Daniel Lereuil à Hédin. Ce sera une journée de fête, de joie collective, autour de nos diversités et de nos luttes, avec des jeux de kermesse, des ateliers collages et pancartes, un village associatif avec le planning familial 62, OST Lille, J'en suis, j'y reste, le CIDFF. Il y aura également une scène ouverte, un karaoké et une boum.
0: Une manifestation en soutien aux Palestiniennes et Palestiniens se tiendra à Lens samedi 27 juin de 14h30 à 17h. Pour la défense des droits du peuple palestinien sur la base du droit international, l'arrêt de la colonisation et le retour des réfugiés. Pour un véritable cessez-le-feu et pour la fin de l'apartheid en Palestine. Le départ se fera place du Cantin. Du 3 juillet au 19 septembre 2026, le festival Écoute que coûte fait son grand retour pour une 4e édition dédiée à l'écoute, à la création sonore et aux pratiques radiophoniques d'aujourd'hui. Porté par le collectif Écoute que coûte, réunissant des radios associatives, des journalistes, des créatrices et créateurs sonores, des associations et même une compagnie de théâtre, ce rendez-vous est désormais un incontournable et invite à ralentir, tendre l'oreille et découvrir la richesse des formes sonores. Pendant plusieurs jours, le festival propose des écoutes collectives, des ateliers de création radiophonique, des rencontres, des temps d'échange et des spectacles. Ce festival est gratuit et ouvert à toutes et tous, curieux, passionnés et professionnels. Vous pouvez retrouver l'interview de Luc, qui est l'un des co-organisateurs, sur notre site.
1: Si vous aimez la campagne, si vous aimez la nature et si vous aimez l'art, n'hésitez pas, rendez-vous au dimanche à la campagne le 5 juillet, c'est à partir de midi. C'est le rendez-vous estival de la pluie d'oiseaux. La pluie d'oiseaux, pour celles et ceux qui ne connaissent pas, c'est une association culturelle, artistique, qui crée des liens entre le nord de la France, le Kurdistan et également la Chine, à certains moments aussi le Sénégal et d'autres pays que j'oublie certainement. Et donc, la pluie d'oiseaux organise tous les ans, début juillet, effectivement, un dimanche à la campagne. Ce sont des moments festifs et artistiques, des spectacles, des performances, des expositions, des jeux anciens revisités et des partages culinaires. Ça se passe où ? Dans une grange et qui est également dans un jardin qui est un refuge LPO, Ligue Protectrice des Oiseaux, en ORE, Obligation Réelle Environnementale. Alors, je ne connais pas ce sigle, mais j'imagine c'est une sorte de peut-être label qui, voilà, où on doit répondre à certaines règles pour pouvoir l'obtenir. Je vais me renseigner puis je vous en dirai plus la prochaine fois que je proposerai cette date dans l'agenda. Voilà, et donc cette journée, je l'ai moi personnellement déjà faite il y a quelques années. Elle est très agréable, surtout quand il fait beau mais pas trop chaud. Voilà, il y a beaucoup d'ambiance et de découvertes, de surprises, et c'est pour tous et toutes de tout âge. Alors, le programme un peu plus détaillé. À partir de 12h30, c'est Auberge Espagnole. Venez partager vos talents culinaires. Alors, Auberge Espagnole, c'est quoi ? En gros, chacune ramène un truc à manger et à partager, ce qui fait qu'on peut manger de tout et découvrir ce que les autres aussi ont apporté. La participation est libre, et pour les boissons, il y a le bar solidaire. À savoir que les bénéfices de la journée contribueront au financement d'une action artistique et solidaire au Kurdistan. Il y a plusieurs expositions. Il y en a une, question de rencontre, avec Christiane Calonne, qui s'intéresse aux livres, alors non pas à ceux qui trônent dans un bel agencement sur les rayons de bibliothèque, mais aux exclus, à ceux que l'on ne consultait plus, qui n'enchantaient plus, qui encombraient. Ils ont quitté la mémoire de leurs propriétaires et sont devenus matériaux de rebut, outragés par l'oubli et le temps. Amalgamés à d'autres rejets du monde industriel, de ce temps où la science et la technologie ouvraient à un nouveau paradigme, ces livres s'incarnent en masques. Ils évoquent à l'heure des internautes et des bourlingueurs virtuels, des créatures à la recherche de leur destin. Et Jacques Dupuis, par le biais de dessins, dépose ses livres masques ou masques livres dans des décors, des architectures, des paysages, et nous compte quelques bribes de leurs expéditions. Il invite le spectateur, la spectatrice, dans des univers insolites et décalés, l'incitant à mettre en œuvre sa propre interprétation et sa propre imagination. Il y a d'autres expositions, donc de LPO à LPO, à savoir La pluie d'oiseaux et La Ligue protectrice des oiseaux, très dur à dire, donc qui ont les mêmes initiales. Réel, imaginaire, petite, grande créature habitant d'un jardin en obligation réelle environnementale. Puis, à partir de 15h, des interventions poétiques de comédiens, comédiennes, musiciens, musiciennes, plasticiens, plasticiennes, ou de vous, si vous le voulez. Voilà, lecture de textes, théâtre, danse, peinture, et il y aura également surprise, surprise. Cette journée festive et artistique, qui se tient donc dimanche 5 juillet, se déroulera à Saint-Floris, un petit village du Pas-de-Calais, et plus exactement au 429 rue de Calonne. Et pour plus d'infos, n'hésitez pas à aller sur le site de l'association La Pluie d'Oiseaux.
0: Lundi 6 juillet, vous pouvez donner votre sang à l'Osangoël à la frontière de Lens. Rendez-vous sur la base du 11-19e à la fabrique théâtrale de culture commune de 9h à midi et de 13h30 à 17h. Jusque décembre, vous pouvez assister à la nouvelle exposition d'art contemporain du 99 bis. Après Le Souffle en 2024 et L'Impact en 2025, c'est autour de la thématique du risque mis en parallèle avec le risque mortel de l'activité minière du bassin minier que le public pourra découvrir au cœur de l'ancien site minier de Oigny. Chaque printemps et jusqu'à la Sainte-Barbe, la salle des douches du 99 bis se métamorphose en un écrin d'art contemporain entre œuvres récentes et archives patrimoniales minières, une nouvelle exposition donne à voir, à questionner et à réfléchir sur cette activité minière qui a façonné le territoire du bassin minier. Nous allons maintenant écouter Marie-Charlotte nous présenter le programme du Toit commun.
1: Je suis en compagnie de Marie-Charlotte, salariée du Toit commun. Salut à toi.
2: Salut.
1: Alors, le Toit commun, c'est la maison de l'économie sociale et solidaire qui se trouve à Lens. Et donc, tu vas nous présenter un peu ce qu'on peut y faire ce mois de juin.
2: Mardi 23 juin, on a la fierté et le plaisir d'accueillir Nassir El Mouadem, journaliste, écrivaine, qui a fait beaucoup parler d'elle au moment des municipales avec la sortie de son livre Main basse sur la ville, qui est un livre qui dénonce les pratiques de la municipalité en place au Blanc-Mesnil. Et derrière, voilà, elle a subi des menaces de mort. Et donc, elle va venir nous parler de son combat contre les idées d'extrême droite. Donc, à ne pas manquer, le 23 juin à 19h. Et pour finir le mois, un petit concert. Donc, ce sera le 26 à 20h. On aura donc le groupe Syndrome Bazar. Donc, Syndrome Bazar, c'est un groupe, c'est un duo de rock, un peu rock alternatif, qui chante en français. Très sympa, qui bouge bien. Et donc, un des membres du groupe, Manu, il est aussi artiste. Et en ce moment, vous pouvez admirer son expo Bestiaire Mutant. Donc, c'est vraiment de l'art punk, puisque Manu ne peint que avec des choses qu'il a récupérées, qu'on lui a données. Et donc l'expo est visible tous les jours et donc jusqu'au 26 puisqu'il repartira avec son expo après le concert. Donc n'hésitez pas à venir jeter un œil.
1: Est-ce que tu peux redire un peu les conditions pour assister à tous ces événements ?
2: Alors tous nos événements sont soit gratuits, soit à prix libre. Le concert par exemple est à prix libre. Le prix libre revient entièrement aux artistes. Nous on ne prend rien sur le prix libre des entrées. Les autres événements sont gratuits. Et puis au Toit commun, vous pouvez profiter du bar. Pour le concert, il y aura une petite restauration qui vous sera proposée, un petit sandwich, des choses comme ça, planche apéro. Et puis, pour un petit moment sympathique.
1: Est-ce que le Toit commun est fermé cet été ?
2: Oui, on fermera le 31 juillet au soir. Donc pendant tout le mois de juillet, vous pouvez continuer à venir chez nous pour la restauration et le bar. On n'a pas d'événement de programmé, mais le lieu est ouvert. Et puis, on ferme le 31 juillet et on réouvrira le 24 août pour reprendre nos animations habituelles. Et puis, dès le 11 septembre, on vous proposera un premier concert. Pour l'instant, je ne vous dévoile pas l'affiche. Mais une date encore plus importante, c'est le 18 septembre. Comme l'année dernière, on va vous reproposer un lancement de saison. Donc, une soirée pour découvrir tous les événements à venir du Toit commun, écouter un petit peu les artistes, etc. Un moment convivial pour se retrouver et puis un peu festif.
0: Le 18 juillet de 13h à 18h au skatepark de Sainte-Catherine et le 19 juillet de 10h à 18h à Saint-Laurent-Blangy, vous pourrez assister à Arras au festival Bim Bam Boom. Dès le samedi à 13h, vous pourrez assister à une battle de graffiti sous forme de tournoi. 7 artistes s'affronteront en live lors de duels où rapidité et style primeront. Les enfants profiteront d'animations dédiées avec un atelier de customisation de bombes et Sketch Battle, qui est un concours de dessin sur inscription. Le dimanche, l'événement se déplace à Saint-Laurent-Blangy pour une session de peinture libre réunissant les participants du battle. C'est ouvert à tous et c'est gratuit. À Lens, du 4 juillet au 30 août, le Louvre-Lens organise Parc en fête sur le thème du voyage. Un mur d'escalade, une tyrolienne, des déambulations circassiennes, des manèges à propulsion participative accompagnés d'un orgue de barbarie et d'une clarinette, un moulin à histoire, plateau radio, des ateliers de création artistique, des créations de mandalas géants, des contes orientaux et une dégustation de thé sont au programme. Le samedi 4 et le dimanche 5 juillet, il s'agira du week-end d'ouverture.
1: Et à ce sujet, on peut dire que Micro Rebelle proposera un plateau radio, c'est-à-dire une émission de radio le samedi 4 juillet après-midi dans les jardins du Louvre, en direct. avec l'idée donc de faire des interviews en direct de personnes qui soient des artistes, soit des personnes qui proposent des choses ce jour-là, et puis aussi des gens qui viennent du public, qui viennent découvrir, expérimenter, ces ateliers, c'est tout ce qui est proposé, et puis tous les spectacles dont tu viens de parler, Alice. Nous y serons samedi 4 juillet après-midi. Et pour en savoir plus sur cette programmation, sachez que ce jeudi à midi, dans l'émission d'actualité, ma collègue Roxane recevra les organisateurs de cet événement. Donc il me semble que c'est Parc en Fête que ça s'appelle.
0: Ouais.
1: Et donc c'est bel et bien au Louvre-Lens. Est-ce que c'est la fin de cet agenda ?
0: Oui, c'est la fin. Et c'est également la fin de cette émission. Merci de nous avoir écoutés. Sur Micro Rebelle 99.6 FM, c'était la tranche d'actu et on vous quitte en musique avec le titre Paris Antoinette de Billy Breloque.

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0: Et c'est maintenant parti pour un quart d'heure d'information, jusqu'à 9h42 environ, avec le flash RFI Afrique, et on raccroche les wagons de micro-rebelles juste après. Bonne écoute. 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
3: Nemo en piste, les yeux de la communauté internationale se tournent vers El Obeid.
5: Capitale du Kordofan du Nord au Soudan, qui subit un siège des FSR depuis quelques mois, de nombreuses chancelleries redoutent une offensive imminente et un scénario similaire à celui d'El Fasher tombé aux mains des paramilitaires en octobre dernier. Des nouvelles au Mali, des journalistes récemment emprisonnés, la maison de la presse dit avoir établi les premiers contacts pour obtenir leur libération. L'un d'eux souffre de problèmes de santé, tout comme Guy Hervé Kam, l'avocat burkinabé, derrière les barreaux depuis plus de 2 ans. On a récemment appris qu'il avait été hospitalisé au début du mois de juin, ce qui a nécessité le déploiement d'un important dispositif sécuritaire. Retour dans ce journal sur la visite de 2 jours de Bassirou Diomaye Faye en Allemagne. Le président sénégalais y a rencontré le chancelier, mais également son homologue. Des discussions particulièrement portées sur les relations économiques entre Dakar et Berlin. Il fait chaud en France, des températures peut-être habituelles pour vous, chers auditeurs. L'avis des Abidjanais à la fin de ce journal, quand certains pensent qu'on en fait trop. D'autres estiment en revanche que la sensibilisation est nécessaire. Ce sera juste avant le dernier journal de la Coupe du Monde. Tous les résultats et matchs à venir. Après les États-Unis, l'Union africaine ou encore les Nations unies, 7 pays européens, dans un communiqué, appellent les paramilitaires FSR du général Emmetti à stopper immédiatement leur attaque contre El Obeid, capitale du Kordofan du Nord, toujours sous contrôle de l'armée soudanaise. Il existe, selon ces pays, des signes crédibles d'une offensive imminente. Ils font part de leur inquiétude, leur vive inquiétude face à l'escalade de la violence. Ouda Ibrahim.
6: Cela fait 12 jours que les forces de soutien rapide amassent des renforts autour d'El Obeid, quotidiennement et intensivement frappés. Face à cette escalade dangereuse, la communauté internationale s'alarme sur des risques imminents d'atrocités qui pourraient y être commises, réitérant le scénario d'El Fasher. El Obeid est aujourd'hui l'épicentre de la guerre au Soudan. Elle est privée d'eau, d'électricité et plusieurs centres médicaux ont été visés par des drones des FSR. Les personnes attendent des heures pour acheter de l'eau dont le prix ne fait que grimper. Les quartiers résidentiels sont régulièrement pillés par les drones. Selon les réseaux de médecins soudanais, un camp de réfugiés a été visé lundi, faisant 2 morts et 10 de blessés, dont plusieurs enfants. Ces craintes ne sont pas qu'au niveau international. Selon le président du Parti du peuple soudanais, si la ville d'El Obeid tombe aux mains des FSR, ça sera la fin du Soudan et une séparation du Kordofan et du Darfour.
5: Ouda Ibrahim, le Niger ne fera plus, à partir du 18 juin 2027, partie du traité de la CPI. C'est désormais officiel depuis la confirmation dans un courrier du secrétaire général des Nations Unies, Antonio Guterres. Niamey reproche notamment à la Cour pénale internationale de faire l'objet de détournements et d'instrumentalisation. Cependant, les autorités nigériennes auront toujours l'obligation, jusqu'à cette date du 18 juin 2027, de coopérer avec l'instance juridique internationale. Le Niger, sur un tout autre sujet, le mouvement rebelle FPL a annoncé la libération de son chef, Mahmoud Salah, détenu en Libye depuis son arrestation par l'armée nationale libyenne de Khalifa Haftar. Le FPL, Front Patriotique de Libération, connu pour ses sabotages du pipeline qui transporte le pétrole nigérien vers le Bénin. Un temps proche du camp Haftar, les autorités nigériennes se sont récemment rapprochées du gouvernement de Tripoli. Magali Lagrange.
7: Dans son communiqué annonçant la libération de Mahmoud Salah, le Front Patriotique de Libération remercie Saddam Haftar, le fils de Khalifa Haftar, l'homme fort de l'Est libyen. C'est son armée qui avait arrêté le chef du FPL début 2025. La libération de Mahmoud Salah est une réponse du camp Haftar aux autorités nigériennes, explique Jalel Archaoui, spécialiste de la Libye au Royal United Services Institute de Londres, car le même jour, Niamey avait remis en liberté et renvoyé à Tripoli une vingtaine de ressortissants libyens qui étaient emprisonnés au Niger depuis près d'un an, un geste vu comme un affront par Benghazi qui souhaitait les récupérer. Car parmi eux figure Baradine Medoun Refi, très actif dans le sud libyen, membre de la tribu des Oulets Souleyman comme Mohamed Bazoum et proche de personnalités précédemment liées au camp de Khalifa Haftar qui ont depuis rejoint celui de Tripoli. Sa libération est donc vue comme un geste d'amitié du CNSP nigérien envers Tripoli, où le Premier ministre Ali Mahaman Laminzen a séjourné la semaine dernière.
5: Merci Magali Lagrange. Des nouvelles des journalistes maliens récemment enfermés. Il y a le cas de Shahana Takiou, directeur du journal 22 septembre, en prison depuis le 8 juin dernier pour avoir dénoncé le détournement du droit de la presse par la justice. Lui a des problèmes de santé. Le cas également d'Abdrahmane Keïta, directeur du Témoin, lui derrière les barreaux depuis le 9 juin. Il avait déploré que la ville de Kidal est actuellement contrôlée par les djihadistes du JNIM. La maison de la presse a établi de premiers contacts pour obtenir leur libération et celle d'un troisième journaliste détenu. David Bachet.
8: Les avocats de Shahana Takiou ont déposé vendredi dernier la demande de libération provisoire. Ils espèrent que le juge tiendra compte de la santé fragile du journaliste qui souffre de diabète et de problèmes cardiovasculaires. Le milieu carcéral n'est pas propice, rappellent ses proches, qui ne décolèrent toujours pas. Invité à s'exprimer lors d'une conférence internationale sur les médias, Shahana Takiou avait dénoncé l'utilisation par la justice malienne de la loi sur la cybercriminalité pour contourner le droit de la presse et enfermer des journalistes. Son emprisonnement lui donne tristement raison. Les avocats d'Abderrahmane Keïta, autre journaliste incarcéré il y a 2 semaines, n'ont pas demandé sa libération provisoire, alors qu'il doit encore attendre près de 2 mois avant d'être jugé. Le pôle anti-cybercriminalité rejette systématiquement ce type de demande, justifie un proche. La maison de la presse, qui représente les professionnels du secteur, est mobilisée pour la libération des deux journalistes et d'un troisième, Youssouf Sissoko, qui purge une peine de 2 ans ferme pour un article critique sur le président du Niger. Proche des autorités de transition, la maison de la presse mise sur les échanges institutionnels. Des contacts sont en cours, assure l'un de ses cadres.
5: Les explications et détails signés David Bachet, lui aussi est derrière les barreaux, lui aussi a quelques problèmes de santé. On parle là de l'avocat burkinabé Guy Hervé Kam, en prison depuis janvier 2024, toujours sans le moindre procès. Le cofondateur du Ballet Citoyen, également leader du mouvement politique Sens, a été hospitalisé au début du mois de juin. Frédéric Garat.
9: Le 3 juin, dans sa cellule de la Maca, Guy Hervé Kam, 54 ans, est pris de douleurs dans l'épaule et dans le dos. Des douleurs suffisamment préoccupantes pour que son transfert dans un hôpital soit justifié. Compte tenu de la qualité du prisonnier, l'avocat et leader politique est emprisonné depuis plus de 2 ans pour complot contre la sûreté de l'État, ce transfert engendre un dispositif sécuritaire conséquent. C'est ainsi que de nombreux véhicules blindés et une 50aine de militaires bouclent le quartier de Ouagadougou où se trouve la Polyclinique Internationale de Ouaga, anciennement clinique du cœur. Là, suite à différents examens, il est décidé de l'hospitalisation de l'un des prisonniers les plus célèbres du Faso, une semaine d'hospitalisation qui ne s'est pas faite sans mal, tant les responsables de l'hôpital ont dû parlementer avec les militaires qui ne voulaient pas laisser Guy Hervé Kam hors de sa cellule de la Maca. Finalement, ces derniers se sont rendus aux arguments des médecins, tout en filtrant scrupuleusement les allées et venues du personnel et des patients de la clinique. Guy Hervé Kam est sorti de l'hôpital pour rejoindre sa cellule. Plusieurs sources affirment qu'il va mieux, même s'il reste sous traitement médical et sous surveillance militaire.
5: Frédéric Gara, il est 7h38 ici à Dakar et à l'écoute de Radio France Internationale. Retour sur la visite de Bassirou Diomaye en Allemagne. Le président sénégalais y était pour 48 heures, pour ce qui était la première venue d'un dirigeant du continent depuis l'arrivée au pouvoir du chancelier Friedrich Merz. Bassirou Diomaye Faye qui a également rencontré son homologue Frank-Walter Steinmeier. Et au cœur des discussions entre les deux pays, la coopération économique. Pascal Thibault est à Berlin pour RFI.
10: L'Allemagne et le Sénégal travaillent ensemble depuis des décennies dans l'aide au développement, la politique énergétique ou éducative, mais les échanges économiques et les relations politiques entre les deux pays étaient jusqu'à présent moins centrales. L'ambassadeur allemand à Dakar souligne que les milieux économiques allemands ont dans le passé plus investi dans des pays anglophones comme le Ghana, le Kenya ou le Nigeria. Cela doit changer, c'est le message qu'a voulu faire passer Bassirou Diomaye Faye lors d'un forum économique germano-sénégalais, comme lors de sa rencontre avec le chancelier Merz.
11: Les entreprises allemandes ont toute leur place au Sénégal. d'autant plus que nous apprécions la qualité des produits et des services allemands.
10: La visite axée sur la vision Sénégal 2050 a abouti à 240 millions d'euros d'accords. L'énergie et notamment le développement du renouvelable avec le solaire, comme l'électrification de villages figurent parmi les projets évoqués, ainsi que le soutien aux PME ou la formation professionnelle. On peut citer les métiers de l'industrie automobile avec le groupe Daimler Trucks. Friedrich Merz a également salué le développement des relations économiques entre les deux pays et salué le nouveau code des investissements sénégalais, plus favorable aux investisseurs étrangers.
12: Il y a de plus en plus d'entreprises allemandes qui veulent s'engager au Sénégal et notre gouvernement veut soutenir cette tendance. Le Sénégal est un pays dynamique avec une population jeune.
10: Le chancelier a également salué le rôle joué par le Sénégal dans la région, notamment au Sahel, marqué par une forte instabilité. Pascal Thibault, Berlin RFI.
5: Et puis on vous en parle depuis quelques jours sur nos antennes. Il fait toujours très chaud dans une grande partie de l'Europe, notamment en France. D'après Météo France, la journée d'hier a été la plus chaude jamais enregistrée dans l'Hexagone. Encore des pics à 40 degrés attendus dans certaines régions aujourd'hui. Des températures qui ne vous surprennent peut-être pas là où vous nous écoutez. En Côte d'Ivoire, par exemple, où le climat est tropical, chaud et humide, les Abidjanais que Binta Diagne a croisés étaient partagés entre ironie, curiosité et compréhension. Reportage.
13: Sur la terrasse de la locodrome de Cocody, des jeunes dégustent un plat de garba, le nez scotché sur leur téléphone. Parmi eux, Esdras est étonné par la surabondance d'informations sur la canicule en France.
14: Les médias européens exagèrent un peu avec cette histoire des canicules. Là. Parce que nous, à Abidjan, en fait, on vit toujours ça. Ce n'est pas pour une canicule qu'on va interrompre, par exemple, des cours scolaires ou le travail, en fait. Donc, qu'ils prennent courage, quoi.
13: Jean Clavert est beaucoup plus compréhensif. Pour lui, tout ceci sert à mieux prévenir un public peu averti.
15: Je me dis qu'en Europe, les autorités prennent des mesures assez drastiques parce qu'en réalité, ils ne sont pas habitués. Ça touche leur quotidien. Il y a même des morts.
16: Ici, par exemple, quand il fait très chaud, quand il fait dans les 40 degrés, on ne ferme pas les écoles?
15: Fermer des écoles pour la chaleur, c'est pas vraiment la bonne attitude pour nous ici, puisque ça fait partie de notre quotidien.
13: Même avis partagé par Denis, un fonctionnaire effrayé par les changements climatiques.
17: Si on inversait les rôles, que nous en Afrique ici, on avait vraiment une vague de fraîcheur qu'on n'avait jamais vécue. Peut-être on va à 10 degrés, 5 degrés, comme en Europe. Ça allait nous inquiéter, on allait beaucoup avoir aussi peur, on allait se poser des questions. Bon. Donc je pense que c'est quelque chose qu'ils n'ont jamais vécu auparavant. C'est normal que ça fasse partie de leur actualité. Quoi.
13: Pour les Abidjanais, l'actualité, ce sont les alertes météo concernant les pluies qui, chaque année, occasionnent des dégâts matériels. Binta Diagne, Abidjan, RFI.
5: À Abidjan, il fait 26 degrés, mais il est 2 heures de moins. 30
3: Merci
5: degrés ici à Paris.
3: Merci, Némon. Puis pour le petit point météo, bientôt 9h42 à Paris.
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3: Notre dernier journal de la Coupe de cette matinée, c'est avec Babacar Diarra et on parle de la RDC qui jouera donc sa qualification 16e sur la dernière rencontre des phases de poule.
19: Les Léopards ont longtemps résisté la nuit dernière dans un stade largement acquis à la cause de leurs adversaires colombiens à Guadalajara au Mexique, mais ces Congolais ont fini par céder sur un but à la 76e minute de Daniel Munoz. Le gardien Lionel Passier avait pourtant retardé au maximum l'échéance avec 8 arrêts.
20: Ouais, on savait que ça allait être compliqué, mais il reste encore un match. On avait bien travaillé sur ce match, c'est dommage là qu'on prenne ce but. C'était très dur, on va bien se reposer pour le dernier match et pour aller chercher.

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Bienvenue à toutes, bienvenue à tous sur les fréquences des micro-rebelles ce soir. Vous êtes en compagnie de Massimo qui vous mène à la découverte de la musique reggae dub. L'émission s'appelle Ragtime, elle passe sur les 99,6 tous les mardis soirs à 21h et tous les mercredis matin à 10h. On démarre ce soir avec une chanson très fraîche. C'est NLP qui vient de sortir et la musique a été composée et mixée par un collectif lillois qui s'appelle Agobun Sound System. Notamment, c'est une collaboration avec Chalice Music. C'est le premier morceau de la face A et s'appelle Garvey Philosophy. Original meditation style, you know? On enchaîne tout de suite avec un autre morceau du même collectif musical, cette fois-ci une collaboration avec un des chanteurs jamaïcains incontournables qui nous a quittés il n'y a pas longtemps, il s'appelle Vivian Jones, et les morceaux Ready, Ready, Ready.

On écoute l'incroyable voix de Vivian Jones. Ce soir sur Ragtime, on est à la découverte des morceaux très frais, des vinyles très frais qui sont sortis dans le nord. Et ça, c'est un très beau tribut. Musique composée par Agobun, Rhythm Section et la voix incontournable de Vivian Jones, Da Beat.

Vous êtes toujours sur les fréquences des micro-rebelles. Et on écoute Danny Red, Evie Manners. Et la version instrumentale.

on va enchaîner avec une vieille connaissance des Ragtime, une autre voix magnifique, une jeune chanteuse italo-sénégalaise qui s'appelle Awa Fall, et les morceaux s'appellent African Roots.

original Awa Fall African Roots, un disco qui est sorti en 2017 en format 7 pouces. Quand on parle de 7 pouces, on se réfère justement au disque en vinyle les plus petits qui tournent à 45 tours. Dubwise version. On la trouve sur la face B de ces petits 7 pouces.

Vous êtes en train d'écouter Ragtime. 99,6 Micro Rebelle. 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Je vous rappelle aussi que vous allez trouver tous les podcasts des émissions précédentes sur microrebelle/ragtime. Et alors, on a écouté Vivian Jones tout à l'heure. Il y a plein de voix, des chanteurs et chanteuses qui sont en train de nous quitter parce qu'ils appartenaient à la première génération du reggae, la génération qui nous a guidés, qui nous a fait aimer cette musique. On va écouter une autre très très belle voix. Il s'agit d'un chanteur anglais. Lui aussi nous a quittés il n'y a pas longtemps. Il s'appelle Hydro Natural.

magnifique, ce solo de trompette aussi. The Navigator et les cuivres aussi. Clôture, c'est superbe morceau. On reste pour les prochaines sur une production européenne. Il s'agit de Jawind and Lone Ark. Les morceaux s'appellent Psalm 150.

solo en producción español. Lonark Production. Jawind, les cuivres. Très très belle combination. C'est encore un 7 pouces qui tourne à 45 tours. Et moi j'avoue, je préfère quand ça tourne à 45 tours.

Et vous êtes toujours sur Ragtime en compagnie de Massimo aka Dubtree. Tous les mardis soirs à 21h et tous les mercredis matin à 10h, on passe de la bonne reggae music.

c'est la voix des Always Man sous les fréquences des Micro Rebel. Chanteur jamaïcain installé au Canada. Et ce morceau est sorti en 1985.

Et on reste encore un peu sulla roots music des origines. Ça part toujours de reggae, ça part toujours des vibes. Et c'est notre chanteur incontournable, il s'agit de Max Romeo et les morceaux The Birth of Reggae Music. Listen!

Sì. The Birth of Reggae Music, Max Romeo. The Birth of Reggae. On s'écale petit sur des vibes plus traditionnelles, sur des rythmes plus lents. Qui sont beaucoup plus années 70, y compris les prochains morceaux. Il s'appelle Bongo Red, The Gladiators.

revient toujours sur un petit 7 pouces. Morceau sorti dans l'année 1974, label Studio One. On enchaîne avec la phase B, l'instrumental. The Gladiators.

C'est la musique des Gladiators. On est en 1974 en Jamaïque. Vous êtes toujours sur la fréquence des micro-rebelles 99,6. On a encore quelques minutes pour partager la passion pour le skunk et la musique reggae. On va rester ancora un moment en 1974. Le prochain morceau, il s'appelle Warn the Nation.

à passer un petit morceau qui reste sur The Vibes. Roots Rockers. Le morceau s'appelle Hold On Joshua.

0: original sweet reggae music. On est en train d'écouter les derniers morceaux de cette émission.
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0: Il commence à faire beau, il commence à faire chaud. Sortez, profitez du soleil.
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0: Ici à Ragtime, on pense au soleil intérieur et on essaie de partager un maximum de vibes avec vous.
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0: J'espère que ce que j'ai fait ça vous a plu. Je vous rappelle également que vous trouvez tous les podcasts des émissions précédentes sur le site microbel.fr. Il faut juste taper Ragtime. Je vous dis un très très gros merci pour l'écoute et pour le partage. On se retrouve très vite sur les fréquences des micro-rebelles. Ciao!

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Il est 11h.

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1: Bonjour à toutes, bonjour à tous. Vous êtes à l'écoute de Micro Rebelle sur la 99.6 FM et vous écoutez La Tranche d'Actu, un programme d'actualité d'une heure, enregistré en direct à midi, puis rediffusé le même jour à 17h et le lendemain à 8h. Ici Pierre au micro et je suis en compagnie d'Alice, en seconde et en stage chez Micro Rebelle jusqu'à vendredi. Salut Alice.
2: Salut.
1: Alors, qu'avons-nous au programme de ce mercredi 24 juin 2026 ?
2: Nous débuterons avec une revue de presse de l'actualité de ces derniers jours, suivie de l'interview en plateau de Louise Bihan, photoreportrice et créatrice du média web indépendant Espace, situé à Douai. Nous écouterons ensuite une interview de Benjamin et Elsa de La Fertès, qui nous parle de la fête des carrés potagers qui se déroulera ce vendredi 26 juin à Avion, et bien évidemment un peu de musique. Débutons cette émission par une revue de presse de l'actualité de ces derniers jours. Tu débutes cette revue de presse en abordant un détournement des fonds de la transition écologique.
1: En effet, et c'est le média en ligne Disclose qui révèle cette affaire dans un article en date du 18 juin 2026. Donc l'État français aurait orchestré le financement massif de la multinationale Ineos, l'un des plus gros pollueurs industriels en France. Le cœur du dossier concerne plus de 300 millions d'euros de subventions, donc issues de l'ADEME, donc l'Agence de la Transition écologique. Ces fonds, initialement destinés à décarboner l'industrie, ont été attribués à la pétrochimie pour des projets pourtant jugés irrecevables par les services techniques de l'agence. Donc pour permettre à Ineos d'accéder à cette manne financière, le gouvernement a modifié les règles du jeu. Le cahier des charges des appels à projets a été ajusté en cours de route pour inclure des technologies initialement exclues. Plus grave, Disclose rapporte que des instructions directes sont venues du ministère de l'Économie et des services du Premier ministre pour imposer ces dossiers. Des rencontres répétées entre l'exécutif et la direction d'Ineos ont précédé ces décisions, soulevant des soupçons de délit de favoritisme selon plusieurs experts juridiques. Sur le plan environnemental, donc ces aides soutiennent des installations dont les bénéfices climatiques réels sont vivement contestés. Sur le plan institutionnel, cette ingérence politique place l'ADEME sous tutelle, alors même qu'un projet de loi prévoit le démantèlement prochain de ses services. Si le gouvernement maintient que la procédure a été respectée, cette affaire illustre une tension croissante entre les impératifs de la transition écologique et les arbitrages politiques en faveur des grands groupes industriels.
2: Tu restes sur les questions environnementales, avec cette fois un État français sous pression pour exécuter sa condamnation concernant les pesticides.
1: Oui, l'État français est rattrapé par la justice sur le dossier des pesticides. Donc c'est le 23 juin, le collectif Justice pour le Vivant a annoncé le dépôt prochain d'un recours en exécution auprès de la Cour administrative d'appel de Paris. L'objectif est assez simple, contraindre le gouvernement à appliquer une décision historique du 3 septembre 2025 qui condamnait déjà l'État pour préjudice écologique lié à son inaction face au déclin de la biodiversité. Par cette décision, la justice avait enjoint l'État à réexaminer, sous 2 ans, les autorisations de mise sur le marché des pesticides insuffisamment évaluées au regard des données scientifiques actuelles. Or, selon les associations, le compte n'y est pas. Le calendrier proposé par le ministère de l'Agriculture en mars dernier est jugé largement insuffisant. Sur le millier de produits autorisés entre 2009 et 2025, le ministère n'a ciblé que 7 pesticides sur des critères purement administratifs. Un choix dénoncé par les organisations dont Polynis et Notre Affaire à tous, qui estiment que 300 pesticides devraient être prioritaires en raison de leur toxicité avérée pour les écosystèmes. Donc la manœuvre juridique des associations vise désormais à faire planer la menace d'astreinte financière sur l'État s'il persiste dans ce qu'elle qualifie de manquement à ses obligations. Si le recours aboutit, cette décision pourrait marquer un tournant dans le contrôle des produits phytosanitaires.
2: Tu poursuis sur les questions législatives et juridiques en revenant sur le projet de loi sur la présomption de légitime défense.
1: Oui, à l'approche du 7 juillet 2026, date à laquelle l'Assemblée nationale doit examiner une proposition de loi instaurant une présomption de légitime défense pour les forces de l'ordre, le débat s'intensifie. Cette mesure qui permettrait aux policiers et gendarmes d'être présumés d'agir en état de légitime défense lors de l'usage de leurs armes est vivement critiquée par de nombreuses organisations comme la Ligue des droits de l'homme ou encore le Syndicat de la magistrature. culture qui y voit un risque majeur d'atteinte à l'égalité devant la loi. Donc le média Basta, donc média en ligne, dans son enquête publiée le 23 juin, retrace la genèse de cette revendication. Loin d'être nouvelle, cette demande trouve ses racines dans les années 70 et 80, portée initialement par des syndicats policiers classés très à droite, parfois proches de mouvances extrémistes. Pendant des décennies, ces groupes ont régulièrement manifesté contre la justice, perçue comme un obstacle face à leur mission. L'article rappelle que cette idée a longtemps été contenue par les institutions avant de s'imposer progressivement dans le débat politique. Le tournant, c'est 2012, avec la campagne présidentielle qui a marqué une étape clé, permettant à cette thématique de quitter les cercles radicaux pour intégrer le programme des grands partis de droite. Et en 2017, nouvelle loi qui assouplit déjà les conditions d'ouverture du feu, notamment face aux véhicules en mouvement, donc qui a constitué une autre étape supplémentaire suivie d'une augmentation notable des décès par arme à feu lors d'interventions. Donc alors que le ministère de l'Intérieur s'est dit favorable à cette nouvelle réforme, l'enquête de Basta souligne le basculement d'une revendication autrefois marginale vers le cœur du débat législatif actuel.
2: Pour finir, et alors qu'il fait actuellement entre 28 et 30 degrés dans le studio de Micro Rebelle, par nous parler de la canicule.
1: Oui, la France a basculé dans une nouvelle dimension climatique. Ce mardi 23 juin, donc hier, restera gravé dans les annales comme la journée la plus chaude jamais enregistrée dans l'Hexagone depuis le début des mesures en 1947. Avec un indicateur thermique national qui a atteint à 17h, donc hier, 29,8 degrés. Nous avons dépassé les pics historiques de 2003 et 2019. Donc ce niveau de chaleur, qui est rapporté notamment par le média Reporter, est assez exceptionnel. Hein. Les températures relevées sur une grande partie du territoire ont dépassé celles de près de 99% de la surface de la planète. De nombreux records locaux ont été pulvérisés, notamment sur la façade ouest, avec des pointes dépassant les 43 degrés à Cazaux en Gironde. Plus inquiétant encore, la nuit de lundi à mardi a été la plus chaude jamais mesurée, empêchant toute récupération thermique. Donc cette situation touche désormais 58 départements placés en vigilance rouge. Météo

0: cause. L'argument central est assez limpide. Les données scientifiques sur le réchauffement climatique et ses conséquences extrêmes sont connues depuis des décennies. Pourtant, les gouvernements successifs, et particulièrement l'exécutif français actuel, ont privilégié la croissance économique infinie et l'accumulation capitaliste aux impératifs de survie écologique. L'article pointe une série de renoncements majeurs. Rabotage du budget de la rénovation énergétique, coupe drastique dans les fonds verts pour l'adaptation du climat et maintien d'un modèle agricole industriel ultra carboné. Pour reporter cette inaction, doublée d'un discours public qui rejette la responsabilité sur les citoyens et leurs éco-gestes, constitue une forme de brutalité sociale. Et donc cette analyse dénonce ce qu'elle appelle l'indécence d'une élite dirigeante protégée dans ses salons climatisés face à une population qui voit son cadre de vie se dégrader, ses écoles devenir des fours et son avenir menacé. En nommant cette chaleur une agression produite par un système économique mortifère, Reporter invite à un sursaut politique immédiat. Parce que clairement, on a chaud aujourd'hui, on suffoque, mais dans les prochains jours, les prochaines années, ce sera pire si on ne fait rien maintenant.
1: Merci Pierre pour cette revue de presse. Avant de passer à la suite et notamment à l'interview de notre invité du jour, nous allons faire une première pause médicale. On écoute Théodora et le morceau Des Mythos.

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1: Vous êtes de retour dans la tranche d'actu de Micro Rebelle sur la 99.6 FM et à l'instant c'était Théodora et le morceau des mythos.
2: Nous vous le disions dans le sommaire de cette émission, aujourd'hui nous accueillons Louise Bihan, photoreportrice et fondatrice d'Espace, anciennement L'Insurgé. Espace est un média web associatif indépendant, basé à Douai et qui a vocation à s'étendre sur tout le bassin minier. Ce média propose des articles écrits, mais aussi des reportages vidéo et photos, un forum, des podcasts, ainsi que des documentaires. Bonjour Louise et merci d'être à notre micro.
3: Bonjour et merci pour l'invitation. J'espère que je parle assez près.

0: du micro.
1: Avant de nous parler d'espace, est-ce que vous pouvez nous parler de vous et de ce que vous faites en tant que photoreportrice?
0: Alors, je suis notamment photoreportrice, effectivement. Moi, ça fait quelques années que je fais ce métier, que je fais ce travail en indépendante. C'est venu un peu de hasard et de plein de choses, mais il se trouvait que je voyais les luttes sociales, exister autour de moi. Je voyais aussi pas mal de sujets liés à l'actualité sociale, je voyais plein de choses et je voulais trouver un moyen de pouvoir documenter tout ça, quoi, parce que je trouvais qu'il y avait, c'est quelque chose, on y reviendra, mais sur lequel je suis toujours, c'est toujours mon credo, quoi, mais c'est quelque chose sur lequel je suis toujours attaché, mais je trouvais qu'il fallait vraiment essayer de documenter ça, et la photo, ça m'intéressait parce qu'il y avait quelque chose de figé dans le temps, et donc ça m'amettait aussi de prendre du recul, de aussi rendre hommage un petit peu, aux figures, aux gens qui se battent au quotidien, parce que la photo, elle permet ça. Elle permet ça aussi, quoi. Donc pendant des années j'ai fait ça, et puis après au fur et à mesure ça m'a semblé un peu insuffisant, je voulais aller un peu autre part, mais j'ai commencé par la photo parce que j'ai fait des études d'audiovisuel et du coup il y a un rapport à l'image que je connaissais un peu et que je trouvais intéressant sur plein de points, et donc c'est comme ça que j'ai commencé à faire de la photo. J'en fais toujours aujourd'hui, mais au milieu de plein d'autres activités, quoi.
1: Est-ce que vous pouvez nous raconter comment est né le projet Espace ?
0: En fait, c'est né d'une envie d'aller un peu plus loin que ce que je pouvais faire avant. C'est-à-dire que moi, quand j'ai commencé, c'était vraiment en indépendante. J'ai pigé un peu, j'ai vendu quelques photos, mais je faisais aussi beaucoup de travail sur les réseaux sociaux. Et en fait, il y a eu un moment où je me suis rendu compte que les réseaux sociaux, c'était pas suffisant, parce que, alors déjà, il y a un peu un côté, ce qu'on publie ne nous appartient pas, ça appartient à Twitter, enfin X, appartient à Facebook, Instagram, etc. Donc ça ne nous appartient pas. On joue beaucoup sur, sur les réseaux sociaux, nos patrons, ce sont des algorithmes qu'on ne connaît pas, et en plus de ça, en termes d'archivage, c'est vraiment désastreux, quoi. Donc à un moment donné, je me suis dit, écoute Louise, c'est bien de faire des choses sur les réseaux sociaux, mais il faut entreposer ça quelque part pour pouvoir développer un peu plus de fond, prendre un peu plus le temps et pas forcément être dans l'actualité chaude, parce qu'en fait les algorithmes des réseaux sociaux poussent à ça. Je suis pas anti réseaux sociaux machin, mais en tout cas je suis quand même très critique de ces outils là et je voulais aussi aller un peu plus loin, parce que poster des petites photos sur les réseaux, c'est sympa, mais ça permet pas d'aller vraiment dans le fond du sujet. Donc j'ai créé un site pour pouvoir commencer à entreposer tout ça. Au départ, ça s'appelait L'Insurgé, effectivement. Le projet au départ, c'était une newsletter, une infolettre. Et le but, c'était, une fois toutes les deux semaines, de faire un peu un condensé de ce que je couvrais avant sur les réseaux sociaux. Et en fait, l'idée, c'était juste de transposer ce que je mettais sur les réseaux et les mettre sur une newsletter accessible librement, et de pouvoir développer du contenu autour de ça. Et comme j'avais cet endroit où je pouvais vraiment développer plus de choses, en fait, je me suis un peu prise au jeu, quoi. Et je me suis rendu compte que c'est bien de faire une infolettre en mettant quelques images, quelques brèves et tout, mais j'avais envie d'aller plus loin. J'ai commencé à écrire des articles, j'ai commencé à aller un peu plus dans le fond des choses, et je me suis rendu compte qu'il fallait aller un peu plus loin que ça. Parallèlement, je faisais aussi, et je fais encore occasionnellement, une émission en ligne sur Twitch et YouTube. Je décryptais l'actualité, et aussi parfois j'invitais des gens à venir témoigner. Je faisais des interviews un peu longues. Quand je dis un peu longue, c'est 1h30, 2h. C'était un peu un format que j'avais en ligne. Et du coup, c'est aussi là-dessus que j'entreposais ça. Donc, plus il y avait du contenu, plus je me suis rendu compte que le format newsletter ne suffisait plus. Et donc, il fallait vraiment un site pour pouvoir entreposer tous ces formats-là. On aura l'occasion d'y revenir. Et du coup, j'ai créé un site qui était, enfin, j'ai remodelé le site pour en faire quelque chose de plus ambitieux. J'ai abandonné la newsletter. Et à partir de là, je me suis dit, il fallait que je change de nom parallèlement. Enfin, pas moi, mais en tout cas, le média. Moi, j'aime bien mon nom et je vais le garder pour l'instant. J'ai aussi sorti des documentaires sur YouTube sur la lutte des mineurs isolés. Enfin, pas mal de reportages assez longs et tout. J'ai commencé à développer quelque chose autour de ça. Il me fallait vraiment un endroit pour pouvoir entreposer tout ça de la meilleure manière. Donc j'ai créé un nouveau site et je me suis dit, quitte à créer un nouveau site, autant changer de nom. Je sais qu'on dirait pas comme ça, mais je me suis cassé la tête tout l'été pour trouver ce nom. Et je me suis dit, espace au pluriel, c'est pas mal parce que c'est un petit peu ce que j'ai envie de voir évoluer autour de moi, quoi. Plus d'espace pour faire plus de choses, quoi.
1: Est-ce que vous pouvez nous en dire un peu plus sur les objectifs d'espace ?
0: Les objectifs, c'est déjà, objectif immédiat, c'est de documenter l'actualité, comme le font la plupart des médias, comme le fait Micro Rebelle, voilà, comme le font pas mal de journaux, de médias plus ou moins en ligne, plus ou moins indépendants, c'est de documenter l'actualité. Et au-delà de ça, il y a un peu trois axes que j'ai indiqués sur le site. Pour moi, les objectifs, c'est faire parler, archiver, documenter. Donc faire parler, c'est effectivement documenter, enfin c'est faire parler de l'actualité, montrer ce qui se passe au quotidien quand c'est nécessaire, et pouvoir prendre le temps de le faire. Archiver, c'est un objectif un peu plus long terme, c'est-à-dire que au fur et à mesure que les choses se disent, qu'on arrive à traiter des sujets, qu'on arrive à les mettre en lien les uns avec les autres, ça crée de la mémoire. Et je pense qu'on a vraiment besoin de, enfin il y a beaucoup d'enjeux en général autour de la mémoire, et je pense qu'il y a vraiment une nécessité de participer à ça, de participer à tous ces enjeux mémoriels, notamment pour ce qui est de l'histoire ouvrière, de l'histoire sociale, de l'histoire des personnes marginalisées, précaires, etc. Donc il y a vraiment besoin d'aussi de, il y a une bataille, quoi. Il y a une bataille à mener aussi au niveau de la mémoire de ce côté-là. Donc l'archivage, il sert à ça. Il sert à dire, regardez ce qui s'est passé ces dernières années, ce que nous on a pu documenter. Ça veut dire que dans quelques années, peut-être que les gens qui continueront à lutter dans quelques années se diront, ah oui, effectivement, on part pas de nulle part. Il y a quelques années, c'est passé ça, etc. Donc, en fait, c'est participer à un travail d'archivage. Je suis pas historienne, je suis journaliste. Donc, après, on fait aussi avec les moyens qu'on a, mais c'est participer à ça. Et documenter, c'est peut-être une manière d'entrevoir l'archivage dans un processus plus long. Et au sein d'un média, archiver les luttes sociales, archiver ce dont on parle, en fait, sur espace, ça participe à avoir une compréhension plus globale du monde dans lequel on vit. Pour moi, ça doit être le rôle d'un média. Et nous, voilà, on essaie un petit peu d'articuler tout ça pour faire en sorte qu'il y ait un peu plein de choses qui puissent se retrouver. Ça s'appelle l'espace au pluriel, c'est pas pour rien. Qu'il y ait plein de choses qui puissent se retrouver et que ça devienne à terme vraiment un site à la fois d'actualité et un site de compréhension, d'archivage donc, et de documentation de l'actualité sociale de la région, parce que je trouve que y en a jamais assez, quoi. Donc il faut pouvoir continuer vraiment à faire ce travail là parce qu'il est je pense qu'il est nécessaire.
1: Est-ce que vous pouvez développer un peu plus sur les différentes luttes et engagements d'espace?
0: Alors les différentes luttes et engagements d'espace, je sais pas ce que je peux dire à ce sujet, parce que ça peut être très long, mais il suffit d'aller sur notre site pour voir un petit peu ce qu'on couvre. Vous ne nous trouverez jamais dans un meeting du Rassemblement National, parce que ça ne nous intéresse pas, c'est pas trop nos combats, mais on assume des positions notamment contre l'extrême droite, et peut-être qu'on y reviendra, mais je pense je parlais de mémoire, je parlais d'archivage et tout, donc il y a un vrai enjeu à faire contre l'extrême droite sur ce sujet-là, parce que l'extrême droite veut s'approprier des mémoires ouvrières, et en fait ils n'ont absolument rien à faire dans cette histoire-là. Donc je pense que c'est un peu notre rôle en tant que journaliste aussi, de reprendre un peu le flambeau pour venir remettre un peu les faits au centre de la table, au centre du jeu. Et donc les engagements d'espace, ils sont clairement déjà contre l'extrême droite. Ils sont pour une information libre, un accès égal à l'information. On fait aussi pas mal de critiques médias, parce que je pense qu'on parle tous les ans du fait que on voit les baromètres de confiance que envers les médias. On voit que les gens ont de moins en moins confiance envers les médias et pour autant, ils ont de plus en plus envie de s'informer. Pour moi, ça témoigne de quelque chose et ça témoigne de quelque chose dans le paysage audiovisuel français, dans le paysage médiatique français. Et donc, pour moi, il y a un besoin aussi de pouvoir aller plus loin, de recréer un autre rapport entre les lecteurs, lectrices, les gens qui font les médias, etc. Il y a une manière un peu de revoir ça. C'est aussi pour ça qu'on essaie de s'ancrer localement dans le bassin minier pour être un peu au plus près du terrain, on va dire. Et donc sur les engagements, oui, c'est de pouvoir créer un vrai endroit de compréhension de l'histoire et de l'actualité sociale, parce qu'il en manque et parce qu'il y en a besoin, et parce qu'à terme on espère pouvoir faire en sorte que ça serve un peu d'exemple, en tout cas pour que les gens aient envie de se dire ah oui, effectivement c'est une bataille qui a de l'importance et on va nous aussi essayer de l'amener pour que nos histoires à nous, je le dis parce que je viens de cette histoire-là, des histoires de classe populaire, de classe précaire. Je parle beaucoup de classe parce que pour moi c'est des enjeux qui sont importants, et donc j'estime que c'est important de les mettre en avant aussi dans un travail journalistique. Pour moi c'est pas opposé, et donc je viens de ces classes-là, je viens de ces luttes-là, et les gens qui travaillent aussi avec moi au sein d'Espace viennent aussi de ces histoires-là. Et donc pour moi c'est important qu'on se saisisse de tous les outils qu'on a pour les raconter, pour pas que d'autres qui ont de mauvaises intentions le fassent à notre place. Voilà.
1: Vous disiez tout à l'heure que en plus d'être photoreportrice, vous faites aussi beaucoup d'autres choses.
0: Ouais.
1: On reviendra à votre cas en particulier plus tard, mais est-ce que les autres personnes qui composent Espace sont aussi polyvalentes que vous, ou est-ce qu'elles ont un rôle attitré?
0: Ça dépend en fait. Il y a plusieurs personnes. On est une petite, en vrai, on est une petite équipe. Hein. On est 5-6 à peu près dans l'équipe. Il y a des gens qui sont dans l'association, parce qu'on est une association, on est un média associatif, et donc on a des gens qui s'occupent un petit peu plus qui font un peu plus du travail de l'ombre, qui s'occupent un petit peu de la trésorerie, de l'administratif, etc. Et après, même si c'est un travail qui est réparti entre toutes et tous, hein, et après il y a des gens qui se sentent un peu plus à l'aise avec des caméras, écrire des articles, et donc voilà, ce sont des gens qui vont être plus sur cette aspect là. Après, l'idée c'est aussi qu'on fasse de la formation pour que tout le monde puisse prendre un peu part à toutes les tâches, et qu'on arrive à avoir un travail égalitaire, j'ai envie de dire, et qu'on puisse tous participer justement à cette production d'histoire et à ce travail aussi autour de l'archivage et de la mémoire de l'histoire sociale et ouvrière du bassin minier et de la région. Et donc il y a des gens qui effectivement écrivent sur le site, prennent des photos, font des reportages vidéo, d'autres qui sont plus sur l'administratif. C'est assez polyvalent, et en même temps c'est une polyvalence qui est faite avec les compétences et les envies des gens. Donc pour l'instant effectivement il y a des gens qui sont plus sur des tâches peut-être attitrées. À terme, on a une envie aussi d'auto-formation, je fais partie de la petite team qui sait écrire des articles, qui fait des reportages vidéo, du montage, du tournage, du traitement sonore, etc. Enfin, sur plein de choses. Moi, pour le coup, je suis très polyvalente, et on est plusieurs à vouloir apprendre ce qu'on sait faire à d'autres. Et en fait, l'idée, c'est que tout le monde puisse participer à l'aventure, d'une certaine manière, avec ses envies et ses possibilités, quoi.
2: Avant d'aller plus loin dans cette interview, nous vous proposons une seconde pause musicale dans cette tranche d'actu de Micro Rebelle. On revient juste après, donc, avec Louise Billan et Alice. On écoute donc un morceau choisi par Louise Billan. On va écouter Pour la gloire par Caméra Silence.

0: Donc c'était Camera Silence et le morceau Pour la gloire sur Micro Rebelle 99.6 FM. Et je relaisse la parole à Alice et donc à Louise pour la poursuite de cette interview.
1: Nous sommes toujours en compagnie de Louise Billan, photoreportrice et fondatrice d'Espace, anciennement L'Insurgé. Pourquoi avoir choisi cette chanson?
2: Déjà parce que je trouve qu'elle n'est pas assez diffusée en radio, du coup je trouve que c'est la bonne occasion de pouvoir la porter dans cette émission. Et en fait parce que Camera Silence, c'est un groupe que j'écoute depuis que je suis ado. Déjà ça me met toujours un peu en mouvement ce côté pour la gloire. Alors pour la gloire, après ça veut dire plein de choses quoi. La chanson, elle est pas en train de dire c'est pas la gloire strass et paillettes quoi. C'est il y a aussi un côté je trouve comment on avance nous en tant que marginalisés, en tant que précaires, comment on essaie de garder un minimum la tête haute quoi. Après Camera Silence, c'est pas un groupe qui est connu pour son optimisme général, mais en tout cas moi c'est une musique qui me met en mouvement quoi, et donc voilà, je trouvais que c'était à propos puis aussi parce que depuis cette musique, c'est une blague que je fais souvent, en tout cas c'est une remarque un peu amusée que je fais souvent quand on me demande pourquoi je fais ce que je fais, je réponds je le fais pour la gloire, mais parce que il y a un côté un peu ironique aussi quoi. C'est pas être sous les projecteurs avec des strass et des paillettes quoi, c'est faire ce qu'on fait mais plus pour la gloire collective, faire ce qu'on fait pour que collectivement on puisse se donner la force et trouver les moyens d'avancer quelque part, et en espérant que ce soit quelque part de positif quoi.
1: Espace est un média web associatif indépendant basé à Douai et qui a vocation à s'étendre sur tout le bassin minier. Ce média propose des articles écrits, mais aussi des reportages vidéo et photos, un forum, des podcasts ainsi que des documentaires. Pourquoi avoir choisi d'investir autant de formats différents dans l'espace?
2: Parce que justement, je trouve que dans... Alors déjà, c'était aussi dans l'idée de pouvoir... Parce qu'en fait, ce que j'ai pas dit, c'est que moi, pendant un an et demi, donc j'ai fondé ce média toute seule, et pendant un an et demi, j'ai beaucoup bossé toute seule sur ce média. Alors évidemment, j'ai eu des coups de main, notamment de ma collègue Aurora Piau-Froissart, avec qui j'ai réalisé un documentaire, avec qui on bosse sur plusieurs reportages. Mais j'ai beaucoup bossé seule sur ce média, et j'avais quand même déjà dès le départ l'envie de pouvoir accueillir plein de volontés, plein d'idées différentes, toujours dans cette optique de raconter l'histoire et les mémoires sociales, ouvrières, populaires, marginalisées de la région. Et donc il y avait déjà cette anticipation un petit peu là aussi, parce que comme je vous avais dit au début, moi j'étais beaucoup sur de la photo, et je suis un peu passé à autre chose parce que je trouvais que la photo était très intéressante pour raconter d'une certaine manière des sujets sociaux, mais qu'il y avait le podcast, que la vidéo, que le son, la vidéo, etc. C'est aussi d'autres manières de raconter. Et ça s'appelle Espace au pluriel aussi, c'est pas pour rien, c'est qu'on essaie de se saisir de tous les outils qu'on a, de tous les moyens qu'on a, pour pouvoir raconter ces histoires, raconter ces mémoires de la manière la plus complète possible. Donc en fait, c'est une manière de rien s'interdire, c'est une manière aussi de donner des clés et des outils à tous les gens qui veulent bien participer à l'aventure Espace, pour participer chacun, chacune à sa manière et selon ses envies. Et puis c'est de pouvoir aussi dessiner un portrait le plus global, le plus général possible de justement ce qu'on va raconter, c'est-à-dire l'actualité, l'histoire sociale et ouvrière de la région. Et puis aussi le fait que, enfin, de moi-même je touche aussi un peu à tout ça, parce que je suis profondément hyperactive et qu'en fait je peux pas me contenter de faire un seul truc, mais ça c'est ma manière personnelle de fonctionner quoi.
1: Dans votre travail journalistique, comment est-ce que vous choisissez les personnes que vous interviewez, que vous photographiez, que vous filmez?
2: Le choix, il est... Enfin, je sais pas comment je peux répondre à cette question. Le choix, il se fait pas en amont, c'est-à-dire que j'observe ce qui se passe en termes d'actualité, par exemple, j'observe ce qui se passe, et en fonction des luttes, en fonction des sujets que je vais couvrir, forcément c'est les protagonistes qui sont intéressants que je vais aller interviewer. J'essaie toujours de garder cet angle vraiment d'aller interroger les gens qui luttent, les syndicalistes, les militants, militantes associatives, politiques, etc. C'est les paroles que j'estime qu'on entend peut-être pas assez comparativement à d'autres paroles plus officielles. C'est ces paroles-là que je vais aller un peu plus chercher, mais il n'y a pas trop d'idées en avance de me dire « Ah tiens, je vais interviewer telle personne, telle personne, telle personne. » Après, ça arrive dans le cadre d'un aspect peut-être plus documentaire, peut-être moins sur l'actualité, peut-être plus documentaire. Effectivement, quand on bosse sur des sujets, on cherche, bah, en fait, comme n'importe qui quand on bosse un documentaire, en fait, on cherche les personnes qui seraient le plus à même de pouvoir raconter des histoires. Souvent, c'est les personnes qui l'ont vécu, ou en tout cas des personnes qui ont travaillé sur les sujets en question, qui peuvent les raconter. Et donc, on sait quelle personne on va aller interviewer à ce moment-là. Et donc, on cherche les contacts, on cale des rendez-vous, on cale des interviews et on organise tout ça. Mais en fait, ça dépend vraiment de l'angle et du sujet, entre l'actualité, le documentaire, sur comment on aborde la question, les gens qu'on connaît. On sait qu'on peut aller chercher un peu plus certaines ressources, certaines informations, etc. Mais toujours avec cet angle de donner la parole aux protagonistes principaux, aux gens peut-être un peu plus d'en bas, entre guillemets, et moins aux paroles officielle. Ça veut pas dire qu'elles sont pas importantes, mais elles passent après, quoi. Elles sont là pour donner peut-être un regard un peu plus officiel, un peu plus politique, politicien. Je dis pas qu'il est pas intéressant, mais pour moi il est secondaire, quoi.
1: Vous disiez tout à l'heure que Espace était une association. Comment est-ce que vous vous organisez en tant que collectif?
2: Alors pour l'instant, c'est un peu brouillon dans la mesure où l'association s'est créée il y a pas longtemps, et donc on cherche aussi un peu les meilleures manières qu'on peut avoir de travailler ensemble, sachant que tous les gens qui sont dans l'association ont aussi un travail ou en tout cas des activités, donc chacun essaie aussi de trouver du temps pour faire vivre ce média. Moi j'y suis à 100% dans ce média. Après, chacune y apporte un peu aussi de son temps et de son énergie, donc on essaie de trouver un modèle de fonctionnement qui nous convient à toutes et tous. On a une petite équipe qui commence à se monter, donc pour l'instant on n'a pas vraiment de modèle d'organisation précis. Je dirais que ça reste quand même assez horizontal, enfin en tout cas même s'il y a effectivement il y a un bureau, il y a un modèle de fonctionnement et il y a des gens, peut-être il y a des personnes peut-être plus ressources, on est quand même dans une optique de chaque personne qui veut prendre part à des décisions, qu'elles soient administratives, créatives, etc., en fait peut le faire. Ça reste de la discussion collective, parce que encore une fois, voilà, j'estime que c'est comme ça qu'on avance. Après, je pense que je suis au bon endroit pour parler de ça, donc ça va. Mais voilà, on essaie d'avoir un modèle de fonctionnement qui donne la parole un peu à tout le monde, quoi. Après, c'est balbutiant parce qu'on commence, mais voilà, on a cette envie, cet objectif là de pouvoir faire vraiment quelque chose de collectif, quoi.
1: En plus d'être journaliste, vous êtes aussi réalisatrice, photographe, vidéaste et podcasteuse. Qu'est-ce qui vous plaît le plus dans le fait de faire tout ça à la fois?
2: Comme je disais un peu tout à l'heure, déjà l'hyperactivité. Et puis encore une fois, enfin, il y a un peu ce truc de... moi, quand je m'intéresse à un sujet, quand je m'intéresse à une histoire, à un sujet d'actualité ou une histoire un peu plus datée, entre guillemets, j'aime bien pouvoir saisir le sujet vraiment dans le meilleur angle possible. Et donc, il y a des sujets des fois où je me dis, tiens, là, ça peut être intéressant de le raconter en photo, là, ça peut être intéressant de le raconter en vidéo, en reportage ou en documentaire, selon le temps qu'il y a besoin de prendre. Parfois, je me dis, c'est plus intéressant de le raconter vraiment d'un point de vue sonore, parce qu'il faut que les gens puissent s'imaginer ce qui se passe sans forcément qu'on ait à leur montrer du point de vue de l'image. En fait, tout dépend la manière dont j'estime que c'est le mieux. Enfin, tout dépend la manière que j'estime la meilleure pour raconter quelque chose. Et c'est aussi pour ça que sur Espace, on se permet de pouvoir créer des choses sous tous les formats possibles. Et il y a peut-être d'autres qu'on n'utilise pas encore et qu'on inventera ou qu'on utilisera par la suite. Mais c'est vraiment, enfin, c'est aussi une liberté de création. Et je pense que créer un média, c'est un engagement, c'est prendre des risques et tout, mais c'est aussi se donner la possibilité d'en faire un vrai endroit de création multiple. Et c'est ça que j'avais envie de faire dès le départ. Et donc, c'est pour ça que je suis sur plusieurs formats en même temps pour être sûr de jamais me dire là, je vais pas assez loin et de pouvoir me donner tous les moyens dont je peux disposer pour raconter ce que j'estime intéressant à raconter, quoi.
1: Et toute dernière question, pour continuer ces activités, Espace a besoin du soutien du public. Est-ce que vous pouvez nous indiquer comment est-ce qu'on peut soutenir Espace ?
2: Exactement, parce que comme tout média, et notamment les médias indépendants et alternatifs, on a besoin d'argent pour produire, pour faire notre travail, en même temps aussi à terme pour survivre nous, parce que voilà, nous n'utilisons pas d'intelligence artificielle pour produire à notre place, donc faut bien payer les gens. Donc effectivement, ça demande des moyens, et on essaie de trouver un modèle. Là aussi, on est beaucoup sur de la réflexion et tout, on essaie de trouver un modèle qui nous intéresse. On a lancé récemment une campagne de financement, une première campagne de financement pour déjà s'assurer d'avoir les moyens de faire des reportages, de faire des en tout cas de lancer des projets documentaires sur l'année qui vient, parce que l'année qui vient va être chargée en lutte sociale, en actualité politique, hein, parce qu'il y a les présidentielles qui arrivent, etc. Je vous apprends rien, mais on a besoin de 10 000 euros, on a besoin de cet argent. Ça peut paraître beaucoup, et en même temps c'est très peu pour un média, notamment avec j'ai envie de dire l'ambition comme la nôtre, mais même pour tout média qui veut faire les choses un peu bien, on va dire. Donc on fait appel aux gens qui nous lisent, aux gens qui sont intéressés par notre projet, parce qu'on estime que justement pour garder cette liberté de création, il n'y a que par l'indépendance financière que ça marche, quoi. On voit dans beaucoup de grands médias, beaucoup de journalistes qui sont un peu pris, pieds et mains liés par les actionnaires. Nous, on n'a vraiment pas envie d'être là-dedans. On a vraiment envie de pouvoir se donner toutes les possibilités pour pouvoir traiter des sujets qui nous semblent importants, raconter ce qui nous semble important de raconter de la manière qui nous semble la meilleure, et notamment peut aussi parler des sujets qui peuvent fâcher. Je parlais d'extrême droite, mais pas que, hein, fâcher aussi toutes celles et ceux qui voudraient qu'on se taise. Et donc pour ça, il faut de l'indépendance, et ça passe par l'indépendance financière, et c'est pour ça qu'on fait cette campagne de financement. On cherche à obtenir 10 000 euros d'ici fin septembre pour pouvoir être sûr de tenir toute l'année, si on prend l'année de septembre à juillet. Et donc pour ça, on a une page sur Hello Asso qui est disponible sur le site d'Espace, donc espace au pluriel .media, il y a des liens un peu partout, aussi sur nos réseaux sociaux, il y a le lien qui est indiqué un petit peu partout. Et donc cette campagne de financement, c'est du prix libre, on va dire, hein. Il n'y a pas de petits dons, dans la mesure où si toutes les personnes qui nous suivent donnent 1 euro, ben en fait on peut très vite arriver à notre objectif. Et donc on est confiant là-dessus. On se dit que voilà, ça peut porter. En tout cas, nous, on se dit, on a un projet qui porte, et on espère que ça intéressera les gens, et que les gens verront l'importance d'un projet comme le nôtre, et auront envie de nous soutenir avec leurs moyens, leurs possibilités et leurs envies, quoi.
1: Merci beaucoup, Louise Billon, d'avoir été avec nous aujourd'hui. Pour rappel, photoreportrice et fondatrice d'Espace, anciennement L'Insurgé. Espace est un média web associatif indépendant basé à Douai et qui a vocation à s'étendre sur tout le bassin minier. Ce média propose des articles écrits, mais aussi des reportages vidéo et photos, un forum, des podcasts, ainsi que des documentaires. Pour consulter ce site internet et pour soutenir, rendez-vous sur espace@.media.
0: Merci beaucoup Alice, merci beaucoup Louise Billon.
2: Merci.
0: Et pour la toute dernière partie de cette émission, on va changer radicalement de sujet, parce qu'on va aller du côté d'Avion pour la fête des carrés potagers aura lieu ce vendredi. Donc c'est Avion rue des Montagnards. Donc je vous laisse écouter Benjamin et Elsa, qui en parleront beaucoup mieux que moi. Et on poursuit en compagnie donc de Benjamin et Elsa de La Fertès pour nous parler du festival des carrés potagers. Pour commencer, donc pour aborder ce festival des carrés potagers, donc qui aura lieu le 26 juin prochain, moi j'ai une première question pour toi Benjamin, c'est déjà Quelles sont les structures, les organisations qui portent donc ce festival?
3: Du coup, le festival des carrés potagers est porté par la Fertès, qui est un centre de formation en travail social, hein, qui est situé sur le quartier de la République d'Avion. Donc, avec une autre association, l'association Les Amis de Mandela, qui est un regroupement d'habitants pour lutter contre les différentes précarités, alimentaires, numériques, etc. Ils sont regroupés pour vraiment mettre en place donc ce festival sur le Charlie Libertad, du coup. Les origines, c'était vraiment la création de carrés potagers dans la cour. C'est une ancienne école primaire qui a été rénovée pour mettre le centre de formation. Et du coup, ben, l'idée, c'était vraiment de se réapproprier le bâtiment avec les habitants du quartier en créant ces fameux carrés potagers. Du coup, depuis 2016, donc là, c'est la 9e édition. Et du coup, à chaque fois, on fait l'anniversaire un peu de ces moments, de ces créations, à travers plein d'ateliers, plein de festivités, des concerts, des spectacles, etc.
0: Ok. Et toi, Elsa, tu as déjà participé, notamment l'année dernière, c'est ça? Et est-ce que tu peux nous dire un peu à quoi ça ressemble, en fait, ce festival des carrés potagers?
4: C'est vraiment un endroit chaleureux avec beaucoup de bien-être. Et il y a plusieurs activités que les étudiants choisissent avec leurs moyens et ce qu'ils aiment, par exemple leur passion, que ce soit du dessin, du jardinage, du numérique, etc. Et en fait, tout le monde peut venir et participer à ces activités, donc les écoles maternelles, primaires, etc. Et tout le monde est super ravi de se diriger vers les activités qui leur plaisent.
0: Et toi, t'avais fait quoi l'année dernière? Tu te souviens un peu à quoi t'avais participé?
4: Je me souviens que j'avais fait du stylo 3D, aussi du jardinage et du dessin, il me semble.
0: Et c'était quoi un peu l'idée pour toi? C'était juste pour découvrir ou c'est un truc que t'as continué à faire par la suite ou pas?
4: Un peu des deux parce que je fais souvent du stylo 3D et puis là j'essayais de, on va dire, un peu mieux manier le stylo. Et le dessin, j'en fais souvent aussi. Du coup, voilà.
0: Et sur la partie plus potager et même des activités plus générales, peut-être Benjamin, c'est quoi un peu l'idée qui est derrière? C'est quoi un peu les enjeux que vous souhaitez porter via ce festival?
3: Alors l'idée, c'est vraiment d'avoir un jardin commun avec les habitants où tout le monde peut se mélanger, autant les associations du territoire, les partenaires de différentes communes qui puissent venir profiter de l'instant et découvrir les différents carrés potagers qu'on a mis en place, qui sont travaillés par nos collègues toute l'année. Les écoles aussi du territoire qui viennent en même temps pour découvrir la biodiversité, les fruits, les légumes, comment on jardine, comment mettre en place aussi ça à la maison, des petites solutions, des petites astuces, et aussi notamment tout ce qui est goût, par exemple pour les plus jeunes, avoir différents fruits qu'on n'a pas forcément peut-être l'habitude de manger, donc les différentes saveurs qu'on va avoir, quoi.
0: Et parce que ça, c'est quelque chose que vous faites déjà toute l'année, c'est ça?
3: C'est ça, tout à fait. En fait, toute l'année, on est en partenariat avec plein de structures. Nous, le lieu est vraiment ouvert à tout le monde. Donc, les différentes associations nous contactent pour venir passer des moments. Comme par exemple, on a tous les mercredis, on a l'API, le SAMO qui viennent participer avec des activités. Donc, l'hiver, c'est plutôt juste des activités manuelles ou différentes activités. Mais souvent, l'été, le printemps, quand on arrive, faut commencer à mettre les semis. On choisit les plantes qu'on va mettre, les fleurs. Par exemple, on pense notamment aussi toujours à un carré potager pour les abeilles, pour la biodiversité. On essaie aussi de réfléchir aux fleurs, aux plantes, aux légumes, aux fruits, mais aussi aux animaux qui peuvent vivre. On a par exemple des hôtels à insectes sur la cour d'école. Donc on n'a pas d'herbe directement sur la cour d'école, c'est vraiment une cour bétonnée. Donc ça permet aussi d'avoir un peu dans le quartier un espace vert, rajouter un peu de la couleur aussi sur les anciens bâtiments.
0: Et c'est quoi? Il y a un enjeu aussi de sensibilité à la question écologique et environnementale derrière aussi, ou c'est vraiment autour du bien manger ou de la réappropriation, comme tu dis?
3: Je pense un peu tout, ça va dépendre un peu ce que chacun peut venir y chercher, parce que vraiment, par exemple, les structures qui veulent un projet ou qui veulent aussi avoir une conception, en tout cas sur le carré potager, ils peuvent venir avec le projet et ils sont vraiment en autonomie, hein, donc il n'y a pas de souci en fonction des différents projets, différentes actions, en tout cas on est plutôt ouvert.
0: Ok, et là le 26 juin, il va se passer quoi alors?
3: Alors le 26 juin, Alors, sur l'organisation, on commence à 9h. 9h pétante sur la programmation. Normalement, du coup, il y a les écoles du quartier qui vont venir pour passer sur les différents ateliers. On va avoir des ateliers de sport, des ateliers de maquillage, des ateliers de sensibilisation et d'initiation aussi à différentes... Par exemple, on a une exposition avec un escape game sur la maltraitance. Découvrir un peu des mots, qu'on mette des images et un contexte, en tout cas derrière différentes choses. Des ateliers numériques qui sont tenus également par les étudiants qui sont formés, toute l'année. Un barbecue, ça va être super important pour les habitants et pour tous les partenaires. Un barbecue du coup qui est offert pour tout le monde, donc ceux qui veulent venir, n'hésitez pas.
0: Est-ce que vous allez faire des brochettes avec les légumes qui ont poussé dans les carrés potagers ou...
3: Exactement, c'est ça. Il y a vraiment un atelier légumes, brochettes de légumes qui sera là aussi pour en dessert pour la dégustation, pardon. Après, il y a les habitants du coup qui mettent en place aussi différents ateliers. Il y a des Monsieur Patate, tout ce qui est atelier de jardinage, où ils repartent avec une petite plante, une petite graine aussi, des belles graines. Il y a les associations de parents d'élèves du quartier aussi. C'est vraiment un effet commun, en tout cas sur collectif et de solidarité sur vraiment l'ensemble du quartier de la République. Et nous, du coup, on répercute ça sur l'ensemble des partenaires qu'on peut avoir sur tout le territoire qui peuvent venir. Donc, on a beaucoup de structures médico-sociales. On va avoir l'APF aussi qui vont venir aussi présenter une danse. Il y a un temps fort sur l'après-midi à 14h où il y aura du coup un spectacle, spectacle de rue, pardon. Alors, qui s'appelle Les Shérifs. Donc, c'est un spectacle un peu décalé. L'idée, du coup, c'est d'avoir le nom du spectacle, c'est The Security Experience. Donc, c'est Billy Jim, c'est des shérifs qui viennent de Californie, des États-Unis, of the States. Important, attention. Et du coup, c'est un spectacle un peu sympa, beaucoup d'humour. Sur l'après-midi, c'est souvent des thématiques un peu de société aussi. Donc, là, vous verrez.
0: C'est quand même un spectacle familial ou c'est...
3: Bien sûr, oui, c'est à partir de 4 ans. Donc, les écoles primaires vont venir aussi avec les maternelles également. Donc, on invite les familles à venir et souvent, c'est participatif. Ils invitent souvent des habitants à venir pour participer au spectacle, faire des petites scénettes entre deux. Donc, c'est vraiment cool et on passe toujours un bon moment, de bons rigolades en tout cas.
0: Et justement, alors, tout ce que tu dis là, tu parles justement de la participation des étudiants de la FERTES, des habitants, habitantes, des associations, des structures. Et la question que je me pose, c'est comment en fait les structures ont été un peu incluses dans le projet dès le départ? Est-ce que justement tout a été pensé collectivement et chacun proposé, ou est-ce que c'est vous qui allez les chercher pour leur proposer d'animer des ateliers? Dans quel sens ça marche?
3: Au tout début, ça s'est vraiment fait. On a été chercher les habitants parce qu'ils sont pris directement sur le lieu avec les carrés potagers sur la première édition. Et ensuite, c'était vraiment du bouche à oreille pour que tout le monde se rajoute au projet. Et après, à force aussi d'être sur le territoire, on est quand même vachement impliqué, notamment par exemple la fabrique à projets, où on rencontre beaucoup de partenaires de divers milieux et divers types aussi, associations, entreprises, communautés d'agglomération, communes. Et du coup, c'était vraiment du lien qui a été tissé au fur et à mesure des années et que tout le monde se rajoutait, on rajoute une brique un peu au projet ou un autre atelier ou une thématique aussi, ça peut être intéressant aussi. Il y a eu des années où on a fait aussi quelques focus, donc cette année, ça n'a pas été la décision. Peut-être pour l'année prochaine et 10 ans. Quelque chose d'un peu plus conséquent, donc tout reste ouvert.
0: Parce que là, je sais pas, pour les dernières années en tout cas, c'est quand même personne qui gravite justement autour de ce festival en termes de participants, organisateurs, tu vois, mm-hmm. mais aussi en termes de public aussi.
3: En termes de public sur l'année, on avait compté environ à 600 personnes sur la journée complète. Donc avec les écoles, les partenaires comme je l'ai évoqué, les différents publics, puis on peut avoir vraiment de tout. L'idée c'est que chaque atelier soit inclusif. Donc quand par exemple j'ai parlé des ateliers sportifs, ça va vraiment être des ateliers sportifs qui vont être adaptés aussi aux personnes en situation de handicap. Donc ça peut être moteur aussi. Donc c'est vraiment, on va essayer d'adapter le tout pour que ça soit vraiment inclusif et que ça parle un peu à tout le monde.
0: Mais ça, c'est, ça, ça rentre aussi un peu, je trouve, dans, dans l'ADN aussi de la Fertès et justement de, enfin, des structures qui organisent. Peut-être rappeler justement, la Fertès, c'est la question de l'éducation populaire, c'est la question effectivement de l'inclusivité. Peut-être rappeler, c'est quoi les valeurs portées par, par l'association et comment vous le matérialisez, en fait, aussi via les étudiants, enfin, dans, durant les études, mais aussi via ce, ce genre d'événement.
3: Oui, oui, complètement. C'est vrai que la Fertès, du coup, il porte beaucoup de valeurs, notamment ben, d'inclusion, de solidarité, mais surtout, c'est ce qu'on porte, c'est la valeur de la pédagogie sociale. C'est vraiment de l'aller vers. On forme vraiment aux personnes, aller vers les personnes, aller par exemple mettre en place des ateliers dans les quartiers où les gens sont pas forcément s'enfermer dans des structures. Là, l'idée, c'est vraiment d'ouvrir les portes, de casser un peu les codes et vraiment de rentrer dans un fonctionnement de solidarité. Ben par tout le monde, hein. De toute façon, ça se ressent énormément sur la construction du projet qu'on peut faire avec les habitants. On laisse vraiment champ libre à tout le monde de faire ce qu'ils veulent et d'inclure tout le monde. C'est vraiment le mode, en tout cas, c'est vraiment on inclut tout le monde sur le projet. Ben par exemple, comme j'explique le barbecue, hein, mais tout le monde peut venir manger au barbecue et on fait un grand banquet avec les habitants et tout le monde, quoi.
0: Et peut-être rappeler, ouais, les modalités un peu pratiques. De toute façon, tout est gratuit toute la journée.
3: C'est exactement
0: peut-être
3: ça.
0: Rappeler les lieux aussi.
3: Ouais, bien sûr. Du coup, le lieu, on sera sur le Tialo Liberta qui se trouve en plein milieu du coup du quartier de la République, rue des Montagnards. C'est du coup où il y a le centre de formation à Fertès avec l'association Les Amis de Mandela. Donc tout sera gratuit toute la journée. Il y aura une buvette également à disposition pour tout le monde pour se rafraîchir si la journée est vraiment chaude. On a prévu aussi à côté des endroits pour se rafraîchir avec un petit stand de brumisateur. Également pour le repas, donc c'est offert à tout le monde, hein, donc il n'y a pas de souci, hein, tout le monde peut venir manger un barbecue, profiter des ateliers, des animations, des danses. Il y a aussi des associations de danse du quartier qui vont faire des retranscriptions et des présentations. Et vers la fin, vers 17h, du coup, il devrait avoir un petit concert pour clore cette belle journée.
0: Peut-être Elsa, tu veux ajouter quelque chose, peut-être pour donner envie aux gens de venir, comme toi tu as pu y participer l'année dernière.
4: C'est ce que Benjamin il a dit, c'est vraiment solidaire. Du coup, on peut reparler avec des personnes qu'on n'a pas l'habitude de voir ou même faire des nouvelles rencontres.
3: Vous pouvez retrouver en tout cas tous les éléments sur notre page Facebook Fertès Mandela. On a déjà la fiche qui est déjà communiquée sur les réseaux et les partenaires. Donc n'hésitez pas.
1: Vous venez d'écouter une interview de Benjamin et Elsa de la Fertès qui nous parlait de la fête des carrés potagers qui aura lieu le 26 juin prochain.
0: Et c'est là-dessus que cette émission se termine.
1: Si vous avez pris... 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
0: On se quitte en musique avec Runa et le titre Haroun.
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0: Ciao, ciao.

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0: Allez, un peu de réclame sur Micro-Rebelle. 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Bon allez, fin de la réclame. Les programmes reprennent dans quelques secondes sur Micro-Rebelle 99.6. Ne bougez pas.
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0: Souvenirs d'Artois, les échos du temps, c'est un spectacle son et lumière qui se passe les 4, 5, 11 et 12 septembre prochains à Paz en Artois, c'est au sud-ouest d'Arras. Pour évoquer ce spectacle, on est par téléphone avec Isabelle de l'association Les Spectacles de Paz en Artois. Bonjour à vous.
1: Bonjour.
0: Alors, est-ce que vous pouvez d'abord nous raconter comment ça a commencé cette aventure? Parce que c'est quand même une aventure pour une association de réaliser un son et lumière quand même de grande envergure.
1: Tout à fait, c'est vrai que c'est vraiment une belle et grande aventure qui a débuté en fait en juillet 2024 où l'association est née sur Paz en Artois et dès septembre suivant, en 2025, on proposait notre premier son et lumière et cette année effectivement on entame notre deuxième production puisque c'est encore un tout nouveau spectacle, donc c'est vrai que c'est une grande aventure humaine et c'est un grand challenge, on va dire.
0: Alors, comment c'est venu cette idée? Pourquoi un son et lumière? Il y avait déjà des gens qui avaient une expérience là-dedans ou comment ça s'est passé au tout début du projet?
1: Alors, notre président, Ludovic Langlard, avait déjà une expérience dans le spectacle vivant et le son et lumière sur Bouc Maison et a cherché à continuer cette activité. Donc, c'est l'idylle de Paz en Artois qui lui a proposé de s'installer, d'installer l'association sur la commune. Et puis, s'en est suivi, en fait, une grande réunion d'information pour vraiment informer sur le projet et puis rechercher des bénévoles et des partenaires, enfin, toute personne de bonne volonté qui souhaitait faire part de ce projet. Et c'est comme ça que petit à petit, en fait, c'est venu. Et puis, chacun a apporté ses compétences différentes dans différents domaines. On est à peu près une centaine de bénévoles. Il y en a entre 70 et 80 sur l'espace scénique chaque soir. Mais c'est vrai qu'on vient tous d'horizons vraiment différents et variés. Et du coup, chacun amène ses compétences. Et puis, on fait aussi surtout de belles rencontres qu'on n'aurait pas effectuées dans la vie de tous les jours, j'ai envie de dire.
0: Alors, ça s'appelle Les Échos du Temps. Ça raconte quoi, ce spectacle ?
1: Alors, l'année dernière, le spectacle s'intitulait Souvenirs d'Artois, où on a effectivement balayé un petit peu l'Artois de la période 1912 à 1920. Et pour notre second spectacle, on s'est dit pourquoi aller plus en profondeur et pourquoi ne pas plus axer sur le village en lui-même de Paz en Artois. Et c'est ce qui a guidé effectivement nos metteurs en scène sur l'écriture, la réécriture du scénario et puis la refonte totale de la bande-son, en fait. Et cette année, on sera non pas guidé par les souvenirs d'un soldat, mais on sera guidé par le clocher de Paz en Artois lui-même, qui invitera le public à revivre, en fait, le destin des habitants du village de cette époque, et donc également de leur vie pendant la Première Guerre mondiale. Et c'est vrai qu'à travers leurs joies, leurs épreuves, mais aussi leurs espoirs, les Échos du Temps va proposer une immersion plus humaine, mémorielle et historique au cœur de l'Artois, en fait.
0: Il y a l'idée d'une transmission par ce spectacle aussi. C'est aussi l'un des objectifs de cette initiative.
1: Tout à fait. L'objectif, c'est vrai que je pense que tout le monde a compris. Hein, on est tous passionnés d'histoire au sein de l'association, et c'est vraiment ce devoir de mémoire qu'on aimerait passer, je dirais, de façon culturelle, ludique, sans que ce soit dramatique. Mais voilà quoi, ça fait partie de notre histoire. C'est ce qui forge notre pays aujourd'hui, hein, c'est ce qui explique en partie notre pays aujourd'hui. Et je pense que c'est important de transmettre effectivement aux jeunes générations ces faits qui malheureusement ne sont pratiquement plus relatés de bouche à oreille, puisque malheureusement les gens partent peu à peu, quoi.
2: Je tiens à remercier l'ensemble de mes bénévoles.
0: Suite de notre entretien par téléphone avec Isabelle de l'association Les Spectacles de Paz en Artois. Alors, vous l'avez dit, il y a une solide équipe de bénévoles. Comment ça se passe là? Vous travaillez déjà depuis plusieurs semaines, plusieurs mois peut-être déjà
1: ah là au... là, on travaille déjà depuis... oui, on travaille déjà depuis plusieurs mois maintenant. C'est vrai que là, arrivé à cette époque-ci, ça s'intensifie, je dirais, un peu dans tous les domaines. Mais effectivement, par exemple, tout ce qui est script, scénario, tout ça, c'est bouclé. La bande-son, elle est encore en cours. On a des enregistrements de voix avec les bénévoles encore ce vendredi, par exemple. On a effectivement tout le travail de promotion, d'affiches, de track, de partenaires à trouver pour nous aider dans cette belle aventure. Et puis, après, je peux pas trop dire, je ne veux pas révéler certaines surprises, mais voilà, c'est vrai que plus on avance et plus on va être, on va dire, dans le cœur de l'action avec les répétitions, les premières répétitions, effectivement, qui vont commencer tout doucement. Oui.
0: Alors, pour donner une idée, hein, Pazon-Artois, c'est quand même une petite commune, il y a moins de 1000 habitants, une centaine de bénévoles pour un village de 2000 habitants, c'est beaucoup, quoi. Ça veut dire que quasiment tout le village, enfin, une grande partie du village est impliquée.
1: Alors, effectivement, c'est vrai que Pazon-Artois, c'est une commune vraiment très dynamique, où il se passe toujours plein de choses. Et on a réussi à fédérer autour de cette association des bénévoles du Pas-de-Calais, de Pazon-Artois, certes, mais du Pas-de-Calais en général. On draine jusqu'à Arras et de la Somme également. Moi-même, d'ailleurs, j'habite dans la Somme, un petit village à côté de Doulan. Voilà, on a réussi à fédérer autour de ce projet historique vraiment trois générations de bénévoles. C'est vrai que c'est une belle aventure humaine aussi à ce niveau-là, quoi. Au-delà du projet qui nous rassemble, on passe de beaux moments, on passe des fous rires, quelquefois des moments un petit peu plus techniques où l'attention est plus soutenue, etc. Mais c'est vrai que c'est un beau challenge aussi d'animer.

0: Humeur, on y a passé beaucoup de temps. C'est vrai que cette année, au niveau des décors, bah, c'est un peu plus calme, on va dire, puisque on va faire qu'améliorer. Enfin voilà. Et puis, grâce à des effets spéciaux, donner une autre vision de l'espace scénique. Et puis, au niveau des costumes, bon, bah, c'est pareil. L'année dernière, on a un gros travail de costumes où là, on va être plus dans la finition, dans les choses qu'on n'avait pas forcément l'année dernière. Et qu'on va rajouter, notamment en termes d'accessoires, etc., pour vraiment rendre encore plus humain et plus vrai notre spectacle.
1: Peut-être, pour terminer, quelques détails pratiques pour les auditeurs, auditrices qui seraient intéressés pour venir en tant que spectateur, spectatrice. Comment ça se passe? C'est un gros événement, il y a beaucoup de monde, vous attendez beaucoup de monde déjà?
0: Alors, on attend 2000 personnes
1: Ah oui.
0: sur les quatre représentations, soit 500 spectateurs à peu près par soirée. Alors, l'année dernière, on a été victime de notre succès. C'est vrai qu'on a joué à guichet fermé nos quatre représentations. Je vous avoue, hein, faut être honnête qu'on s'y attendait pas du tout. Ça a été vraiment un beau succès qui a récompensé vraiment tous nos efforts, quoi. Et on était très contents de l'engouement que ça a suscité. Et bah, on espère réitérer cette année. Donc effectivement, la billetterie est déjà en ligne actuellement. Les auditeurs peuvent la trouver facilement sur Billets Web. Hein. Il suffit de chercher sur le moteur de recherche Souvenirs de Pas en Artois ou l'association de Pas en Artois et on trouve facilement. On peut réserver dès maintenant, éventuellement payer également dès maintenant par carte bancaire. Donc on a un tarif adapté, hein, bien sûr, hein, aux adultes, aux enfants. On a aussi un tarif PMR sur justificatif. Et puis, on a réitéré, fort du succès de l'année dernière, notre place VIP, en fait, où là, pour quelques euros de plus, la meilleure place de gradin est réservée, ainsi qu'un parking un peu plus près. Vous avez également un cocktail de bienvenue qui est offert, hein, donc une boisson avec quelques grignotages salés sucrés et qui permet de discuter avec des bénévoles et des figurants de l'association. Et puis, avant le spectacle, vous avez une visite comptée des coulisses de l'espace scénique avec les metteurs en scène, donc qui vous expliquent toutes les subtilités en fait de la mise en scène, du scénario, etc. Donc, et puis, on va mettre en place prochainement, je pense là à la fin du mois ou voire début juillet, comme l'année dernière, un système de permanence en mairie pour les personnes qui souhaiteraient éventuellement de l'aide pour réserver sur Internet ou qui préféreraient déposer leur chèque en mairie comme ils l'ont pu faire l'année dernière. Il n'y a pas de problème à ce niveau-là.
1: Isabelle, merci. Et puis donc je
0: Merci
1: rappelle
0: à vous.
1: que le son et lumière, les échos du temps organisés par les spectacles de Pas en Artois, donc c'est à Pas en Artois au sud-ouest d'Arras, les 4, 5, 11 et 12 septembre prochains. Merci à vous. Ce sujet a été réalisé par Nico de Radio PFM.
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0: Le centre historique minier de Lawarde, dans le Douaisis, est labellisé par l'ADEME, Agence de la transition écologique, site démonstrateur de la transition écologique. Dans ce cadre, le centre historique minier organise des rencontres avec des associations et des administrations qui œuvrent sur le champ du développement durable. Habitat, alimentation, mobilité sont ainsi régulièrement sujets de discussion ou même de débat. Virginie Malolepsi est responsable des archives du centre historique minier. Elle est également en charge du programme d'animation. Elle nous explique ce qu'implique cette labellisation centre démonstrateur de la transition écologique. Une interview enregistrée à l'occasion d'une journée consacrée aux mobilités sous la verrière du centre historique minier de Lawarde.
1: Alors déjà, ça consiste, premier objectif, se poser les bonnes questions par rapport à nous-mêmes. Est-ce que le centre historique minier agit correctement en matière de transition? Quel est son bilan carbone? Que pouvons-nous faire de mieux pour faire en sorte de moins carboner, si on peut dire? Donc une réflexion en termes de bâtiments, en termes d'énergie utilisée, en termes aussi de transport. Comment les visiteurs qui viennent au centre historique minier y viennent-ils? Est-ce que notre bilan carbone n'est pas très très bon aussi parce que nos visiteurs viennent en voiture? Ils viennent de loin, ils viennent en voiture, parfois pas assez nombreux dans leur voiture, et tout ça fait que à nous de réfléchir à des dispositifs qui permettent également de décarboner dans ce sens-là. Donc le centre a monté beaucoup de partenariats ces derniers mois, notamment avec les transports ferroviaires, avec notamment la possibilité d'avoir des tarifs privilégiés si on prouve que l'on est venu en transport en commun, avec bien sûr les transports du Douaisis, hein, le SMTD, etc. Et on a cette chance dans le Douaisis, rappelons-le encore et encore, d'avoir un transport gratuit, ce qui permet quand même des mobilités beaucoup plus intéressantes. Et puis, au-delà de ce que nous faisons, c'est aussi des missions, les missions d'un musée, d'un centre de culture scientifique, parler aux gens, leur montrer quelles sont les meilleures pratiques, ou leur donner, pas à nous de dire ce qui est mieux, mais faire se rencontrer les gens, essayer de leur donner des idées.
0: Est-ce que ça veut dire également qu'au moment où on pense un projet, on regarde également à l'impact qu'il va avoir, l'énergie qu'il va demander, ce qu'ils vont engendrer? C'est à ce moment-là, il y a une nouvelle échelle de mesure qui se met en place.
1: Oui, une nouvelle échelle de mesure, et vraiment parce que on est, alors si on parle que du centre historique minier, les bâtiments, vous voyez, on est dans une fosse de mine, on a des bâtiments qui sont industriels, qui étaient là pour une industrie, mais qui aujourd'hui hébergent un musée, et ça engendre vraiment des choses totalement différentes. Et puis aussi dans la manière de faire. Et l'idée, c'est bien ça, toucher le maximum de gens dans leur quotidien.
0: Sans culpabiliser, au
1: sans
0: final,
1: culpabiliser
0: parce que c'est parfois compliqué que de se dire, et on s'aperçoit même parfois que des gens qui n'ont pas de gros moyens sont parfois, malgré eux, plus écolos que les gens qui ont des moyens supérieurs, parce qu'ils ne peuvent pas faire autrement et qu'ils consomment moins, au
1: Exactement,
0: final.
1: Exactement, et c'est vraiment redonner des idées du quotidien. Moi, je crois beaucoup à ça. Je pense que chacun d'entre nous, par des petites choses que l'on peut faire qui ne nous coûtent pas, si ce n'est en énergie individuelle, d'abord peuvent nous faire gagner beaucoup d'argent. Parfois, tout simplement, le réemploi, ça nous semblait très important.
0: Dans les équipes, le message, il a été compris, parce que c'est vrai que quand on est comme ça, avec la force de l'habitude, dans le travail, que de modifier des façons de faire, des façons d'être, c'est pas toujours facile.
1: Alors, certaines pratiques, franchement, étaient innées. On le faisait déjà depuis longtemps. On avait eu une équipe, un groupe de travail qui avait rappelé à tout le monde la bonne pratique. On éteint la lumière quand on sort de son bureau. S'il fait jour, on n'est peut-être pas obligé d'allumer la lumière dans son bureau. On ferme ses portes pour que la chaleur ne parte pas. Des choses bêtes, hein. Réutiliser des feuilles en brouillon. Tout simplement, imprimer le moins possible, peut-être se déplacer plutôt que d'envoyer un mail. Alors ça, c'est une chose très bête, mais on peut monter en escalier, aller voir son collègue, déjà c'est bien, hein, on peut parler avec lui, plutôt que d'envoyer un mail. Donc tout ça, ça va. Par contre, il est vrai que quand notre directeur est arrivé il y a 3 ans avec son projet, notamment de réancrer le centre dans la décarbonation, tout le monde s'est dit, mais on va parler de décarbonation, mais nous, on est un musée de la mine, un musée du charbon, notre public vient pour ça, comment on fait? Donc c'est vrai que ça peut faire peur, mais c'est super de se réinventer.
0: Mais ça colle également à l'idée de ce territoire, le bassin minier, qui maintenant depuis 50 ans est en perpétuelle mutation.
1: Exactement. Et le fait de travailler non pas centré sur soi, mais justement en s'ouvrant aux autres associations, et nous on est ravis aujourd'hui d'accueillir l'œil de la Musette et Droit de Vélo d'Ouésie, parce que ce sont des gens que l'on ne connaît pas forcément, alors qu'on habite le même territoire, on a les mêmes ambitions, etc. On les invite chez nous, notre public va les découvrir, va les croiser, peut-être ils ne vont pas s'arrêter tout de suite, mais ils y reviendront parce qu'ils vont se souvenir de ce qu'ils ont vu. Donc c'est ça aussi le but du jeu, c'est se rencontrer, parler, jouer collectif. Et jouer collectif, c'est ce qui va servir à tout le monde.
0: Alors, on l'a dit, on va parler mobilité avec le Repair Café. C'est rentré l'habitude de faire durer les choses aujourd'hui, de chercher à les réparer plutôt que de racheter dans la pratique ici au Centre Historique Minier de Loward.
1: Alors, moi, je peux vous dire, parce que je suis directrice des archives, mais en charge de la programmation aussi, le mobilier d'exposition qu'on utilise, moi, les vitrines sont des vitrines qui ont été conçues il y a très longtemps, qu'on réemploie, alors qu'on décape, qu'on repeint, qui sont réutilisés au maximum, les cadres, c'est pareil, et on prête. On a de plus en plus de collègues du bassin minier, par exemple sur le territoire du Lensois, qui m'envoient un mail, passent un coup de fil en disant « est-ce que vous auriez des vitrines à prêter ?» Donc on est vraiment dans cet usage de « on n'achète pas ».
0: Et la question du déplacement, le covoiturage dans l'équipe, ça existe
1: Alors oui, parce que dans nos équipes, on a un certain nombre, notamment de médiateurs qui habitent en région lilloise ou plutôt justement dans le Pas-de-Calais, du côté de Nain-Beaumont, etc. Et ils covoiturent. Alors ça demande tout simplement que le responsable de service, regarde les plannings et se dise ah bah oui, un tel jour, ça colle, mêmes horaires, ils vont covoituré, c'est super, donc il y a ça. Et on en a quelques-uns qui viennent en tram tous les jours et d'autres à vélo.
0: Et c'est justement de mobilité dont il est question dans cette journée. Centre historique minier de Loire, démonstrateur de la transition écologique. On va parler mobilité douce avec invité au Centre historique minier, l'association Droit de Vélo d'Ouésie. Représenté par Babette, sa vice-présidente, et Jean-Claude, son président.
2: Nous faisons en sorte de familiariser les gens avec la pratique du vélo. Et pour ça, ça nécessite pas mal de choses, en particulier de circuler dans des bonnes conditions, c'est-à-dire avoir des voiries et des endroits où on peut circuler en sécurité, ouais. En sécurité primordiale. Où nous organisons plusieurs animations autour de ça.
0: C'est-à-dire que vous avez également une action auprès des décideurs des voiries et,
2: ouais, voilà. Et nous rencontrons donc régulièrement les mairies, certaines mairies, parce qu'il y en a d'autres, malheureusement, les portes sont fermées, malheureusement. Et donc nous les rencontrons régulièrement, disons 2 ou 3 fois par an, pour justement parler avec eux des améliorations, des aménagements cyclistes dans leur commune, dans leur secteur.
0: Il y a de la place pour tout le monde sur les routes du Douaisis. Aujourd'hui, tout le monde peut facilement cohabiter, où il y a encore quelques endroits où c'est assez problématique.
2: Il y a malheureusement encore beaucoup d'endroits polémiques.
0: Ouais. Et alors, qu'est-ce qui fait que on peut pas faire autrement? C'est un manque de volonté, ou alors c'est que finalement, à l'époque de la conception des équipements ou des plans de circulation, on n'avait pas pensé suffisamment au vélo?
2: Alors, donc, on demande à être associé, bien entendu, au projet. Hein. Alors, des fois, on l'est, des fois, on l'est pas. Ouais. Donc, on donne notre avis. Alors après, évidemment, l'obstacle numéro un qu'on rencontre, c'est l'argent. Voilà. Et ensuite, bon, des infrastructures qui ne sont pas adaptées, finalement, à ce que ça serait, que l'idéal serait pour les vélos.
3: Ce sont des décisions politiques qui diffèrent d'une ville à l'autre, et on voit le résultat. Et c'est vrai que il faut commencer par les structures, par les installations cyclables, pour amener les cyclistes, et pas faire le contraire. Voilà, il faut pas attendre qu'il y ait beaucoup de vélos pour dire, bah là, on va faire une piste. Hier, on a eu une petite discussion avec un maire. On n'a pas la même façon de voir.
0: Le droit de vélo du Wesi, c'est quoi? C'est une aide pour les cyclistes amateurs du quotidien, pour trouver du conseil, de la ressource. Ça fait partie également de vos missions, ça?
3: Oui. Ouais. Par exemple, comme aujourd'hui, sur le stand, on a préparé nos outils, mais c'est important aussi de parler de comportement sur la route, de faire connaître justement nos vélo-écoles. On va dans les écoles pour faire de la sensibilisation au bon comportement sur la route.
2: On s'y prend tôt, finalement, avec les enfants, finalement, pour leur donner goût, finalement, ne serait-ce que d'aller à l'école à vélo. Là, on a constaté quand même une très, très grosse amélioration du nombre d'enfants qui maintenant prennent leur vélo pour aller à l'école.
0: C'est vrai que le vélo, ça s'oublie pas, ou alors ça, c'est une phrase passe-partout, et que si ça fait longtemps qu'on n'a pas monté sur un vélo, vaut mieux quand même...
2: Oui, c'est conseillé. Nous faisons des séances de remise en selle, c'est-à-dire qu'une personne qui n'a pas fait de vélo pendant, je sais pas, 10-15 ans, qui voudrait encore refaire du vélo, et ben donc... On les aide finalement à retrouver le goût du vélo. C'est toujours ça, leur donner l'envie d'en faire. On fait des balades tranquilles, des balades familiales de quelques kilomètres, tous ensemble. On roule en ville, bien entendu. Et là, c'est l'occasion rêvée pour découvrir la signalisation routière et ce qu'il faut faire et ce qu'il faut pas faire sur une route. Donc moi, je conseille à ceux qui souhaiteraient refaire, on va dire, du vélo, mais qui ont justement cette crainte de circulation en ville, bah, de nous rejoindre quand on fait nos balades. Et là, on est là, nous, en encadrement, pour les guider comme il faut.
0: Jean-Claude et Babette de l'association Droit de Vélo Douaisis, rencontrés à l'occasion de la journée consacrée aux questions de mobilité dans le cadre des animations du Centre historique minier de Loward dans le Douaisis, Centre historique minier de Loward, démonstrateur de la transition écologique. Interview Hervé Dujardin pour Radio Scarpe Sensée.
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0: actuellement investi entre autres dans la mobilisation Méga Canal Non Merci pour s'opposer à la construction du canal Seine-Nord Europe, les Soulèvements de la Terre organisent la coordination des acteurs hostiles à cet équipement. Les Soulèvements de la Terre partagent leur culture de la lutte et leur capacité à mener des actions de désobéissance civile. Manon, représentante de l'antenne lilloise des Soulèvements de la Terre, répond à mes questions à l'occasion d'un ciné-débat autour du film Soulèvement de Thomas Lacoste, Les Soulèvements de la Terre qui anime de nombreux collectifs en région Hauts-de-France.
1: Oui, il y en a plusieurs. Je le sais parce que en ce moment, on est sur la lutte contre le canal Seine-Nord Europe. Et du coup, on travaille beaucoup avec les collectifs de Compiègne, de Péronne, des villes qui sont sur le tracé du canal. Donc, voilà.
0: Dans ces collectifs, on y retrouve qui ?
1: On y retrouve des militants, des militantes, des personnes qui ont envie de faire bouger les choses. Contre des projets écocidaires. Si la question c'était quel profil il y a, autant de filles que de garçons. Il y a beaucoup d'étudiants et d'étudiantes, parce que j'ai l'impression qu'ils ont un peu plus le temps de pouvoir lutter. Quand on a une, il y a aussi des personnes qui ont des enfants, mais je me dis ouais, c'est vraiment, ils ont en plus de s'occuper de leurs enfants, ils ont en plus le temps de militer. C'est vraiment remarquable.
0: En quoi c'est différent d'être militant dans les les Soulèvements de la Terre que dans un syndicat ou un parti politique?
1: On est un peu plus libre. Enfin, le collectif, on n'a pas comme on n'est pas une association et légalement on n'a pas de statut comme ça, on peut se permettre de faire un peu plus de désobéissance civile, d'avoir des modes d'action un peu plus coup de poing, grimper dans les arbres pour éviter qu'ils soient coupés, ou essayer de programmer des actions de désobéissance civile qui seront toujours non violentes, hein, en tout cas envers les personnes. Peut-être que des fois il y a un peu de dégradation matérielle, mais ça reste toujours des choses qui peuvent être nettoyées après. L'idée c'est de marquer le coup. D'avoir des actions qui ont un coup de com derrière intéressant pour pouvoir marquer les esprits et de faire parler de nos luttes.
0: La désobéissance civile, ça fait sens du moment où les projets sont votés, décidés par des gens qui ont été élus et qui normalement représentent l'ensemble des citoyens. Est-ce que c'est pas finalement s'opposer à la volonté majoritaire du résultat des urnes?
1: C'est les élus qui sont élus dans les instances comme les métropoles, les communautés de communes. Au final, quand on va mettre les élus, ils sont élus entre eux à l'intérieur de ces instances. Même si nous, on a élu un maire dans une commune. Voilà, je vois à Douai par exemple, Douai a failli avoir un maire Rassemblement National. Je pense qu'il y a beaucoup de gens qui ont voté pour le maire actuel pour faire barrage au Rassemblement National. Est-ce qu'on peut dire qu'on choisit vraiment les élus pour lesquels on vote? Je sais pas. Et puis après, il y a les réalités économiques. Les élus d'aujourd'hui, ils vont jamais vouloir parler de décroissance, de choses comme ça. Il y a le projet comme le Méga Canal, c'est un projet dont on parle depuis les années 90. Et je sais pas, j'ai l'impression qu'il y a personne au niveau de ces instances qui s'y oppose. Donc, on est obligé de rentrer en action, quoi, pour expliquer aux gens que ce genre de projet, ils sont aberrants à l'heure actuelle, en 2026, quoi. C'est
0: 4 décennies de discussion, vous n'arrivez pas un peu à contre-temps là-dessus?
1: Nous, on est à contre-temps. On parle du projet là, Méga Canal. C'est un projet qui date des années 90. Il est plus du tout dans son temps. Donc, non, j'ai pas l'impression.
0: Ouais, il aurait fallu peut-être le concevoir à l'époque plus vite, ou il aurait été tout aussi inutile?
1: Non, il aurait été tout aussi inutile à l'époque. Mais là, par exemple, ils disent que ce canal, il va pouvoir permettre d'enlever le trafic routier, les camions sur les autoroutes. C'est totalement faux, puisque les marchandises qui sont transportées en camion ne sont pas du tout les mêmes que celles qui sont transportées en péniche. Donc, il y a des aberrations dans leur discours pour promouvoir ce canal, qui sont totalement, si on ne se penche pas un peu sur la question, on ne sait pas tout ça. Et on croit à ce greenwashing de ce projet.
0: Quand des tas d'astuces permettent de contourner la loi ZAN, C'est quoi ? C'est de la manipulation, la zéro artificialisation nette, hein, c'est-à-dire que normalement on n'a plus le droit de grignoter de la terre agricole pour faire de l'aménagement de territoire à autre vocation qu'agricole. On se rend compte qu'il y a toujours moyen d'aller chercher quelques hectares par-ci, par-là. C'est-à-dire que même si la loi existe, il y a toujours des petits malins pour aller la contourner. C'est à vous, à ce moment-là, d'être un peu plus malin que ces petits malins-là.
1: Mais oui, pour un autre projet, j'avais bossé un peu là-dessus, mais je sais que oui, on peut, les élus peuvent contourner la loi sur ce genre de projet. Donc, à nous de pointer du doigt ces erreurs-là, parce que voilà, il y a des choses qui sont faites pour protéger des zones naturelles, et au final, on peut les contourner si on veut, quand on a un projet plus ou moins, plus économiquement flou. Enfin bref. Donc oui, nous, on est là pour éveiller les esprits et, voilà, et pointer du doigt ce qui va pas.
0: Les soulèvements de la Terre, c'est quand même une sacrée organisation qui sait mettre en marche des actions de coup de poing. Et ça demande une vraie logistique, un vrai savoir-faire. C'est un apprentissage que vous distillez au sein de votre organisation.
1: Alors je sais pas trop à quel point je peux en parler, mais oui, on a de la chance d'avoir des personnes qui nous forment, voilà, pour qu'on puisse faire les choses bien. Voilà, je sais pas à quel point j'ai envie de parler de tout ça, mais oui, c'est une organisation. Il faut aller repérer sur le terrain, il faut avoir des personnes qui soient là pour s'occuper de la com, il faut des personnes qui soient là pour s'occuper de si jamais il y a une répression policière forte, pour aider les personnes qui ont été blessées. Ouais, c'est vraiment une organisation importante, ce genre d'action. Ouais.
0: Justement, sa responsabilité individuelle, on la laisse de côté en se disant c'est le collectif qui va endosser la responsabilité.
1: Bah, plus ou moins. En fait, on a le droit, on choisit le rôle qu'on veut avoir dans ce genre d'action. Si on veut que notre si on veut pas trop se mettre dans la sauce, on peut dire moi je serai juste là pour prendre des photos, je serai juste là pour aider, mais en derrière, pour faire la com au début ou pour faire le relais après. Enfin, il y a plein de rôles différents dans ce genre d'action pour qu'on soit pas forcément obligé de mettre en jeu notre responsabilité personnelle.
0: Il y a une vigilance particulière pour que le mouvement ne soit pas noyauté par des individus qui viendraient pour chercher autre chose que le sens de la lutte respectueuse et la désobéissance civile responsable.
1: Oui, c'est vrai que des fois, on peut se dire que certaines personnes qui viennent un peu faire un peu de trouble dans ce genre d'action pourrait desservir notre cause, mais il faut aussi savoir que c'est eux les premiers à venir à nous défendre quand il y a une forte répression policière lors de ce genre d'action, et que quand on sait qu'ils sont là dans nos actions, on a moins peur de la répression. Donc voilà,
0: tout est une question d'équilibre.
1: Oui, hein, comme tout hein, dans la vie. Ouais.
0: Le plus gros danger aujourd'hui dans un État où on sent les idées fascisantes monter, c'est l'abstention finalement. Les gens qui ne pensent pas que leur choix, leur vote va être utile. Est-ce que vous militez tout de même en disant aux personnes, il y a un moment où il faut faire des choix intelligents et des choix électoraux?
1: Les soulèvements se veulent un mouvement apolitique. Donc on prend pas parti pour des partis politiques, même si il y en a certains avec qui on a plus d'appétence que d'autres. Mais on reste quand même un mouvement antifasciste, ça c'est sûr et certain, anticapitaliste, mais oui, surtout antifasciste. Et tout est lié dans toute façon dans les causes, dans l'écologie, le féminisme, l'antifascisme. Pour nous, toutes ces causes, elles sont liées, imbriquées les unes entre elles, et c'est sur les sujets sur lesquels on lutte. C'est cela, quoi.
0: Depuis le Larzac, finalement, c'est un éternel recommencement. Finalement, il suffit que les gens se mobilisent, que les territoires s'expriment pour que les choses puissent évoluer favorablement.
1: Il y a des luttes, il y a des ZAD qui sont pour nous une lueur d'espoir quand on voit le Larzac, Notre-Dame-des-Landes, ça vaut le coup en fait.
0: La Clusaz également, mais la Clusaz par exemple, la décision qui est menacée parce que les JO vont arriver, donc on remet tout en question.
1: Ouais, Mais en plus, c'est marrant que vous parliez de la Clusaz parce que dans le documentaire Les Soulèvements, il y a quelqu'un qui témoigne de cette ZAD à la Clusaz, et c'est un des témoignages qui m'a le plus bouleversée. On voit un papa, parce qu'il a l'âge de mon papa, un monsieur d'une soixantaine d'années, qui dit mais en fait ces jeunes, ils sont géniaux, dans les médias on les voit comme des éco-terroristes, mais en fait ils font un travail magnifique, et il a les larmes aux yeux, quoi, et ça m'a émue. C'est magnifique.
0: Ça vous fait quoi quand vous entendez le mot éco-terroriste?
1: Ça m'hérisse les poils. Non, mais après, j'aime bien en jouer maintenant. Hein. Oui, nous, on est les éco-terroristes. Mais on n'est pas des terroristes. Nous, on défend la nature, on défend des terres, on défend des paysans, des paysannes, on défend les citoyens. C'est un mot qui dépasse totalement le réel, quoi. Non, mais nous, les terroristes, ça me fait bien rire.
0: Comment on rejoint les mouvements soulèvement de la terre si on est habitant des régions de France?
1: On est pas mal actifs sur les réseaux sociaux, hein, soulèvement de la terre Lille, méga canal non merci, extinction rébellion. Voilà, on peut nous trouver sur les réseaux sociaux, et après on fait souvent de la communication quand on fait des réunions pour les nouvelos. Donc si les personnes n'ont jamais venu, on fait des réunions spéciales pour accueillir les nouvelos. Et puis après on leur explique un peu comment ça fonctionne, on leur propose de faire des petites actions un peu sympas, de collage au début, et puis après bienvenue. Et puis on a différents groupes de travail, on travaille sur il y en a qui s'occupent de la com, il y en a qui s'occupent de la logistique de certaines actions, il y en a qui s'occupent de cantines solidaires, enfin il y a vraiment de tout. On a toutes les compétences, et toutes les personnes intéressées sont les bienvenues pour nous rejoindre.
0: Dites nouvelo, nouvelle et nouveau, assimilé. Justement, cette forme d'expression, ce langage, il s'acquiert très vite du moment où on commence à le pratiquer et à avoir repensé sa matrice.
1: Ouais, donc c'est vrai, nouvelo pour nouvel et nouveau. Je sais pas si vous avez vu pendant l'interview, j'ai essayé le plus possible de dire le mot au masculin et au féminin. C'est pas évident tout au début, mais ça s'acquiert vite, et c'est important pour nous de pouvoir parler et de représenter tout le monde.
0: Manon, représentante du collectif lillois des Soulèvements de la Terre. Interview Hervé Dujardin pour Radio Scarpe Sensée.
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0: je suis un grand admirateur de Gérard Depardieu. Il rend fier la France.
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0: Et je pense qu'il t'aime sur la touche. Sur la touche.
1: Il m'a friendzoné.
0: Il t'a mis sur la touche. Ouais, je crois qu'il t'a mis sur la touche, hein, parce que... Mais j'ai pas compris, en fait.
1: C'est un peu compliqué à t'expliquer, en fait.
0: Ouais, pardon, moi, j'écoutais pas du tout ce que tu me disais, là.

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1: Bonjour à toutes, bonjour à tous. Vous êtes à l'écoute de Micro-Rebelle sur la 99.6 FM et vous écoutez La Tranche d'Actu, un programme d'actualité d'une heure, enregistré en direct à midi, puis rediffusé le même jour à 17h et le lendemain à 8h. Ici Pierre au micro et je suis en compagnie d'Alice, en seconde et en stage chez Micro-Rebelle jusqu'à vendredi. Salut Alice.
2: Salut.
1: Alors, qu'avons-nous au programme de ce mercredi 24 juin 2026 ?
2: Nous débuterons avec une revue de presse de l'actualité de ces derniers jours, suivie de l'interview en plateau de Louise Bihan, photoreportrice et créatrice du média web indépendant Espace, situé à Douai. Nous écouterons ensuite une interview de Benjamin et Elsa de La Fertès, qui nous parle de la fête des carrés potagers qui se déroulera ce vendredi 26 juin à Avion, et bien évidemment, un peu de musique. Débutons cette émission par une revue de presse de l'actualité de ces derniers jours. Tu débutes cette revue de presse en abordant un détournement des fonds de la transition écologique.
1: En effet, et c'est le média en ligne Disclose qui révèle cette affaire dans un article en date du 18 juin 2026. Donc l'État français aurait orchestré le financement massif de la multinationale Ineos, l'un des plus gros pollueurs industriels en France. Le cœur du dossier concerne plus de 300 millions d'euros de subventions, donc issues de l'ADEME, donc l'Agence de la Transition écologique. Ces fonds, initialement destinés à décarboner l'industrie, ont été attribués à la pétrochimie pour des projets pourtant jugés irrecevables par les services techniques de l'agence. Donc pour permettre à Ineos d'accéder à cette manne financière, le gouvernement a modifié les règles du jeu. Le cahier des charges des appels à projets a été ajusté en cours de route pour inclure des technologies initialement exclues. Plus grave, Disclose rapporte que des instructions directes sont venues du ministère de l'Économie et des services du Premier ministre pour imposer ces dossiers. Des rencontres répétées entre l'exécutif et la direction d'Ineos ont précédé ces décisions, soulevant des soupçons de délit de favoritisme selon plusieurs experts juridiques. Sur le plan environnemental, donc ces aides soutiennent des installations dont les bénéfices climatiques réels sont vivement contestés. Sur le plan institutionnel, cette ingérence politique place l'ADEME sous tutelle, alors même qu'un projet de loi prévoit le démantèlement prochain de ses services. Si le gouvernement maintient que la procédure a été respectée, cette affaire illustre une tension croissante entre les impératifs de la transition écologique et les arbitrages politiques en faveur des grands groupes industriels.
2: Tu restes sur les questions environnementales, avec cette fois un État français sous pression pour exécuter sa condamnation concernant les pesticides.
1: Oui, l'État français est rattrapé par la justice sur le dossier des pesticides. Donc c'est le 23 juin, le collectif Justice pour le Vivant a annoncé le dépôt prochain d'un recours en exécution auprès de la Cour administrative d'appel de Paris. L'objectif est assez simple, contraindre le gouvernement à appliquer une décision historique du 3 septembre 2025 qui condamnait déjà l'État pour préjudice écologique lié à son inaction face au déclin de la biodiversité. Par cette décision, la justice avait enjoint l'État à réexaminer, sous 2 ans, les autorisations de mise sur le marché des pesticides insuffisamment évaluées au regard des données scientifiques actuelles. Or, selon les associations, le compte n'y est pas. Le calendrier proposé par le ministère de l'Agriculture en mars dernier est jugé largement insuffisant. Sur le millier de produits autorisés entre 2009 et 2025, le ministère n'a ciblé que 7 pesticides sur des critères purement administratifs. Un choix dénoncé par les organisations dont Polynis et Notre Affaire à tous, qui estiment que 300 pesticides devraient être prioritaires en raison de leur toxicité avérée pour les écosystèmes. Donc la manœuvre juridique des associations vise désormais à faire planer la menace d'astreinte financière sur l'État s'il persiste dans ce qu'elle qualifie de manquement à ses obligations. Si le recours aboutit, cette décision pourrait marquer un tournant dans le contrôle des produits phytosanitaires.
2: Tu poursuis sur les questions législatives et juridiques en revenant sur le projet de loi sur la présomption de légitime défense.
1: Oui, à l'approche du 7 juillet 2026, date à laquelle l'Assemblée nationale doit examiner une proposition de loi instaurant une présomption de légitime défense pour les forces de l'ordre, le débat s'intensifie. Cette mesure qui permettrait aux policiers et gendarmes d'être présumés d'agir en état de légitime défense lors de l'usage de leurs armes est vivement critiquée par de nombreuses organisations, comme la Ligue des droits de l'homme ou encore le Syndicat de la magistrature, qui y voit un risque majeur d'atteinte à l'égalité devant la loi. Donc le média Basta, donc le média en ligne, dans son enquête publiée le 23 juin, retrace la genèse de cette revendication. Loin d'être nouvelle, cette demande trouve ses racines dans les années 70 et 80, portée initialement par des syndicats policiers classés très à droite, parfois proches de mouvances extrémistes. Pendant des décennies, ces groupes ont régulièrement manifesté contre la justice, perçue comme un obstacle face à leur mission. L'article rappelle que cette idée a longtemps été contenue par les institutions avant de s'imposer progressivement dans le débat politique. Le tournant, c'est 2012, avec la campagne présidentielle qui a marqué une étape clé, permettant à cette thématique de quitter les cercles radicaux pour intégrer le programme des grands partis de droite. Et en 2017, nouvelle loi qui assouplit déjà les conditions d'ouverture du feu, notamment face aux véhicules en mouvement, donc qui a constitué une autre étape supplémentaire suivie d'une augmentation notable des décès par arme à feu lors d'interventions. Donc alors que le ministère de l'Intérieur s'est dit favorable à cette nouvelle réforme, l'enquête de Basta souligne le basculement d'une revendication autrefois marginale vers le cœur du débat législatif actuel.
2: Pour finir, et alors qu'il fait actuellement entre 28 et 30 degrés dans le studio de Micro Rebelle, par nous parler de la canicule.
1: Oui, la France a basculé dans une nouvelle dimension climatique. Ce mardi 23 juin, donc hier, restera gravé dans les annales comme la journée la plus chaude jamais enregistrée dans l'Hexagone depuis le début des mesures en 1947. Avec un indicateur thermique national qui a atteint à 17h, donc hier, 29,8 degrés. Nous avons dépassé les pics historiques de 2003 et 2019. Donc ce niveau de chaleur, qui est rapporté notamment par le média Reporter, est assez exceptionnel. Les températures relevées sur une grande partie du territoire ont dépassé celles de près de 99% de la surface de la planète. De nombreux records locaux ont été pulvérisés, notamment sur la façade ouest, avec des pointes dépassant les 43 degrés à Cazaux en Gironde. Plus inquiétant encore, la nuit de lundi à mardi a été la plus chaude jamais mesurée, empêchant toute récupération thermique. Donc cette situation touche désormais 58 départements placés en vigilance rouge. Météo France confirme que cette vague de chaleur, donc c'est la 52e depuis 47, atteint un seuil de sévérité critique. Les experts soulignent une accélération alarmante. Alors qu'il a fallu 60 ans pour recenser la moitié des vagues de chaleur, l'autre moitié a été enregistrée en seulement 15 ans. Et donc ces conditions, marquées par un soleil de plomb, on peut le dire, qui persiste, devraient se maintenir donc jusqu'à la fin de la semaine. Et loin d'être un événement isolé, cet épisode illustre la réalité d'un climat qui change, rendant de tels phénomènes extrêmes de plus en plus fréquents.
2: Tu cites toujours Reporter qui parle de cette canicule comme une violence politique.
1: Oui, parce que la canicule, c'est pas juste un aléa climatique, mais le résultat de choix politiques délibérés. Dans un éditorial publié ce jour par le média Reporter, donc cet épisode est qualifié de violence politique exercée par une élite dirigeante en pleine connaissance de cause. L'argument central est assez limpide. Les données scientifiques sur le réchauffement climatique et ses conséquences extrêmes sont connues depuis des décennies. Pourtant, les gouvernements successifs, et particulièrement l'exécutif français actuel, ont privilégié la croissance économique infinie et l'accumulation capitaliste aux impératifs de survie écologique. L'article pointe une série de renoncements majeurs. Rabotage du budget de la rénovation énergétique, coupe drastique dans les fonds verts pour l'adaptation du climat et maintien d'un modèle agricole industriel ultra carboné. Pour Reporter, cette inaction, doublée d'un discours public qui rejette la responsabilité sur les citoyens et leurs éco-gestes, constitue une forme de brutalité sociale. Et donc cette analyse dénonce ce qu'elle appelle l'indécence d'une élite dirigeante protégée dans ses salons climatisés face à une population qui voit son cadre de vie se dégrader, ses écoles devenir des fours et son avenir menacé. En nommant cette chaleur une agression produite par un système économique mortifère, Reporter invite à un sursaut politique immédiat. Parce que clairement, on a chaud aujourd'hui, on suffoque, mais dans les prochains jours, les prochaines années, ce sera pire si on ne fait rien maintenant.
2: Merci Pierre pour cette revue de presse. Avant de passer à la suite et notamment à l'interview de notre invité du jour, nous allons faire une première pause musicale. On écoute Théodora et le morceau Des Mythos.

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1: Vous êtes de retour dans la tranche d'actu de Micro Rebelle sur la 99.6 FM et à l'instant c'était Théodora et le morceau des mythos.
2: Nous vous le disions dans le sommaire de cette émission, aujourd'hui nous accueillons Louise Bihan, photoreportrice et fondatrice d'Espace, anciennement L'Insurgé. Espace est un média web associatif indépendant, basé à Douai et qui a vocation à s'étendre sur tout le bassin minier. Ce média propose des articles écrits, mais aussi des reportages vidéo et photos, un forum, des podcasts, ainsi que des documentaires. Bonjour Louise et merci d'être à notre micro.
3: Bonjour et merci pour l'invitation. J'espère que je parle assez près du micro.
2: Avant de nous parler d'Espace, est-ce que vous pouvez nous parler de vous et de ce que vous faites en tant que photoreportrice?
3: Alors, je suis notamment photoreportrice, effectivement. Moi, ça fait quelques années que je fais ce métier, que je fais ce travail en indépendante. C'est venu un peu de hasard et de plein de choses, mais il se trouvait que je voyais les luttes sociales, exister autour de moi. Je voyais aussi pas mal de sujets liés à l'actualité sociale. Je voyais plein de choses et je voulais trouver un moyen de pouvoir documenter tout ça, quoi, parce que je trouvais qu'il y avait, c'est quelque chose, on y reviendra, mais sur lequel je suis toujours, c'est toujours mon credo, quoi, mais c'est quelque chose sur lequel je suis toujours attaché, mais je trouvais qu'il fallait vraiment essayer de documenter ça, et la photo, ça m'intéressait parce qu'il y avait quelque chose de figé dans le temps, et donc ça m'amettait aussi de prendre du recul, de aussi rendre hommage un petit peu, aux figures, aux gens qui se battent au quotidien, parce que la photo, elle permet ça aussi, quoi. Donc pendant des années j'ai fait ça, et puis après au fur et à mesure ça m'a semblé un peu insuffisant, je voulais aller un peu autre part, mais voilà, j'ai commencé par la photo parce que j'ai fait des études d'audiovisuel et que, du coup, il y a un rapport à l'image que je connaissais un peu et que je trouvais intéressant sur plein de points, et donc c'est comme ça que j'ai commencé à faire de la photo. J'en fais toujours aujourd'hui, mais au milieu de plein d'autres activités, quoi.
2: Est-ce que vous pouvez nous raconter comment est né le projet Espace ?
3: En fait, c'est né d'une envie d'aller un peu plus loin que ce que je pouvais faire avant. C'est-à-dire que moi, quand j'ai commencé, j'étais vraiment en indépendante. J'ai pigé un peu, j'ai vendu quelques photos, mais je faisais aussi beaucoup de travail sur les réseaux sociaux. Et en fait, il y a eu un moment où je me suis rendu compte que les réseaux sociaux, c'était pas suffisant, parce que, alors déjà, il y a un peu un côté, ce qu'on publie ne nous appartient pas, ça appartient à Twitter, enfin X appartient à Facebook, Instagram, etc. Donc ça ne nous appartient pas. On joue beaucoup sur, sur les réseaux sociaux, nos patrons, ce sont des algorithmes qu'on ne connaît pas, et en plus de ça, en termes d'archivage, c'est vraiment désastreux, quoi. Donc, à un moment donné, je me suis dit, bon, écoute, Louise, c'est bien de faire des choses sur les réseaux sociaux, mais il faut entreposer ça quelque part pour pouvoir développer un peu plus de fond, prendre un peu plus le temps et pas forcément être dans l'actualité chaude, parce qu'en fait les algorithmes des réseaux sociaux poussent à ça. Je suis pas anti réseaux sociaux machin, mais en tout cas bon, je suis quand même très critique de ces outils là et je voulais aussi aller un peu plus loin, parce que poster des petites vidéos, poster des petites photos sur les réseaux, c'est sympa, mais ça permet pas d'aller vraiment dans le fond du sujet. Donc j'ai créé un site pour pouvoir commencer à entreposer tout ça. Au départ, ça s'appelait L'Insurgé, effectivement. Le projet au départ, c'était une newsletter, une infolettre. Et le but, c'était, une fois toutes les deux semaines, de faire un peu un condensé de ce que je couvrais avant sur les réseaux sociaux. Et en fait, l'idée, c'était juste de transposer ce que je mettais sur les réseaux et les mettre sur une newsletter accessible librement.

0: librement et de pouvoir développer du contenu autour de ça. Et comme j'avais cet endroit où je pouvais vraiment développer plus de choses, en fait, je me suis un peu prise au jeu, quoi. Et je me suis rendu compte que c'est bien de faire une infolettre en mettant quelques images, quelques brèves et tout. Mais voilà, j'avais envie d'aller plus loin. J'ai commencé à écrire des articles. J'ai commencé à aller un peu plus dans le fond des choses. Et du coup, je me suis rendu compte qu'il fallait aller un peu plus loin que ça. Parallèlement, je faisais aussi, et je fais encore occasionnellement, une émission en ligne sur Twitch et YouTube. Je décryptais l'actualité et aussi parfois j'invitais des gens à venir témoigner. Je faisais des interviews un peu longues. Quand je dis un peu longues, c'est 1h30, 2h. C'était un peu un format que j'avais en ligne. Et du coup, c'est aussi là-dessus que j'entreposais ça. Donc, plus il y avait du contenu, plus je me suis rendu compte que le format newsletter fonctionnait, enfin, ne suffisait plus. Et donc, il fallait vraiment un site pour pouvoir entreposer tous ces formats-là. On aura l'occasion d'y revenir. Et du coup, j'ai créé un site j'ai remodelé le site pour en faire quelque chose de plus ambitieux. J'ai abandonné la newsletter. Et à partir de là, je me suis dit, il fallait que je change de nom parallèlement. Enfin, pas moi, mais en tout cas, le média. Moi, j'aime bien mon nom et je vais le garder pour l'instant. J'ai aussi sorti des documentaires sur YouTube sur la lutte des mineurs isolés. Enfin, pas mal de reportages assez longs et tout. J'ai commencé à développer quelque chose autour de ça. Il me fallait vraiment un endroit pour pouvoir entreposer tout ça de la meilleure manière. Donc j'ai créé un nouveau site et je me suis dit, quitte à créer un nouveau site, autant changer de nom. Je sais qu'on dirait pas comme ça, mais je me suis cassé la tête tout l'été pour trouver ce nom. Et je me suis dit, espace au pluriel, c'est pas mal parce que c'est un petit peu ce que j'ai envie de voir évoluer autour de moi, quoi. Plus d'espace pour faire plus de choses, quoi.
1: Est-ce que vous pouvez nous en dire un peu plus sur les objectifs d'espace ?
0: Les objectifs, c'est déjà, objectif immédiat, c'est de documenter l'actualité, comme le font la plupart des médias, comme le fait Micro Rebelle, comme le font pas mal de journaux, de médias plus ou moins en ligne, plus ou moins indépendants, c'est de documenter l'actualité. Et au-delà de ça, il y a un peu trois axes que j'ai indiqués sur le site. Pour moi, les objectifs, c'est faire parler, archiver, documenter. Donc faire parler, c'est effectivement faire parler de l'actualité, montrer ce qui se passe au quotidien quand c'est nécessaire, et pouvoir prendre le temps de le faire. Archiver, c'est un objectif un peu plus long terme, c'est-à-dire que au fur et à mesure que les choses se disent, qu'on arrive à traiter des sujets, qu'on arrive à les mettre en lien les uns avec les autres, ça crée de la mémoire. Et je pense qu'on a vraiment besoin de, enfin, il y a beaucoup d'enjeux en général autour de la mémoire, et je pense qu'il y a vraiment une nécessité de participer à ça, de participer à tous ces enjeux mémoriels, notamment pour ce qui est de l'histoire ouvrière, de l'histoire sociale, de l'histoire des personnes marginalisées, précaires, etc. Donc il y a vraiment besoin d'aussi de, il y a une bataille, quoi. Il y a une bataille à mener aussi au niveau de la mémoire de ce côté-là. Donc l'archivage, il sert à ça. Il sert à dire, regardez ce qui s'est passé ces dernières années, ce que nous on a pu documenter. Ça veut dire que dans quelques années, peut-être que les gens qui continueront à lutter dans quelques années se diront, ah oui, effectivement, on part pas de nulle part. Il y a quelques années, c'est passé ça, etc. Donc, en fait, c'est participer à un travail d'archivage. Je suis pas historienne, je suis journaliste. Donc après, on fait aussi avec les moyens qu'on a, mais c'est participer à ça et documenter. C'est peut-être une manière d'entrevoir l'archivage dans un processus plus long. Et au sein d'un média, archiver les luttes sociales, archiver ce dont on parle, en fait, sur espace, ça participe à avoir une compréhension plus globale du monde dans lequel on vit. Pour moi, ça doit être le rôle d'un média. Et nous, on essaie un petit peu d'articuler tout ça pour faire en sorte qu'il y ait un peu plein de choses qui puissent se retrouver. Ça s'appelle l'espace au pluriel, c'est pas pour rien. Qu'il y ait plein de choses qui puissent se retrouver et que ça devienne à terme vraiment un site à la fois d'actualité et un site de compréhension, d'archivage donc, et de documentation de l'actualité sociale de la région, parce que je trouve que il y en a jamais assez, quoi. Donc il faut pouvoir continuer vraiment à faire ce travail là parce qu'il est nécessaire.
1: Est-ce que vous pouvez développer un peu plus sur les différentes luttes et engagements d'espace?
0: Alors, les différentes luttes et engagements d'espace, je sais pas ce que je peux dire à ce sujet, parce que ça peut être très long, mais Il suffit d'aller sur notre site pour voir un petit peu, ce qu'on couvre. Vous ne nous trouverez jamais dans un meeting du Rassemblement National parce que ça ne nous intéresse pas, c'est pas trop nos combats. Mais on assume des positions, notamment contre l'extrême droite. Et peut-être qu'on y reviendra, mais je pense qu'il y a, en termes, je parlais de mémoire, je parlais d'archivage et tout. Donc il y a un vrai, enjeu à faire vis-à-vis, enfin, contre l'extrême droite sur ce sujet-là, parce que l'extrême droite veut s'approprier des mémoires ouvrières, et en fait ils n'ont absolument rien à faire dans cette histoire-là. Donc je pense que c'est un peu notre rôle en tant que journaliste aussi, de reprendre un peu le flambeau pour venir dire, remettre un peu les faits au centre de la table, au centre du jeu. Et donc les engagements d'espace, bah oui, ils sont clairement, bon, déjà contre l'extrême droite, ils sont pour une information libre, un accès égal à l'information. On fait aussi pas mal de critiques médias, parce que je pense qu'on parle tous les ans du fait que on voit les baromètres de confiance que envers les médias, on voit que les gens ont de moins en moins confiance envers les médias, et pour autant ils ont de plus en plus envie de s'informer. Pour moi, ça témoigne de quelque chose, et ça témoigne de quelque chose dans le paysage audiovisuel français, dans le paysage médiatique français. Et donc pour moi, il y a un besoin aussi de pouvoir aller plus loin, de recréer un autre rapport entre les lecteurs, lectrices, les gens qui font les médias, etc. Il y a une manière un peu de revoir ça. C'est aussi pour ça qu'on essaie de s'ancrer localement dans le bassin minier, pour être un peu au plus près du terrain, on va dire. Et donc sur les engagements, oui, c'est de pouvoir créer un vrai endroit de compréhension de l'histoire et de l'actualité sociale, parce qu'il en manque et parce qu'il y en a besoin, et parce qu'à terme on espère pouvoir faire en sorte que ça serve un peu d'exemple, en tout cas pour que les gens aient envie de se dire, ah oui, effectivement c'est une bataille qui a de l'importance, et on va nous aussi essayer de l'amener pour que nos histoires à nous, je le dis parce que je viens de cette histoire-là, des histoires de classe populaire, de classe précaire. Je parle beaucoup de classe parce que pour moi c'est des enjeux qui sont importants, et donc j'estime que c'est important de les mettre en avant aussi dans un travail journalistique. Pour moi c'est pas opposé, et donc je viens de ces classes-là, je viens de ces luttes-là, et les gens qui travaillent aussi avec moi au sein d'Espace viennent aussi de ces histoires-là. Et donc pour moi c'est important qu'on se saisisse de tous les outils qu'on a pour les raconter, pour pas que d'autres qui ont de mauvaises intentions le fassent à notre place. Voilà.
1: Vous disiez tout à l'heure que en plus d'être photoreportrice, vous faites aussi beaucoup d'autres choses.
0: Ouais.
1: On reviendra à votre cas en particulier plus tard, mais est-ce que les autres personnes qui composent Espace sont aussi polyvalentes que vous, ou est-ce qu'elles ont un rôle attitré?
0: Ça dépend en fait. Il y a plusieurs personnes. On est une petite, en vrai on est une petite équipe, hein. On est 5-6 à peu près dans l'équipe. Il y a des gens qui sont dans l'association, parce qu'on est une association, on est un média associatif, et donc on a des gens qui s'occupent un petit peu plus qui font un peu plus du travail de l'ombre, qui s'occupent un petit peu de la trésorerie, de l'administratif, etc. Et après, même si c'est un travail qui est réparti entre toutes et tous, hein, et après il y a des gens qui se sentent un peu plus à l'aise avec des caméras, écrire des articles, et donc voilà, ce sont des gens qui vont être plus sur cette aspect-là. Après, l'idée, c'est aussi qu'on fasse de la formation pour que tout le monde puisse prendre un peu part à toutes les tâches, et qu'on arrive à avoir un peu un travail égalitaire, j'ai envie de dire, et qu'on puisse tous participer justement à cette production d'histoire et à ce travail aussi autour de l'archivage et de la mémoire de l'histoire sociale et ouvrière du bassin minier et de la région. Et donc il y a des gens qui effectivement écrivent sur le site, prennent des photos, font des reportages vidéo, d'autres qui sont plus sur l'administratif. C'est assez polyvalent, et en même temps c'est une polyvalence qui est faite avec les compétences et les envies des gens. Donc pour l'instant effectivement il y a des gens qui sont plus sur des tâches peut-être attitrées, à terme, on a une envie aussi d'auto-formation je fais partie de la petite team qui sait écrire des articles, qui fait des reportages vidéo, du montage, du tournage, du traitement sonore, etc. Enfin, sur plein de choses. Moi, pour le coup, je suis très polyvalente et on est plusieurs à vouloir apprendre ce qu'on sait faire à d'autres. Et en fait, l'idée, c'est que tout le monde puisse participer à l'aventure, d'une certaine manière, avec ses envies et ses possibilités, quoi.
2: Avant d'aller plus loin dans cette interview, nous vous proposons une seconde pause musicale dans cette tranche d'actu de Micro Rebelle. On revient juste après donc avec Louise Billan et Alice. On écoute donc un morceau choisi par Louise Billan. On va écouter Pour la gloire par Caméra Silence.

0: Donc c'était Camera Silence et le morceau Pour la gloire sur Micro Rebelle 99.6 FM. Et je relaisse la parole à Alice et donc à Louise pour la poursuite de cette interview.
1: Nous sommes toujours en compagnie de Louise Bihan, photoreportrice et fondatrice d'Espace, anciennement L'Insurgé. Pourquoi avoir choisi cette chanson?
2: Bah, déjà parce que je trouve qu'elle est pas assez diffusée en radio, du coup, ouais, je trouve que c'est la bonne occasion de pouvoir la porter dans cette émission. Et en fait, parce que, enfin, Camera Silence, c'est un groupe que j'écoute depuis que je suis ado. Déjà ça me met toujours un peu en mouvement ce côté pour la gloire. Alors pour la gloire, après ça veut dire plein de choses quoi. La chanson, elle est pas en train de dire c'est pas la gloire strass et paillettes quoi. Il y a aussi un côté je trouve comment on avance nous en tant que marginalisés, en tant que précaires, comment on essaie de garder un minimum la tête haute quoi. Après Camera Silence, c'est pas un groupe qui est connu pour son optimisme général, mais en tout cas moi c'est une musique qui me met en mouvement quoi, et donc voilà, je trouvais que c'était à propos je trouvais que c'était à propos, puis aussi parce que depuis cette musique, c'est une blague que je fais souvent, en tout cas c'est une remarque un peu amusée que je fais souvent quand on me demande pourquoi je fais ce que je fais, je réponds je le fais pour la gloire, mais parce que il y a un côté un peu ironique aussi quoi. C'est pas être sous les projecteurs avec des strass et des paillettes quoi, c'est faire ce qu'on fait mais plus pour la gloire collective, faire ce qu'on fait pour que collectivement on puisse se donner la force et trouver les moyens d'avancer quelque part, et en espérant que ce soit quelque part de positif quoi.
1: Espace est un média web associatif indépendant basé à Douai et qui a vocation à s'étendre sur tout le bassin minier. Ce média propose des articles écrits, mais aussi des reportages vidéo et photos, un forum, des podcasts ainsi que des documentaires. Pourquoi avoir choisi d'investir autant de formats différents dans l'espace?
2: Parce que justement, je trouve que c'était aussi dans l'idée de pouvoir... parce qu'en fait, ce que j'ai pas dit, c'est que moi, pendant un an et demi, donc j'ai fondé ce média toute seule, et pendant un an et demi, j'ai beaucoup bossé toute seule sur ce média. Alors évidemment, j'ai eu des coups de main, notamment de ma collègue Aurora Piau-Froissart, avec qui j'ai réalisé un documentaire, avec qui on bosse sur plusieurs reportages. Mais j'ai beaucoup bossé seule sur ce média, et j'avais quand même déjà dès le départ l'envie de pouvoir accueillir plein de volontés, plein d'idées différentes, toujours dans cette optique de raconter l'histoire et les mémoires sociales, ouvrières, populaires, marginalisées de la région. Et donc il y avait déjà cette anticipation un petit peu là aussi, parce que comme je vous avais dit au début, moi j'étais beaucoup sur de la photo, et je suis un peu passé à autre chose parce que je trouvais que la photo était très intéressante pour raconter d'une certaine manière des sujets sociaux, mais qu'il y avait le podcast, que la vidéo, que le son, la vidéo, etc. C'est aussi d'autres manières de raconter. Et ça s'appelle Espace au pluriel aussi, c'est pas pour rien, c'est qu'on essaie de se saisir de tous les outils qu'on a, de tous les moyens qu'on a, pour pouvoir raconter ces histoires, raconter ces mémoires de la manière la plus complète possible. Donc en fait, c'est une manière de rien s'interdire, c'est une manière aussi de donner des clés et des outils à tous les gens qui veulent bien participer à l'aventure Espace, pour participer chacun, chacune à sa manière et selon ses envies. Et puis c'est de pouvoir aussi dessiner un portrait le plus global, le plus général possible de justement ce qu'on va raconter, c'est-à-dire l'actualité, l'histoire sociale et ouvrière de la région. Et puis aussi le fait que, enfin, de moi-même, je touche aussi un peu à tout ça, parce que je suis profondément hyperactive et qu'en fait je peux pas me contenter de faire un seul truc. Mais ça, c'est ma manière personnelle de fonctionner, quoi.
1: Dans votre travail journalistique, comment est-ce que vous choisissez les personnes que vous interviewez, que vous photographiez, que vous filmez?
2: Bah, le choix, il est... Enfin, je sais pas comment je peux répondre à cette question. Le choix, il se fait pas en amont, c'est-à-dire que j'observe ce qui se passe en termes d'actualité, par exemple, j'observe ce qui se passe, et en fonction des luttes, en fonction des sujets que je vais couvrir, bah forcément c'est les protagonistes qui sont intéressants que je vais aller interviewer. J'essaie toujours de garder cet angle vraiment d'aller interroger les gens qui luttent. les syndicalistes, les militants, militantes associatives, politiques, etc. C'est les paroles que j'estime qu'on entend peut-être pas assez comparativement à d'autres paroles plus officielles. C'est ces paroles-là que je vais aller un peu plus chercher, mais il n'y a pas trop d'idées en avance de me dire « Ah tiens, je vais interviewer telle personne, telle personne, telle personne. » Après, ça arrive dans le cadre d'un aspect peut-être plus documentaire, peut-être moins sur l'actualité, peut-être plus documentaire. Effectivement, quand on bosse sur des sujets, on cherche, comme n'importe qui, quand on bosse un documentaire, en fait, on cherche les personnes qui seraient le plus à même de pouvoir raconter des histoires. Souvent, c'est les personnes qui l'ont vécu, ou en tout cas des personnes qui ont travaillé sur les sujets en question, qui peuvent les raconter. Et donc, on sait quelle personne on va aller interviewer à ce moment-là. Et donc, on cherche les contacts, on cale des rendez-vous, on cale des interviews et on organise tout ça. Mais ça dépend vraiment de l'angle et du sujet, entre l'actualité, le documentaire, sur comment on aborde la question, les gens qu'on connaît. On sait qu'on peut aller chercher un peu plus certaines ressources, certaines informations, etc. Mais toujours avec cet angle de donner la parole aux protagonistes principaux, aux gens peut-être un peu plus d'en bas, entre guillemets, et moins aux paroles officielles. Ça veut pas dire qu'elles sont pas importantes, mais elles passent après, quoi. Elles sont là pour donner peut-être un regard un peu plus officiel, un peu plus politique, politicien. Je dis pas qu'il est pas intéressant, mais pour moi, il est secondaire, quoi.
1: Vous disiez tout à l'heure que Espace était une association. Comment est-ce que vous vous organisez en tant que collectif?
2: Alors pour l'instant, c'est un peu brouillon dans la mesure où l'association s'est créée il y a pas longtemps, et donc on cherche aussi un peu les meilleures manières qu'on peut avoir de travailler ensemble, sachant que tous les gens qui sont dans l'association ont aussi un travail ou en tout cas des activités, donc chacun essaie aussi de trouver du temps pour faire vivre ce média. Moi j'y suis à 100% dans ce média. Après, chacune y apporte un peu aussi de son temps et de son énergie, donc on essaie de trouver un modèle de fonctionnement qui nous convient à toutes et tous. On est une petite équipe qui commence à se monter, donc pour l'instant, on n'a pas vraiment de modèle d'organisation précis. Je dirais que ça reste quand même assez horizontal. Enfin, en tout cas, même s'il y a effectivement, il y a un bureau, il y a un modèle de fonctionnement, et il y a des gens, peut-être, il y a des personnes peut-être plus ressources. On est quand même dans une optique de chaque personne qui veut prendre part à des décisions, qu'elles soient administratives, créatives, etc., en fait, peut le faire. Ça reste de la discussion collective, parce que encore une fois, voilà, j'estime que c'est comme ça qu'on avance. Après, je pense que je suis au bon endroit pour parler de ça, donc ça va. Mais voilà, on essaie d'avoir un modèle de fonctionnement qui donne la parole un peu à tout le monde, quoi. Après, c'est balbutiant parce qu'on commence, mais voilà, on a cette envie, cet objectif-là de pouvoir faire vraiment quelque chose de collectif, quoi.
1: En plus d'être journaliste, vous êtes aussi réalisatrice, photographe, vidéaste et podcasteuse. Qu'est-ce qui vous plaît le plus dans le fait de faire tout ça à la fois?
2: Comme je disais un peu tout à l'heure, déjà l'hyperactivité, et puis encore une fois, enfin... Il y a un peu ce truc de... moi, quand je m'intéresse à un sujet, quand je m'intéresse à une histoire, à un sujet d'actualité ou une histoire un peu plus datée, entre guillemets, j'aime bien pouvoir saisir le sujet vraiment dans le meilleur angle possible. Et donc, il y a des sujets, des fois, où je me dis, tiens, là, ça peut être intéressant de le raconter en photo, là, ça peut être intéressant de le raconter en vidéo, en reportage ou en documentaire, selon le temps qu'il y a besoin de prendre. Parfois, je me dis, c'est plus intéressant de le raconter vraiment d'un point de vue sonore, parce qu'il faut que les gens puissent s'imaginer ce qui se passe sans forcément qu'on ait à leur montrer du point de vue de l'image. En fait, tout dépend la manière dont j'estime que c'est le mieux. Enfin, tout dépend la manière que j'estime la meilleure pour raconter quelque chose. Et c'est aussi pour ça que sur Espace, on se permet de pouvoir créer des choses sous tous les formats possibles. Et il y a peut-être d'autres qu'on n'utilise pas encore et qu'on inventera ou qu'on utilisera par la suite. Mais c'est vraiment, enfin, c'est aussi une liberté de création. Et je pense que créer un média, c'est un engagement, c'est prendre des risques et tout, mais c'est aussi se donner la possibilité d'en faire un vrai endroit de création multiple. Et c'est ça que j'avais envie de faire dès le départ. Et donc, c'est pour ça que je suis sur plusieurs formats en même temps, pour être sûr de jamais me dire là, je vais pas assez loin, et de pouvoir me donner tous les moyens dont je peux disposer pour raconter ce que j'estime intéressant à raconter, quoi.
1: Et toute dernière question, pour continuer ces activités, Espace a besoin du soutien du public. Est-ce que vous pouvez nous indiquer comment est-ce qu'on peut soutenir Espace ?
2: Exactement, parce que comme tout média, et notamment les médias indépendants et alternatifs, on a besoin d'argent pour produire, pour faire notre travail, en même temps aussi à terme pour survivre nous, parce que voilà, nous n'utilisons pas d'intelligence artificielle pour produire à notre place, donc faut bien payer les gens. Donc effectivement, ça demande des moyens, et on essaie de trouver un modèle. Là aussi, on est beaucoup sur de la réflexion et tout, on essaie de trouver un modèle qui nous intéresse. On a lancé récemment une campagne de financement, une première campagne de financement, pour déjà s'assurer d'avoir les moyens de faire des reportages, de faire de lancer des projets documentaires sur l'année qui vient, parce que l'année qui vient va être chargée en lutte sociale, en actualité politique, hein, parce qu'il y a les présidentielles qui arrivent, etc. Je vous apprends rien, mais on a besoin de 10 000 euros, on a besoin de cet argent. Ça peut paraître beaucoup, et en même temps c'est très peu pour un média, notamment avec j'ai envie de dire l'ambition comme la nôtre, mais même pour tout média qui veut faire les choses un peu bien, on va dire. Donc on fait appel aux gens qui nous lisent, aux gens qui sont intéressés par notre projet, parce qu'on estime que justement, pour garder cette liberté de création, ah ben, il y a que par l'indépendance financière que ça marche, quoi. On voit dans beaucoup de grands médias, beaucoup de journalistes qui sont un peu pris, enfin pieds et mains liés par les actionnaires. Nous, on n'a vraiment pas envie d'être là-dedans. On a vraiment envie de pouvoir se donner toutes les possibilités pour pouvoir traiter des sujets qui nous semblent importants, raconter ce qui nous semble important de raconter de la manière qui nous semble la meilleure, et notamment peut aussi parler des sujets qui peuvent fâcher. Je parlais d'extrême droite, mais pas que, hein, fâcher aussi toutes celles et ceux qui voudraient qu'on se taise. Et donc pour ça, il faut de l'indépendance, et ça passe par l'indépendance financière, et c'est pour ça qu'on fait cette campagne de financement. On cherche à obtenir 10 000 euros d'ici fin septembre pour pouvoir être sûr de tenir toute l'année, si on prend l'année de septembre à juillet. Et donc pour ça, on a une page sur Hello Asso, qui est disponible sur le site d'Espace, donc espace au pluriel .media. Il y a des liens un peu partout, aussi sur nos réseaux sociaux, il y a le lien qui est indiqué un petit peu partout. Et donc cette campagne de financement, c'est du prix libre, on va dire, hein. Il n'y a pas de petits dons, dans la mesure où si toutes les personnes qui nous suivent donnent 1 euro, ben en fait on peut très vite arriver à notre objectif. Et donc on est confiant là-dessus. On se dit que voilà, ça peut porter. En tout cas, nous, on se dit, on a un projet qui porte, et on espère que ça intéressera les gens, et que les gens verront l'importance d'un projet comme le nôtre, et auront envie de nous soutenir avec leurs moyens, leurs possibilités et leurs envies, quoi.
1: Merci beaucoup, Louise Billon, d'avoir été avec nous aujourd'hui. Pour rappel, photoreportrice et fondatrice d'Espace, anciennement L'Insurgé. Espace est un média web associatif indépendant basé à Douai et qui a vocation à s'étendre sur tout le bassin minier. Ce média propose des articles écrits, mais aussi des reportages vidéo et photos, un forum, des podcasts, ainsi que des documentaires. Pour consulter ce site internet et pour soutenir, rendez-vous sur espace@media.
0: Merci beaucoup Alice, merci beaucoup Louise Billon.
2: Merci.
0: Et pour la toute dernière partie de cette émission, on va changer radicalement de sujet, parce qu'on va aller du côté d'Avion pour la fête des carrés potagers aura lieu ce vendredi. Donc c'est Avion rue des Montagnards. Donc je vous laisse écouter Benjamin et Elsa, qui en parleront beaucoup mieux que moi. Et on poursuit en compagnie donc de Benjamin et Elsa de La Fertès pour nous parler du festival des carrés potagers. Pour commencer, donc pour aborder ce festival des carrés potagers, donc qui aura lieu le 26 juin prochain, moi j'ai une première question pour toi Benjamin, c'est déjà Quelles sont les structures, les organisations qui portent donc ce festival?
3: Du coup, le festival des carrés potagers est porté par la Fertès, qui est un centre de formation en travail social, hein, qui est situé sur le quartier de la République d'Avion. Donc, avec une autre association, l'association Les Amis de Mandela, qui est un regroupement d'habitants pour lutter contre les différentes précarités alimentaires, numériques, etc. Ils sont regroupés pour vraiment mettre en place donc ce festival sur le Charlie Libertad, du coup. Les origines, ça a été vraiment la création de carrés potagers dans la cour. C'est une ancienne école primaire qui a été rénovée pour mettre le centre de formation. Et du coup, ben, l'idée, c'était vraiment de se réapproprier le bâtiment avec les habitants du quartier en créant ces fameux carrés potagers. Du coup, depuis 2016, donc là, c'est la 9e édition. Et du coup, à chaque fois, on fait l'anniversaire un peu de ces moments, de ces créations, à travers plein d'ateliers, plein de festivités, des concerts, des spectacles, etc.
0: Ok. Et toi, Elsa, tu as déjà participé, notamment l'année dernière, c'est ça? Et est-ce que tu peux nous dire un peu à quoi ça ressemble, en fait, ce festival des carrés potagers?
4: C'est vraiment un endroit chaleureux avec beaucoup de bien-être. Et il y a plusieurs activités que les étudiants choisissent avec leurs moyens et ce qu'ils aiment, par exemple leur passion, que ce soit du dessin, du jardinage, du numérique, etc. Et en fait, tout le monde peut venir et participer à ces activités, donc les écoles maternelles, primaires, etc. Et tout le monde est super ravi de se diriger vers les activités qui leur plaisent.
0: Et toi, t'avais fait quoi l'année dernière? Tu te souviens un peu à quoi t'avais participé?
4: Je me souviens que j'avais fait du stylo 3D, aussi du jardinage et du dessin, il me semble.
0: Et c'était quoi un peu l'idée pour toi? C'était juste pour découvrir ou c'est un truc que t'as continué à faire par la suite ou pas?
4: Un peu des deux parce que je fais souvent du stylo 3D et puis là j'essayais de, on va dire, un peu mieux manier le stylo. Et le dessin, j'en fais souvent aussi. Du coup, voilà.
0: Et sur la partie plus potager et même des activités plus générales, peut-être Benjamin, c'est quoi un peu l'idée qui est derrière? C'est quoi un peu les enjeux que vous souhaitez porter via ce festival?
3: Alors, l'idée, c'est vraiment d'avoir un jardin commun avec les habitants où tout le monde peut se mélanger, autant les associations du territoire, les partenaires de différentes communes qui puissent venir profiter de l'instant et découvrir les différents carrés potagers qu'on a mis en place, qui sont travaillés par nos collègues toute l'année. Les écoles aussi du territoire qui viennent en même temps pour découvrir la biodiversité, les fruits, les légumes, comment on jardine, comment mettre en place aussi ça à la maison, des petites solutions, des petites astuces, et aussi notamment tout ce qui est goût, par exemple pour les plus jeunes, avoir différents fruits qu'on n'a pas forcément peut-être l'habitude de manger, donc les différentes saveurs qu'on va avoir, quoi.
0: Et parce que ça, c'est quelque chose que vous faites déjà toute l'année, c'est ça?
3: C'est ça, tout à fait. En fait, toute l'année, on est en partenariat avec plein de structures. Nous, le lieu est vraiment ouvert à tout le monde. Donc, les différentes associations nous contactent pour venir passer des moments. Comme par exemple, on a tous les mercredis, on a l'API, le SAMO qui viennent participer avec des activités. Donc, l'hiver, c'est plutôt juste des activités manuelles ou différentes activités. Mais souvent, l'été, le printemps, quand on arrive, faut commencer à mettre les semis. On choisit les plantes qu'on va mettre, les fleurs. Par exemple, on pense notamment aussi toujours à un carré potager pour les abeilles, pour la biodiversité. On essaie aussi de réfléchir du coup aux fleurs, aux plantes, aux légumes, aux fruits, mais aussi aux animaux qui peuvent vivre. On a par exemple des hôtels à insectes sur la cour d'école. Donc on n'a pas d'herbe directement sur la cour d'école, c'est vraiment une cour bétonnée. Donc ça permet aussi d'avoir un peu dans le quartier un espace vert, rajouter un peu de la couleur aussi sur les anciens bâtiments.
0: Et c'est quoi? Il y a un enjeu aussi de sensibilité à la question écologique et environnementale derrière aussi, ou c'est vraiment autour du bien manger ou de la réappropriation, comme tu dis?
3: Je pense un peu tout, ça va dépendre un peu ce que chacun peut venir y chercher, parce que vraiment, par exemple, les structures qui veulent un projet ou qui veulent aussi avoir une conception, en tout cas sur le carré potager, ils peuvent venir avec le projet et ils sont vraiment en autonomie, hein. Donc il n'y a pas de souci en fonction des différents projets, différentes actions, en tout cas on est plutôt ouvert, hein.
0: Okay. Et là, le 26 juin, il va se passer quoi alors?
3: Alors, le 26 juin, Alors, sur l'organisation, on commence à 9h. 9h pétantes sur la programmation. Normalement, du coup, il y a les écoles du quartier qui vont venir pour passer sur les différents ateliers. On va avoir des ateliers de sport, des ateliers de maquillage, des ateliers de sensibilisation et d'initiation aussi à différentes... Par exemple, on a une exposition avec un escape game sur la maltraitance. Découvrir un peu des mots, en fait, qu'on mette des images et un contexte, en tout cas derrière différentes choses. Des ateliers numériques qui sont tenus également par les étudiants qui sont formés, toute l'année. Un barbecue, ça c'est super important pour les habitants et pour tous les partenaires. Un barbecue du coup qui est offert pour tout le monde, donc ceux qui veulent venir, n'hésitez pas.
0: Est-ce que vous allez faire des brochettes avec les légumes qui ont poussé dans les carrés potagers ou...
3: Exactement, c'est ça. Il y a vraiment un atelier légumes, brochettes de légumes qui sera là aussi pour en dessert pour la dégustation, pardon. Après, il y a les habitants du coup qui mettent en place aussi différents ateliers. Il y a des Monsieur Patate, tout ce qui est atelier de jardinage, où ils repartent avec une petite plante, une petite graine aussi, des balles graines. Il y a les associations de parents d'élèves du quartier aussi. C'est vraiment un effet commun, en tout cas sur collectif et de solidarité sur vraiment l'ensemble du quartier de la République. Et nous, du coup, on répercute ça sur l'ensemble des partenaires qu'on peut avoir sur tout le territoire qui peuvent venir. Donc, on a beaucoup de structures médico-sociales. Hein. On va avoir l'APF aussi qui vont venir aussi présenter une danse. Il y a un temps fort sur l'après-midi à 14h où il y aura du coup un spectacle, spectacle de rue, pardon. Alors qui s'appelle Les Shérifs. Donc c'est un spectacle un peu décalé. L'idée du coup c'est d'avoir une... Alors le nom du spectacle c'est The Security Experience. Donc c'est Billy Jim, c'est des shérifs qui viennent de Californie, des États-Unis, of the States. Important, attention. Et du coup, c'est un spectacle un peu sympa, beaucoup d'humour sur l'après-midi. C'est souvent des thématiques un peu de société aussi. Donc là, vous verrez.
0: C'est quand même un spectacle familial ou c'est...
3: Bien sûr, oui, c'est à partir de 4 ans. Donc les écoles primaires vont venir aussi avec les maternelles également. Donc on invite les familles à venir et souvent c'est participatif. Ils invitent souvent des habitants à venir pour participer au spectacle, faire des petites scénettes entre deux. Donc c'est vraiment cool et on passe toujours un bon moment, de bons rigolades en tout cas.
0: Et justement, alors, tout ce que tu dis là, tu parles justement de la participation des étudiants de la Fertèse, des habitants, habitantes, des associations, des structures. Et la question que je me pose, c'est comment en fait les structures ont été un peu incluses dans le projet dès le départ? Est-ce que justement tout a été pensé collectivement et chacun proposé? Ou est-ce que c'est vous qui allez les chercher pour leur proposer d'animer des ateliers? Dans quel sens ça marche?
3: Au tout début, ça s'est vraiment fait. On a été chercher les habitants, parce qu'ils sont pris directement sur le lieu avec les carrés potagers sur la première édition. Et ensuite, c'était vraiment du bouche à oreille pour que tout le monde se rajoute au projet. Et après, à force aussi d'être sur le territoire, on est quand même vachement impliqué, notamment par exemple la Fabrique à Projets, où on rencontre beaucoup de partenaires de divers milieux et divers types aussi, associations, entreprises, communautés d'agglomération, communes. Et du coup, c'était vraiment du lien qui a été tissé au fur et à mesure des années et que tout le monde se rajoutait, on rajoute une brique un peu au projet ou à un autre atelier ou une thématique aussi, ça peut être intéressant aussi. Il y a eu des années où on a fait aussi quelques focus, donc cette année, ça n'a pas été la décision. Peut-être pour l'année prochaine et 10 ans. Ouais, quelque chose d'un peu plus conséquent, donc tout reste ouvert.
0: Parce que là, je sais pas, pour les dernières années, en tout cas, c'est quand même une personne qui gravite justement autour de ce festival en termes de participants, organisateurs, tu vois, mm-hmm. mais aussi en termes de public aussi.
3: En termes de public, sur l'année, nous, on avait compté environ à 600 personnes sur la journée complète. Donc avec les écoles, les partenaires comme je l'ai évoqué, les différents publics, puis on peut avoir vraiment de tout. Hein. L'idée c'est que chaque atelier soit inclusif. Donc quand par exemple j'ai parlé des ateliers sportifs, ça va vraiment être des ateliers sportifs qui vont être adaptés aussi aux personnes en situation de handicap. Donc ça peut être moteur aussi. Donc c'est vraiment, on va essayer d'adapter le tout pour que ça soit vraiment inclusif et que ça parle un peu à tout le monde.
0: Mais ça, c'est, ça, ça rentre aussi un peu, je trouve, dans, dans l'ADN aussi de la Fertès et justement de, enfin, des structures qui organisent. Peut-être rappeler justement, la Fertès, c'est la question de l'éducation populaire, c'est la question effectivement de l'inclusivité. Peut-être rappeler, c'est quoi les valeurs portées par, par l'association et comment vous le matérialisez, en fait, aussi via les étudiants, enfin, dans, durant les études, mais aussi via ce, ce genre d'événements.
3: Oui, oui, complètement. C'est vrai que la Fertès, du coup, il porte beaucoup de valeurs, notamment ben, d'inclusion, de solidarité, mais surtout, c'est ce qu'on porte, c'est la valeur de la pédagogie sociale. C'est vraiment de l'aller vers. On forme vraiment aux personnes, aller vers les personnes, aller par exemple mettre en place des ateliers dans les quartiers où les gens sont pas forcément s'enfermer dans des structures. Là, l'idée, c'est vraiment d'ouvrir les portes, de casser un peu les codes et vraiment de rentrer dans un fonctionnement de solidarité. Ben par tout le monde, hein. De toute façon ça se ressent énormément sur la construction du projet qu'on peut faire avec les habitants. On laisse vraiment champ libre à tout le monde de faire ce qu'ils veulent et d'inclure tout le monde. C'est vraiment le modèle, en tout cas, c'est vraiment on inclut tout le monde sur le projet. Ben par exemple, comme j'explique le barbecue, hein, mais tout le monde peut venir manger au barbecue et on fait un grand banquet avec les habitants et tout le monde, quoi.
0: Et peut-être rappeler, ouais, les modalités un peu pratiques. Tout, tout est gratuit toute la journée.
3: C'est exactement
0: peut-être
3: ça.
0: Peut-être rappeler les lieux aussi.
3: Ouais, bien sûr. Du coup, le lieu, on sera sur le Tialo Liberta qui se trouve en plein milieu du coup du quartier de la République, rue des Montagnards. C'est du coup où il y a le centre de formation à Fertès avec l'association des Amis de Mandela. Donc tout sera gratuit toute la journée. Il y aura une buvette également à disposition pour tout le monde pour se rafraîchir si la journée est vraiment chaude. On a prévu aussi à côté des endroits pour se rafraîchir avec un petit stand de brumisateur. Également pour le repas, donc c'est offert à tout le monde, hein, donc il n'y a pas de souci, hein, tout le monde peut venir manger un barbecue, profiter des ateliers, des animations, des danses. Il y a aussi des associations de danse du quartier qui vont faire des retranscriptions et des présentations. Et vers la fin, vers 17h, du coup, il devrait avoir un petit concert pour clore cette belle journée.
0: Peut-être Elsa, tu veux ajouter quelque chose, peut-être pour donner envie aux gens de venir, comme toi tu as pu y participer l'année dernière.
4: C'est ce que Benjamin il a dit, c'est vraiment solidaire. Du coup, on peut reparler avec des personnes qu'on n'a pas l'habitude de voir ou même faire des nouvelles rencontres.
3: Vous pouvez retrouver en tout cas tous les éléments sur notre page Facebook Fertès Mandela. On a déjà l'affiche qui est déjà communiquée sur les réseaux et les partenaires. Donc n'hésitez pas.
1: Vous venez d'écouter une interview de Benjamin et Elsa de la Fertès qui nous parlait de la fête des carrés potagers qui aura lieu le 26 juin prochain.
0: Et c'est là-dessus que cette émission se termine.
1: Si vous avez pris... 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
0: Si vous avez une information à nous transmettre, une actualité, un événement que vous souhaitez partager, vous pouvez nous contacter via cette adresse redaction@micro-rebelle.fr.
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0: On se quitte en musique avec Runa et le titre Haroun.
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0: Ciao, ciao.

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1: Bonjour à toutes, bonjour à tous. Vous êtes à l'écoute de Micro Rebelle sur la 99.6 FM. Il est 18h et c'est l'heure de la zone d'expression populaire, ou ZEP. Un créneau de 2h qui fait la part belle aux habitants et habitantes du bassin minier du Pas-de-Calais qui, le temps d'une heure ou de plusieurs séances, deviennent des apprentis reporters et reportrices. Une émission également diffusée le dimanche à 17h. Aujourd'hui, une émission un peu particulière qui nous emmène du côté d'Arras et de Longuenesse avec deux émissions réalisées par des collégiens et collégiennes dans le cadre d'un projet porté conjointement par le département du Pas-de-Calais et la Fédération des radios associatives du Nord de la France, la FRANF. Un projet nommé WRS 62 est mené dans 11 collèges du département du Pas-de-Calais par les radios suivantes. Radio PFM, Transat FM, Radio Plus, Radio Scarpe Sensé, Banquise FM ainsi que Micro Rebelle. On débute cette zone d'expression populaire avec une émission préparée par les collégiens et collégiennes du collège François Mitterrand d'Arras qui ont été accompagnés pendant plusieurs semaines par Elsa de Micro Rebelle.
2: Bonjour à toutes et à tous et bienvenue dans notre émission WRS 62 spécialisée sur le développement durable. Nous allons écouter Maëlys, Noémie, Zoé, Elsa, Lola, Laure et moi-même, Agathe, dans diverses chroniques. Mais avant, nous allons écouter une fiction sonore créée par notre petit groupe qui se nomme Sauvons Patty et son bébé.
3: Les élèves du club web radio du collège François Mitterrand d'Arras vous présentent Il faut sauver Patty et son bébé, une histoire écrite par
4: Agathe, Elsa,
5: Laure,
6: Lola,
7: Maëlys,
8: Noémie,
9: Zoé.
10: Il était une fois dans une forêt en Asie.
11: Eh oh, vous coupez mon arbre là! Laissez-moi vivre! Si vous coupez l'arbre, je suis morte moi!
12: Ouais, bon, on s'en fiche, nous on doit couper les arbres, c'est comme ça.
10: Jérémy semble déboussolé, il réfléchit et se doit transformer. Tous le regardent perplexe.
13: Mais écoutez-le, le pauvre, c'est vrai quoi? Il faut arrêter de couper ces arbres. Mince alors, vous ne m'aviez pas dit qu'en coupant ces arbres, je tuais les animaux. Lisa, viens!
14: Ouais, quoi?
13: Je ne veux plus tuer ces animaux.
14: Mais t'es un homme, on tue aussi toi.
13: Homme ou femme, on doit tous avoir de l'empathie envers eux. Vous ne réalisez pas, ce sont des êtres vivants. On est tous coupables. Un jour, sur Terre, il n'y aura plus de gorilles, plus de pandas, plus d'ours, plus de koalas. À cause de nous, les humains.
10: Lisa croise le regard du panda roux. Elle s'approche et là, surprise, le panda serre Lisa dans ses bras.
11: S'il vous plaît, sauvez-moi. J'ai déjà perdu tant d'amis à cause de vos actions. Aidez-nous à vivre.
10: Lisa s'attendrit vers son larme.
13: Tu vois bien qu'il te supplie.
12: Ouais, c'est vrai. Écoutez les gars, on arrête le massacre.
14: Ah ouais, et on va gagner notre coup de comment?
12: Ben, en sauvant les pandas. Ça sera notre mission. Après tout, on peut continuer à cultiver sans détruire la forêt.
13: Oh, quelle bonne idée!
14: Et allez, encore une de leurs lubies. Allez, on coupe, pas de temps à perdre.
12: Non, j'irai ma raison. On arrête là. On va réfléchir. Qu'est-ce qu'il nous faudrait pour créer un habitat?
11: Du lierre, du bambou. Enfin, à cause de vous, je n'en ai plus. Il y a quand même un endroit dans la forêt où vous n'avez pas encore coupé d'arbres.
14: Alors on va t'aider.
12: Allez, c'est parti.
11: Oui, mais là, ça devient urgent. J'ai besoin de bambou, parce que c'est pas pour dire, mais je meurs de faim, là.
12: D'accord. Tu t'appelles comment en fait?
11: Moi, c'est Patty, la star de la forêt.
12: Enchantée Patty, on te suit.
10: Lisa et son équipe, guidée par le panda, parcourent alors la forêt à la recherche de l'endroit idéal et du bambou. C'est alors que le panda dit:
11: je ne suis pas seule en fait.
12: Comment ça? Explique.
11: Eh bien, l'amour de ma vie est à l'est de la forêt. Il est resté là-bas car son meilleur ami est blessé. Et moi, regardez.
12: Quoi? Mais tu attends un bébé?
11: Oui, depuis 3 mois. C'est pour ça que je suis la star de la forêt.
12: Allez les gars, Patty doit prendre des forces.
10: Lisa, son équipe et Patty se dirigent alors vers l'est. Après avoir marché des heures et des heures, ils découvrent alors ce qu'ils cherchaient.
12: Mais Jérôme, regardez, voilà ce qu'il nous faut. Vous m'aidez à ramasser?
10: Lisa tend du bambou à Patty qui s'en empare immédiatement.
13: Et vous voyez bien que j'avais raison. J'ai téléphoné au CPPR sur le chemin. Et figurez-vous qu'il ne reste plus que 2/3 de la forêt et seulement 10 000 individus. Il est vraiment temps d'agir.
14: C'est quoi le CPPR ?
11: Moi, je sais ce que c'est le CPPR. C'est une association qui protège les pandas roux, comme moi. Je le sais, car j'ai souvent été protégée par Brigitte du CPPR. Elle a évité que je meure de faim, une fois, et a soigné une de mes blessures.
14: Oui, mais à nous trois, on n'a pas beaucoup de poids. Qu'est-ce qu'on peut faire ?
12: Eh bien, sensibiliser les gens, créer un site internet pour les informer, modifier leurs pratiques et leur consommation. Moi, j'écris des textes. Toi, Jérôme, tu communiques sur notre projet et Jérémy, tu crées le site en expliquant nos missions.
10: Très vite, Lisa et son équipe créent l'association, sauvant Patty et son bébé. Jérôme reçoit alors des centaines de messages. Il submerge de travail, un travail bien différent du précédent. Jérémy, lui, est occupé à créer un magnifique site et publie de splendides photos de Patty, histoire d'émouvoir les gens et leur montrer que les besoins sont réels et urgents.
14: Vous savez quoi ? J'ai reçu 2 appels d'associations. Une asso qui s'occupe du sauvetage des gorilles et une qui s'occupe du sauvetage des ours. Ils m'ont proposé de nous réunir pour un congrès.
10: Lisa et Jérémy sont heureux, tapent dans la main de Patty. Lors du congrès, Lisa et son équipe réalisent qu'ils sont loin d'être seuls à vouloir sauver des animaux en danger d'extinction. Avec les autres associations installées aux 4 coins du monde, ils décident de s'entraider.
13: Devinez quoi ? J'ai une grande nouvelle. Un journaliste d'une grande chaîne télévision m'a appelé. Ils veulent nous interviewer.
14: Mais c'est super ! Et l'interview, elle a lieu quand ?
13: Pierre, le journaliste et son équipe arrivent dans... Eh bien, regardez, les voilà.
10: L'émission est diffusée à la télévision sur les réseaux sociaux. Elle fait le buzz. Elisa et son équipe sont félicitées pour leur prise de conscience et leur engagement. Leur cagnotte en ligne se remplit à vue d'œil.
14: Avec tous ces dons, non seulement on peut avoir un salaire et nourrir les pandas roux, mais on peut sans doute leur créer un habitat encore plus agréable, plus solide.
10: Patty ouvre les yeux, se réveille d'un long sommeil et, même si elle n'a pas entendu la nouvelle, semble sereine, elle a confiance en eux. Et 2 heures plus tard, Lisa s'aperçoit que Patty a mal au ventre. Elle décide de l'amasser et, après un effort pénible, l'équipe de Lisa assiste au plus beau des spectacles, la naissance du bébé. Quand celui-ci vient au monde, Lisa et son équipe font la fête au petit comité.
12: Alors Patty, comment tu vas l'appeler ?
11: Je voudrais l'appeler Zoé.
10: Le journaliste ne tarde pas à revenir dans la forêt.
5: Monsieur, je peux vous interviewer ?
13: Oui, bien sûr.
5: Que pensez-vous de toute cette solidarité qui s'est formée autour de vous pour un simple panda ?
13: Comment ça, un simple panda ? C'est toute une espèce qui risquait de s'éteindre.
5: Oui, tout à fait. Pouvez-vous nous dire ce que vous ressentez ?
13: C'est merveilleux, cet élan de solidarité, toute cette aide et tous ces assauts déjà en place dans leur coin. Nous avons décidé de nous réunir et de collaborer, parce qu'ensemble, on va plus loin et on a davantage confiance en ce qu'on fait.
5: C'était Jérémy de l'association Sauvons Patty et son bébé sur CFM News. Merci de nous avoir écoutés et n'hésitez pas, la cagnotte est toujours en ligne.
10: Le journaliste fait un gros plan sur le visage du panda roux, du bébé panda. Une image émouvante et pleine d'espoir.
2: J'espère que cette fiction sonore vous a plu. Dans ce que vous venez d'entendre, il est question de protection des animaux en Asie. Et à présent, nous allons nous intéresser à la protection des animaux, mais dans notre département, le Pas-de-Calais, grâce à la chronique de Noémie.
10: Bonjour à tous, alors moi je vais vous parler des espèces menacées dans les Hauts-de-France. Le département a conscience de ce problème et différentes associations travaillent ensemble pour aménager le territoire. On sait que le Grand Arras a entrepris un partenariat avec l'OGON, le CENHDF, le CPIE et Eden62. Ils ont ainsi aménagé un espace boisé de 3 500 m². Le CUA plante aussi des arbres. Eden62 sensibilise les élèves en collaboration avec le département et recense, avec l'aide des habitants, les espèces qui sont trop peu nombreuses. C'est le cas du chevalier queue blanc, dont deux exemplaires ont été aperçus à Mareuil. Deux chouettes hulottes ont été vues à Hermaville ou encore une messange noire à Villers-Châtel. Les actions du département et de la CEA sont donc indispensables pour la faune du Pas-de-Calais. C'était ma chronique, merci de m'avoir écouté.
2: Merci Noémie. Nous allons à présent passer à la seconde personne qui n'est autre que Maëlys et qui va nous présenter un micro-trottoir sur le thème du gaspillage alimentaire.
12: Je suis allée dans les couloirs du collège pour interroger quelques personnes au sujet du gaspillage alimentaire. On écoute le micro-trottoir et je reviens dessus après.

0: Vous venez d'entendre IAM et le morceau Petit Frère sur Micro Rebelle 99.6 FM. Et on reprend le cours de cette émission, de cette zone d'expression populaire, avec une émission enregistrée par des collégiens et collégiennes du collège Blaise Pascal de Longuenès. Une émission préparée avec la radio Banquise FM, une radio située à Iceberg.
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2: Bonjour à toutes et à tous. Bienvenue sur WRS 62, la radio des collégiens du Pas-de-Calais. Au micro, l'équipe de la web radio du collège Blaise Pascal de Longuenès.
3: Aujourd'hui, on s'attaque à un sujet qui nous concerne tous, qui remplit nos armoires mais pollue la planète, le gaspillage vestimentaire.
4: Chaque année, des tonnes de vêtements sont jetés, parfois après avoir été portés seulement quelques fois.
2: Mais au fait, c'est quoi exactement le gaspillage vestimentaire ?
3: On commence justement par une chronique pour mieux comprendre ce phénomène et l'impact de la fast fashion.
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3: Bonjour à toutes et à tous.
5: Quand on parle de gaspillage, on pense souvent à la nourriture.
6: Le pain que l'on jette, les yaourts périmés, les restes oubliés dans le frigo.
3: Mais aujourd'hui, on va parler d'un autre gaspillage que l'on oublie souvent.
5: Le gaspillage de nos vêtements. Le gaspillage vestimentaire.
6: Si l'industrie alimentaire est pointée du doigt, l'industrie de la mode est la deuxième plus polluante au monde juste après le pétrole.
4: Nos t-shirts, nos jeans, nos baskets, comme la nourriture, ils demandent de l'eau, de l'énergie et du travail pour être fabriqués. Et pourtant, ils sont parfois portés seulement quelques fois avant d'être oubliés ou jetés. Alors, pourquoi gaspille-t-on autant de nos vêtements en France ?
7: Et surtout, comment peut-on agir ? C'est ce qu'on va découvrir tout de suite dans notre chronique.
5: Pour bien comprendre le gaspillage vestimentaire, parlons chiffres. Et vous allez voir, il donne le vertige.
4: En France, chaque personne achète en moyenne 9,5 kg de vêtements et de chaussures par an, soit environ 40 pièces. Ça fait presque un nouveau vêtement chaque semaine.
5: Mais le problème, c'est que beaucoup ne sont presque jamais portés. On estime qu'un vêtement sur trois reste au fond du placard ou est très peu utilisé.
4: Résultat, chaque année, plus de 700 000 tonnes de vêtements et de textiles sont jetés en France, soit l'équivalent de 70 tours Eiffel.
8: Wow !
4: Et même quand on fait un effort, ce n'est pas toujours suffisant. Seulement, une partie des vêtements jetés est recyclée ou réutilisée.
5: Le reste peut être brûlé ou enfoui, ce qui pollue l'air, les sols et la planète.
4: Et comme pour le gaspillage alimentaire, ce gaspillage représente aussi un énorme gaspillage de ressources.
2: Par exemple, fabriquer un seul t-shirt en coton,

0: peut nécessiter plus de 2000 litres d'eau. Et pour un jean, on grimpe à 7000 ou 10 000 litres.
1: Alors quand un vêtement est jeté après quelques utilisations, c'est toute cette eau qui est gaspillée aussi.
2: La bonne nouvelle, c'est que comme pour la nourriture,
0: on peut tous agir à notre niveau. Avant d'acheter un vêtement, on peut se poser une question simple. Est-ce que je vais vraiment le porter ?
2: On peut aussi donner ou recycler. Si c'est trop petit, on donne à des associations. Si c'est troué ou immettable, on le dépose dans les bornes de collecte pour que les fibres soient réutilisées comme isolant pour les maisons ou pour fabriquer de nouveaux tissus.
1: Mais on peut également échanger, réparer ou acheter d'occasion. Les friperies, les applications de seconde main ou les bourses de vêtements entre amis. C'est stylé, unique et beaucoup moins cher.
2: Un vêtement porté plus longtemps, c'est moins de déchets et plus de respect pour la planète.
3: Alors, prêt à relever le défi et à faire le tri dans vos placards ?
0: Comme pour le gaspillage alimentaire, chaque petit geste compte. Changer nos habitudes aujourd'hui, c'est protéger demain. À très bientôt sur nos ondes.
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0: Merci pour ces explications. On comprend mieux l'ampleur du problème. Et les chiffres sont impressionnants.
2: Mais est-ce qu'on a conscience de tout ça quand on fait le magasin ? On a voulu savoir ce qu'il en est dans notre collège. Micro en main, direction la cour de récréation.
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2: Bonjour, quel est ton prénom et quel âge as-tu ?
5: Bonjour, je m'appelle Elina de Cuiper, j'ai 10 ans, bientôt 11.
2: Où achètes-tu tes vêtements ?
5: J'achète mes vêtements d'occasion à Emmaüs.
2: As-tu déjà acheté des vêtements d'occasion ou de seconde main ?
5: Souvent c'est moins cher et comme maman et tout ça, ils ont plusieurs enfants, c'est plus cher à acheter et du coup ils préfèrent faire de seconde main.
2: As-tu déjà acheté un vêtement que tu n'as presque jamais porté ? Si oui, pourquoi ?
5: Oui, c'était pendant un Noël ou un anniversaire, on me l'avait pas montré avant et j'aimais pas trop, du coup je l'ai pas souvent porté.
2: Pour toi, c'est quoi le gaspillage vestimentaire ?
5: C'est qu'on achète quelque chose mais qu'on le met jamais, donc on finit par le mettre à la poubelle.
2: Acheter d'occasion sur des plateformes comme Vinted ou en friperie, est-ce que cela t'arrive ? Si oui, pourquoi ?
5: Non.
2: Si demain on ferme tous les magasins de vêtements neufs, tu fais comment pour t'habiller ?
5: Ça changerait pas beaucoup. Comme j'achète souvent des vêtements d'occasion, ça va pas me changer de grand chose.
2: À ton avis, combien de litres d'eau faut-il pour fabriquer un jean ?
5: Alors là, 1000 ?
2: Environ 7000 à 10 000 litres d'eau, soit l'équivalent de 285 douches. Bonne journée, au revoir.
1: Bonjour, quel est ton prénom et quel âge as-tu ?
6: Bonjour, je m'appelle Thiago, j'ai 11 ans.
1: Où achètes-tu tes vêtements ?
6: Je les achète dans des grandes marques comme Intersport, Nike, Adidas.
1: As-tu déjà acheté des vêtements d'occasion ou de seconde main ? Pourquoi ?
6: Non, je n'achète pas de vêtements de seconde main parce que j'aime pas quand c'est porté, quand c'est déjà porté.
1: As-tu déjà acheté un vêtement que tu n'as presque jamais porté ?
6: Non, parce que ça sert à rien d'acheter des choses, parce qu'il y a des gens dans le besoin qui en ont vraiment besoin plus que nous.
1: Pour toi, c'est quoi le gaspillage vestimentaire ?
6: Comme je viens de le dire, c'est de prendre des vêtements sans les porter.
1: Acheter d'occasion sur des plateformes comme Vinted ou en friperie, est-ce que cela t'arrive ?
6: Oui, ça m'arrive, mais j'essaie de regarder si c'est neuf. Si c'est pas neuf, je prends pas parce que j'aime pas.
1: Si demain on ferme tous les magasins de vêtements neufs, tu fais comment pour t'habiller ?
6: J'achète d'occasion et comme j'ai dit, je cherche.
1: À ton avis, combien de litres d'eau faut-il pour fabriquer un jean ?
6: 500 à 400.
1: Il fait environ 7000 à 10 000 litres, soit l'équivalent de 285 douches. Merci, bonne journée.
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7: Merci à tous ceux qui ont participé. On voit qu'il y a des habitudes très différentes et parfois des prises de conscience.
8: Quand on ne veut plus d'un vêtement, on peut le donner. On entend souvent parler de recyclage. Mais concrètement, que devient-il vraiment après la borne de collecte ?
1: Pour le découvrir, nous sommes allés en reportage chez Odoterie à Saint-Martin-et-Tatinghem, une structure locale engagée qui donne une seconde vie au textile tout en accompagnant des personnes en réinsertion.
9: Donc moi c'est Maureen, je suis conseillère en insertion socio-professionnelle chez Audotri depuis un petit peu plus d'un an.
10: Moi je suis Aurélie, je suis conseillère en insertion professionnelle et encadrante sociale depuis 4 ans.
11: En quoi consiste votre métier ?
9: Donc notre métier consiste à aider les personnes qui ont des difficultés à trouver un emploi ou une formation. Donc on les accompagne au quotidien pour qu'elles puissent construire leur projet professionnel et reprendre confiance en elles.
12: Pourquoi avez-vous choisi de travailler dans ces structures ?
10: Parce que j'aime aider les personnes et me sentir utile.
11: Quelles sont vos missions au quotidien ?
9: Donc on peut aider les salariés à chercher un métier, à faire un CV, à trouver des formations ou encore à les préparer aux entretiens d'embauche. Le tout, c'est d'accompagner ces personnes aussi qui ont parfois eu des difficultés, donc des problématiques scolaires, personnelles ou qui sont actuellement au chômage.
11: En quoi consiste l'association Audotri ?
10: Donc certaines personnes traversent des difficultés à certains moments de leur vie, perte d'emploi, perte d'argent, séparation, et notre association est là pour les aider à s'en sortir.
12: Comment est-elle née ?
10: L'association Audotri a été créée en 2007 par l'association Emmaüs. Le but était d'aider les personnes en grande difficulté.
12: Comment fonctionne-t-elle ?
9: Donc l'association, elle fonctionne par 3 ateliers. Donc on va avoir un atelier sur le textile, sur le carton, le plastique et sur la couture. Donc on propose un travail aux personnes et on les accompagne sur le côté pour les aider à trouver une formation ou un emploi.
0: Combien êtes-vous de salariés chez Audotri ? Y a-t-il des bénévoles ? Et si oui, combien ?
10: En moyenne, nous sommes 60 salariés sur site. Et oui, nous avons des bénévoles au nombre de 17.
0: Combien recevez-vous de textiles par jour ?
9: Donc on reçoit un camion par jour, entre 12 et 15 tonnes de textiles.
0: Remarquez-vous une baisse de la qualité des vêtements au fil des années avec l'essor de la fast fashion ?
10: Donc chaque année, nous trions 3000 tonnes de textiles. Aujourd'hui, avec la fast fashion, les vêtements sont produits très vite, à très bas prix. Cela entraîne souvent une baisse et la qualité des matières. Nous constatons au quotidien que les vêtements que nous recevons sont plus fragiles, plus fins et s'abîment plus rapidement qu'avant. Le renouvellement fréquent des collections pousse à consommer davantage, mais pas forcément mieux. De plus, avec le développement des plateformes de seconde main comme Vinted, les vêtements de meilleure qualité sont souvent revendus en ligne, ce qui réduit la qualité moyenne des dons que nous recevons. Cela complique notre travail de tri et diminue la part de vêtements réellement utilisables.
12: Quel pourcentage de vêtements que vous recevez est réellement revendable en l'état ?
9: Donc en moyenne, on a 50% qui est réutilisé en seconde main.
0: Que deviennent les vêtements qui sont trop abîmés pour être portés ?
9: Donc quand ils vont être trop abîmés, ils vont être recyclés. Donc par exemple, les vieux jeans sont transformés en métis, un isolant textile. On a les vêtements en coton qui seront découpés en chiffon d'essuyage pour les garagistes. Les vieux pulls en laine qui seront eux transformés en moquettes. Et tout ce qui est textile en polyester, hein, donc par exemple vieux t-shirts de foot, les KOE, eux vont être fondus et transformés en CSR, donc combustible solide recyclé, pour être revendus aux cimenteries.
0: Avez-vous des partenariats avec d'autres entreprises pour recycler ces matières ?
10: Oui, principalement avec le Relais et nouvellement avec La Vie est Belt, où c'est du recyclage de draps pour en faire des caleçons.
11: Faites-vous des actions ponctuelles en lien avec le gaspillage vestimentaire ?
9: Alors on propose des actions de sensibilisation, donc en proposant régulièrement des visites de sites, des actions en lien aussi avec le centre de formation là-haut, ou encore on participe à différents événements, donc par exemple Arx Expose, la fête du pain ou pop-corn.
0: Si vous aviez un conseil ou un message à donner aux gens qui veulent réduire leur consommation de textiles, ce serait lequel ?
10: Le conseil que je peux vous donner, si vous avez des vêtements que vous ne mettez plus, vous pouvez les déposer chez nous pour leur donner une seconde vie. Donc soit dans nos établissements rue de la Croix-Pèlerine à Saint-Martin-les-Tataguem ou dans notre chiffonnerie située à Arc, rue Adrien d'Anvers. Car le textile peut avoir mille et une vies.
0: Merci beaucoup de nous avoir accordé cette interview et de nous avoir fait découvrir les coulisses de cette belle structure.
10: Merci à vous.
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1: Trier, donner, recycler, ce sont déjà des très bons réflexes. Mais attention, ce n'est pas qu'un geste écologique. C'est aussi un vrai défi au quotidien.
2: Et pour le relever, une solution fait de plus en plus d'adeptes, la seconde main. Alors, il y a bien sûr les applis comme Vinted. Mais il y a aussi, et surtout, de plus en plus de boutiques spécialisées de proximité.
3: On vous a déjà parlé du super travail d'Eudetri et de la chiffonnerie à Arc, mais sachez que d'autres initiatives de ce type se développent aussi dans le coin.
1: Justement, direction le centre-ville de Saint-Omer.
3: Nous sommes rue Louis Martel et nous allons découvrir une des premières friperies qui a ouvert ici il y a un peu plus de 2 ans. Elle s'appelle Rambobine et c'est Oksana qui va nous emmener dans son univers et nous parler mode et seconde main. On rentre, c'est parti.
4: Bonjour.
5: Bonjour.
6: Wow. Bonjour.
7: Oh, c'est trop beau.
8: Wow. Les couleurs.
9: Wow. Les LED et tout. Les petits tableaux.
10: J'adore.
11: Ouais, moi aussi.
2: Bonjour, merci de nous accueillir dans votre boutique. Pouvez-vous vous présenter en quelques mots s'il vous plaît ?
12: Bonjour, je m'appelle Oksana Cardon, j'ai 25 ans et je suis la créatrice de Rambobine Friperie.
3: Comment l'idée de créer cette boutique vous est-elle venue ? Avez-vous eu le soutien de vos proches ?
12: Alors, il faut savoir que moi, je fais des brocantes depuis que je suis toute petite. Ma famille, elle m'a emmenée en brocante pour aller chiner des pièces. Donc, la seconde main, ça a toujours été une évidence pour moi. C'est vite devenu une passion et j'ai voulu, en fait, au travers de la boutique, partager cette passion avec un maximum de monde. Et donc, oui, j'ai eu le soutien de mes proches parce que c'est, en fait, une affaire de famille d'aller chiner en brocante, tout ça.
2: Depuis combien de temps tenez-vous cette boutique à Saint-Omer ?
12: Alors, j'ai ouvert en décembre 2023, donc ça fait bientôt 2 ans et demi que j'ai ouvert ma boutique. Au début, j'étais rue des Épaillés à Saint-Omer. J'ai tenu 6 mois dans cette boutique. Après, je suis partie dans le centre-ville parce que je voulais avoir un peu plus, être au cœur de la ville et avoir une boutique un peu plus grande. Donc, ça fait maintenant 2 ans que je suis dans cette boutique ici, rue Louis Martel.
3: Pour ceux qui ne connaissent pas, pouvez-vous expliquer simplement ce qu'est une friperie ?
12: Alors, une friperie, c'est une boutique de vêtements de seconde main. Donc, ce sont des articles qui ont déjà été portés. Vous pouvez ça peut être vu comme la caverne d'Ali Baba. C'est une grande boutique où vous trouvez un peu tout ce que vous voulez, des pièces uniques et originales.
2: Pourquoi avoir choisi ce nom, Rambobine ?
12: Alors, j'ai longtemps cherché un nom qui pourrait faire sens et dont on pourrait se dire « Ah bah ça, c'est directement une friperie ». Rambobine, on retrouve le côté de retour en arrière, ça fait référence à la cassette. La cassette, on retourne en arrière, on recycle les vêtements, ça crée une boucle, donc en lien avec la mode de seconde main, la mode circulaire. C'est aussi un mot vintage qu'on n'utilise plus beaucoup. Et on a aussi une petite référence au textile avec la bobine de couture.
3: Que trouve-t-on ici ? À qui s'adressent les vêtements que vous proposez ?
12: Alors, on trouve un peu de tout ici. On a des vêtements pour hommes, pour femmes, des accessoires, des chaussures, des sacs à main, des bijoux. Il y a un peu de tout pour s'habiller. Ça s'adresse à... toute une clientèle, bon, à partir des tailles 32 jusqu'aux tailles 50, donc ça regroupe une grande clientèle, hommes et femmes, de tout style, parce qu'on a à la fois des pièces vintage, des pièces tendance ou des pièces style années 2000. Donc vraiment, il y a pour tous les goûts et pour tous les styles.
2: Est-ce que vous pouvez nous montrer quelques pièces ?
12: Oui, bien sûr. Allons-y, on va faire un petit tour de la boutique. Alors... comme j'avais dit, il y a un peu tous les styles. Donc, par exemple, on a cette combinaison léopard ultra tendance. J'ai également des jeans Levi's, donc des intemporels. Mais aussi, on a plein d'autres petits accessoires. Donc, des bijoux à 4 euros, des accessoires pour les cheveux qui ont été faits avec du tissu recyclé. Et également des articles pour hommes, des chemises, des petits bermudas. Donc, je fais par saison. Donc là, en ce moment, on est sur de la collection printemps-été.
3: Concrètement, comment ça fonctionne ? Est-ce que ce sont des dons, des achats ?
12: Alors, toutes les pièces, c'est des pièces que j'ai achetées. Comme je vous avais dit, ma grande passion, c'est de faire les brocantes. Donc, j'ai voulu vraiment garder ce concept en boutique. Donc, en grande partie, je vais chiner moi-même les pièces dans les brocantes, les vues de maison, tout ça, un peu partout dans la région. Mais en parallèle, je propose aussi du dépôt. Donc, j'ai des clients qui viennent déposer leurs affaires. Et en échange, elles ont un bon d'achat à dépenser en boutique.
9: Est-ce que vous passez beaucoup de temps à trier et à choisir les vêtements ?
12: Oui, je passe énormément de temps à trier, choisir les vêtements, sélectionner. Donc tout ça se fait en amont, un peu dans l'ombre de la boutique quand je vais chiner. Donc ça prend énormément de temps. Souvent c'est le week-end où je sélectionne pièce par pièce en fonction de la tendance actuelle, de surtout ce que les clientes veulent. Donc j'écoute vraiment les besoins de la clientèle et j'essaie de cibler mes choix et ma sélection par rapport à ça. Mais c'est aussi toute la partie dépôt. Donc comme j'ai plusieurs dépôts par jour en boutique, je passe beaucoup de temps à trier, sélectionner. Ouais.
3: À quoi ressemble une journée type pour vous ?
12: Alors une journée type en boutique, c'est... J'arrive, souvent je fais un petit peu de ménage en boutique, un petit coup de balai, je remets en place les articles par couleur. Ensuite, bien sûr, j'accueille les clientes, je leur donne des conseils. J'ai la partie dépôt, donc plusieurs dépôts par jour, comme je vous l'ai dit. Et c'est aussi, je passe beaucoup de temps pour la communication. Donc je suis pas mal sur les réseaux sociaux, je trouve ça important dans une friperie parce que chaque pièce est unique, j'ai des dizaines de nouveautés par jour. Donc j'aime bien montrer les nouveautés à mes clientes. Donc tous les jours je mets une petite story, je fais pas mal de publications aussi pour donner envie aux gens de découvrir la boutique.
9: Comment fixez-vous les prix d'un vêtement déjà porté ?
12: Alors, les prix, ça va dépendre de la marque, du type de vêtement. Si c'est un jean, une robe, un manteau, ça va pas être les mêmes prix. J'essaie de me positionner à moins 50% par rapport au prix du neuf. Donc, je regarde un peu les prix en boutique traditionnelle neuf et je fais moins 50%. Après, il y a certaines pièces, vraiment, en fonction de la marque, qui vont coûter un peu plus cher, mais vraiment, ça reste des prix dérisoires par rapport au magasin traditionnel.
3: D'où viennent vos clients ?
12: Alors, ma clientèle vient principalement de l'Audomarois. C'est une clientèle de proximité, principalement.
9: Travaillez-vous seule ou en équipe ?
12: Alors, je travaille seule. J'ai ouvert ma boutique seule. C'est un projet vraiment qui me tenait à cœur. Après, il y a quelques personnes qui restent dans l'ombre. Il y a ma mère qui m'aide beaucoup. Par exemple, elle vient avec moi le week-end en brocante. Mais sinon, principalement, je suis seule. Il y a aussi ma soeur qui vient m'aider de temps en temps pour faire des petites vidéos pour mes réseaux sociaux.
3: Quels sont les avantages d'acheter en friperie plutôt que dans les grandes enseignes ?
12: Alors, il y a énormément d'avantages à acheter en friperie, notamment pour créer son vrai style. C'est vrai que dans les boutiques traditionnelles, on retrouve souvent les mêmes vêtements. Ça reste un style qu'on repère un peu partout. Tandis que la friperie, ça permet de vraiment développer son style. C'est aussi beaucoup moins cher. On peut se permettre d'acheter des marques qu'on ne pourrait pas financièrement s'acheter. Par exemple, là en ce moment, j'ai une chemise homme Yves Saint Laurent à peine 60 euros, alors que ça coûte vraiment énormément. Donc ça permet de rendre la mode accessible, de vraiment affirmer sa personnalité au travers de son look. Et bien sûr, c'est aussi l'impact positif derrière l'achat en friperie, c'est la seconde main, c'est un geste pour l'écologie, et oui, c'est un geste écologique.
9: Est-ce qu'on peut être stylé en achetant la seconde main ?
12: Alors oui, c'est une évidence, on est stylé en achetant de la seconde main, parce qu'on a le choix de créer son propre look. C'est à la fois, comme je l'ai dit, affirmer sa personnalité, faire des mélanges avec des pièces originales. Et c'est aussi super stylé de faire attention à sa planète. Donc c'est important de consommer responsable et c'est stylé de s'habiller en friperie.
3: Faites-vous des actions pour lutter contre le gaspillage vestimentaire ?
12: Alors déjà, oui, au travers de la boutique... Tous les vêtements qu'on retrouve ici, c'est des vêtements qui ne sont pas jetés, où on va leur donner une deuxième vie, on va leur redonner de la valeur. Et donc c'est super important, c'est ce que vraiment j'ai voulu partager avec cette boutique, à mon échelle contribuer à réduire notre impact sur l'environnement. Et aussi tous les vêtements qui ont du mal à se vendre, moi j'en fais des dons à des associations. Et enfin, comme je vais chiner, parfois j'oublie, je fais pas attention, il y a des petites taches, des petits trous que j'arrive pas à ravoir. Bah, je réutilise le tissu pour en faire des accessoires de mode, que ce soit des bandeaux, des chouchous. Donc il y a aussi un travail d'upcycling derrière, de couture, pour toujours revaloriser le textile.
3: Quel est votre regard sur la fast fashion et les plateformes en ligne ?
12: Alors, la fast fashion, bah, comme le nom l'indique, c'est une mode éphémère et jetable. Ça incite à consommer toujours plus. d'acheter sans trop réfléchir parce que les prix de la fast fashion sont aussi peu, enfin ils sont pas élevés. Du coup, on achète sans vraiment réfléchir à son propre achat. Et donc, bon, je suis contre la fast fashion. Concernant les plateformes en ligne, ça dépend desquelles. On a les plateformes en ligne de seconde main comme Vinted qui a permis de démocratiser la seconde main. Donc, je trouve ça positif. Mais si on parle des plateformes en ligne comme les sites marchands comme Shein, tout ça, ça fait un peu peur parce qu'ils sortent des milliers d'articles à la seconde. Et donc, derrière, il y a tout le coût social et environnemental qu'on ne voit pas forcément dans ces prix ridicules. Et donc, je suis relativement contre la fast fashion. Après, on retrouve de la fast fashion en boutique, on retrouve du Zara, du Mango, mais c'est important de tout le temps réfléchir à pourquoi on achète l'article et est-ce qu'on en a vraiment besoin.
2: Travaillez-vous avec des partenaires ou des acteurs locaux ?
12: Oui, comme je l'ai dit, je fais des dons à des associations, notamment à la Croix-Rouge, qui ont leur petite boutique aussi de vêtements de seconde main. Donc les articles qui mettent du temps à vendre, je leur donne. Et je fais aussi pas mal d'événements autour de la mode circulaire. Notamment, j'ai organisé un vide dressing en décembre à la Barcarolle, c'est le théâtre de Saint-Omer, et où j'ai fait appel à Odotri, que vous avez notamment interviewé, qui avait leur stand. Ils ont pu sensibiliser à leurs actions, tout ça. Donc j'aime bien réunir les acteurs qui sont engagés dans la mode circulaire au travers d'événements.
3: On connaît déjà la réponse, mais est-ce qu'on peut vous suivre sur les réseaux sociaux ?
12: Oui, avec grand plaisir. J'essaie d'être active et de poster régulièrement les nouveautés, de faire des petites vidéos rigolotes. Donc avec grand plaisir, vous pouvez me suivre sur Facebook, Instagram, TikTok.
2: Avez-vous d'autres boutiques ou seulement celle de Saint-Omer ?
12: J'ai que celle de Saint-Omer, rue Louis Martel.
3: Avez-vous des projets pour agrandir ou développer votre activité ?
12: Quand on se lance dans l'entrepreneuriat, on a beaucoup, beaucoup d'idées à la seconde. Tous les jours, j'ai des nouvelles idées pour la boutique. Je réfléchis à agrandir la boutique. Je n'ai pas encore de projet concret. Mais ce qui est important aussi, c'est de toujours innover quand on a une boutique. C'est d'écouter ses clientes. Et donc, ça peut passer par des petites choses, adapter un peu plus les articles qu'on propose, donc j'ai toujours des projets. Ouais.
2: Pourquoi la seconde main est-elle importante pour la planète ?
12: Alors, il faut savoir que l'industrie textile est l'une des industries les plus polluantes du monde, que pour créer un jean, on utilise des litres et des litres d'eau. Donc c'est important de réfléchir à son acte d'achat, à réfléchir à ce qu'on veut transmettre au travers de notre style. Et la seconde main, c'est un moyen assez simple de contribuer à notre échelle à réduire l'impact de cette industrie qui pollue toute la planète et qui a aussi un coût social quand on voit les conditions de travail dans lesquelles les gens travaillent dans les fabriques. Donc la seconde main, c'est important pour la planète et ça permet de prolonger la durée de vie d'un vêtement avant qu'il soit jeté et qu'il envahisse des pays comme en Afrique où on voit des déserts de textiles. On se dit qu'il est important de faire attention à notre consommation.
3: Pour finir, quel message aimeriez-vous faire passer aux jeunes qui nous écoutent ?
12: Je pense que les jeunes ont conscience de plus en plus de l'impact de leur consommation sur l'environnement. Et moi, j'ai énormément de jeunes qui viennent en boutique. Et j'ai aussi des parents qui viennent parce que les jeunes consomment de la seconde main. Donc pour moi, il y a un espoir vraiment derrière notre génération à consommer mieux. Et il faut savoir aussi, il faut enlever cette image négative de la seconde main où c'est des pièces vintage, puis à la mode, parce qu'on retrouve des vêtements ultra tendance, ultra fashion. Et notamment, quand on regarde nos influenceurs maintenant qu'on suit sur les réseaux sociaux, ils promeuvent cette consommation dans les friperies, ils nous montrent leurs vêtements qu'ils ont trouvés en friperie, et c'est les gens les plus stylés qui s'habillent en seconde main. Donc il y a de l'espoir, je pense, chez les jeunes. Si ils réfléchissent bien à comment consommer et c'est grâce aussi aux friperies qui se développent qu'on va permettre aux jeunes de consommer mieux et pas aller à la facilité avec les plateformes chinoises.
2: Merci beaucoup pour votre accueil et pour vos réponses.
12: Merci à vous de vous intéresser à la seconde main et d'être venu dans ma boutique.
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1: économique, écologique et stylée. Acheter d'occasion, c'est finalement une solution simple pour la planète.
4: Et pour notre porte-monnaie ?
5: D'ailleurs, tout cela nous a donné une idée.
1: Et si nous aussi, on passait à l'action ?
6: Avec Madame Delru, notre professeur documentaliste, nous réfléchissons à la mise en place d'un dressing solidaire ici même dans notre collège.
5: Le concept ? C'est le troc. On donne, on échange et on se fait plaisir sans gaspiller. C'est du shopping 100% gratuit et écolo.
9: Bonjour Madame Delru.
7: Bonjour.
9: Pouvez-vous nous raconter comment est née cette idée de dressing solidaire au collège ?
7: En fait, ce projet est né d'un double constat. D'abord, c'est une réalité très concrète que l'on voit au collège. Chaque année, les élèves oublient énormément de vêtements, que ce soit des vestes, des pulls, des bonnets, même des baskets. Et ces affaires, en fait, s'accumulent et personne ne vient jamais les réclamer. Donc, avec ma collègue CPE, Madame Clément, nous nous sommes dit qu'il était vraiment dommage de les laisser s'entasser dans une pièce alors qu'ils pourraient servir à d'autres. Et ensuite, le véritable déclic est venu cette année, grâce au travail mené avec les élèves de la Web Radio, dans le cadre du projet WRS 62. Donc, en enquêtant sur le gaspillage vestimentaire, nous avons pris conscience que l'on pouvait agir à notre échelle pour la planète. Donc ce dressing va permettre de donner une seconde vie donc à ces vêtements perdus, ainsi qu'à ceux qui dorment dans nos armoires. Ça sera une belle façon de sensibiliser les élèves au recyclage, à l'écologie, mais aussi au partage et à la solidarité.
9: On imagine que cela demande pas mal d'organisation. Quand est-ce que ce dressing va ouvrir ses portes ?
7: Alors les détails et les modalités restent encore à définir, mais notre objectif est de lancer officiellement le projet à la rentrée de septembre 2026. Donc cela nous laisse le temps de bien préparer le projet en amont, d'impliquer les élèves et de communiquer autour de cette initiative. Les premières semaines serviront à trier les vêtements oubliés, à organiser la collecte et à aménager le local. Nous espérons que le dressing sera pleinement accessible avant les vacances d'automne.
1: Est-ce que tous les élèves peuvent y participer ?
7: Alors oui, absolument. Tous les élèves sont invités à participer. Donc que ce soit pour donner des vêtements, pour aider à organiser le lieu, ou simplement pour y venir dénicher de nouvelles affaires. Donc avec Madame Clément, ma collègue, nous souhaitons impliquer en plus de vous, l'équipe des élèves de la Web Radio, donc les élèves qui sont membres du CVC, du Conseil de vie collégienne, et les éco-délégués. Donc des collègues sont également partants pour accompagner cette initiative. C'est un projet fait par et pour les élèves, et chacun pourra y trouver sa place.
9: Concrètement, quels sont les grands objectifs de ce dressing ? À quoi va-t-il servir ?
7: Ce dressing solidaire servira à plusieurs choses. Alors d'abord, comme je l'ai déjà dit, donc donner une seconde vie aux vêtements pour éviter la surconsommation. Et on voudrait rendre la seconde main tendance chez les collégiens. Ensuite, à permettre à chacun de renouveler sa garde-robe gratuitement, facilement et sans aucun complexe. Et aussi, pourquoi pas, à devenir un lieu d'échange pour discuter de mode responsable et de consommation durable. C'est une manière de lutter contre le gaspillage.
1: Que peut-on y ramener ?
7: Alors on peut ramener de tout. Des hauts, des bas, des vestes, des vêtements de sport, mais aussi des accessoires comme des sacs ou des écharpes. La seule règle d'or, c'est que tout doit être propre, en bon état et bien sûr adapté à des collégiens. On veut proposer des choses de qualité pour que ça plaise aux élèves.
9: Une dernière question. Si certains vêtements apportés sont trop abîmés ou tachés, qu'allez-vous en faire ? Ils partent à la poubelle ?
7: Alors là, non, surtout pas. Rien ne se perd. Si certains vêtements sont trop abîmés ou tachés pour le dressing, nous prévoyons de les donner à l'association de recyclage textile Audotri, donc à Saint-Martin-les-Tintinguèmes. Nous avons eu la chance de visiter leurs locaux il y a quelques semaines, donc ils s'occuperont de valoriser le tissu pour ne rien gaspiller.
1: Merci beaucoup pour toutes ces précisions et bonne chance pour la mise en place de ce dressing solidaire.
7: Merci à vous et bravo pour votre travail et votre investissement au sein de la Web Radio du Collège Blaise Pascal. Et on compte sur vous pour continuer à faire passer le message.
0: Aujourd'hui, on a compris une chose essentielle. Nos vêtements ont une histoire et surtout un impact.
9: De la fast fashion au recyclage, en passant par la seconde main, chaque choix compte.
10: Et surtout, on a découvert qu'avant de jeter, il existe plein d'alternatives. Donner, réparer, échanger ou réutiliser.
0: Avec notre projet de dressing solidaire au collège, nous aussi on a envie de s'engager, de se mobiliser concrètement pour notre planète.
9: Parce que consommer autrement, ça commence ici et maintenant.
10: Un grand merci à nos invités pour leur témoignage et leur engagement.
0: Merci aussi à toute l'équipe technique, au département, à la Fédération des radios associatives du Nord de la France.
9: Et à Mickaël de Banquise FM de nous avoir accompagnés dans cette belle aventure.
10: Et merci à vous, chers auditeurs, de nous avoir écoutés. On espère que cette émission vous donnera envie d'agir, vous aussi. Soyez stylés tout en étant responsables. À bientôt sur les ondes de WRS 62.
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Vous êtes toujours à l'écoute de Micro Rebelle sur la 99.6 FM et à l'instant, vous venez d'écouter une émission préparée dans le cadre du projet WRS 62, un projet porté par les radios associatives membres de la Fédération des radios associatives du Nord de la France, la FRANF, le département du Pas-de-Calais, ainsi que 11 collèges du département. Et c'est là-dessus que cette émission, que cette zone d'expression populaire se termine. Pour rappel, cette émission donne la parole aux habitants et habitantes du bassin minier du Pas-de-Calais et aux productions réalisées par le public lors de nos ateliers radiophoniques, mais aussi de ceux d'autres radios associatives. Si vous souhaitez vous aussi mener des ateliers radiophoniques dans votre structure, ou si vous souhaitez vous former à la radio, n'hésitez pas à nous contacter par mail à l'adresse suivante contact@micro-rebelle.fr. On se dit à très vite, à bientôt sur Micro Rebelle 99.6 FM et on se quitte en musique avec Myth Scissor et le titre Le Code. Ciao, ciao!

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Camarades, auditeurs et auditrices, vous êtes bien sur Micro Rebelle et c'est Moul Pacha qui vous parle pour ces nouvelles ondes hypnotiques. 30e émission aujourd'hui et fin de cette 3e saison, et pour fêter cela et l'arrivée de l'été, je vous propose comme d'habitude une sélection de titres venus des quatre coins du monde. Un univers sonore entre folk, pop, funk et jazz, du Moyen-Orient aux Antilles, en passant par le Golfe de Guinée et l'Amérique du Sud. C'est donc parti pour Les Ondes Hypnotiques, épisode 30, Canicule Sonore. Et on commence avec Keivan Shemirani, Char Mezrab.

Un titre de 2014 paru sur l'album Awaz du percussionniste et compositeur franco-iranien Kayvan Shemironi. Né en 1968, il est le fils du grand percussionniste Jamshid Shemironi, disparu en novembre dernier, avec lequel il forme le trio Shemironi accompagné de son frère Bijan. La musique de Kayvan Shemironi se caractérise par des influences qui puisent dans le répertoire classique iranien, mais ne s'y limitent pas. En effet, il se tourne très tôt vers un dialogue avec d'autres traditions musicales à travers des collaborations avec des artistes très divers. On peut citer le contrebassiste Renaud Garcia-Fons ou encore le pianiste cubain Omar Sosa, le joueur de tabla indien Amindo Chatterjee, le joueur de kora Balaké Sissoko ou encore le guitariste français Titi Robin. L'album Awaz, c'est-à-dire chant en persan, rassemble autour de lui sa sœur Marjan, chanteuse, le flûtiste Sylvain Barou, Jackie Monard à la contrebasse, Hamidreza Khabbazi au tar iranien et Annie Ebrel, chanteuse spécialisée dans le chant traditionnel breton. On poursuit en Iran avec un titre pop psyché de la chanteuse Nelly, Kiboud.

Nelly Kiboud, un titre des années 1970, extrait de l'excellente compilation Tiché au Riche, consacrée à la pop iranienne de cette époque et produite par l'excellent label Faroes Sound. On entend sur ce titre une nette influence de la musique Bollywood indienne de l'époque avec la présence de violons, de tabla et d'une sitar. On reste dans les années 1970 en faisant un saut de puce jusqu'au pays voisin, la Turquie, avec Beyaz Kelebekler Esmerin.

Beyaz Kelebekler Esmerim. Le groupe Beyaz Kelebekler, l'histoire mouvementée, ou en français les papillons blancs, et leur titre Esmerim, qui désigne un terme par lequel on appelle une femme brune plutôt attirante. Active de 1963 et 1980, la formation est créée au sein d'un lycée, un groupe d'amis donc, et compte ensuite en son sein l'acteur et chanteur Orhan Gencebay. En 1960,

Idriss Muhammad Kapcha, batteur de choc pour ce titre qui signifie en ourdou, la langue majoritaire au Pakistan, abondance ou profusion. À la batterie donc, Idriss Muhammad, né Léo Morris en 1939 à la Nouvelle-Orléans. Il enregistre avec le grand pianiste Fats Domino dès 1956, début d'une carrière très prolifique qui verra un nombre impressionnant de collaborations dans des genres allant du bebop et du cool jazz au funk et à la soul. En témoigne sa présence aux côtés de chanteurs soul tels que Sam Cooke ou Curtis Mayfield et des pointures du jazz comme les pianistes Ahmad Jamal ou Randy Weston, ainsi que les saxophonistes Sonny Stitt ou Pharoah Sanders. C'est d'ailleurs ce dernier qui l'invite sur cet album qui s'intitule Kapcha, comme le titre qu'on vient d'entendre, en 1980. En 1966, Léo Morris se convertit à l'islam comme bon nombre de musiciens afro-américains. On pense à Ahmad Jamal, précédemment cité, ou encore le batteur Rashid Ali. Le meilleur exemple hors milieu musical étant le boxeur Mohamed Ali. Léo Morris devient donc Idriss Muhammad, cette conversion aboutissant à la perte de ce qui est perçu alors comme le nom d'esclave et s'inscrit dans une protestation générale contre l'oppression des Afro-Américains dans les États-Unis des années 1960. Avec lui sur ce titre, le saxophoniste George Coleman qui a collaboré avec Miles Davis ou encore Herbie Hancock et à la contrebasse Ray Drummond. Autre titre dans la même veine à la croisée du jazz et de la soul, Blue Mitchell, Bantu Village.

Blue Mitchell, Born to Village, un titre paru en 1969 sur l'album éponyme du trompettiste phare du hard bop, disparu en 1979. On avait déjà entendu sur les ondes hypnotiques de septembre dernier son fameux Deeper in Black, et ce Born to Village qui s'inscrit dans ce contexte africaniste du Black Power des années 1960.

Attention, pépite, que ce sabbat-ci de Cédric Imbrooks, le grand saxophoniste et son ensemble, le Light of Saba, lumière de Saba, référence au royaume biblique de la reine de Saba. Saxophoniste et flûtiste jamaïcain né en 1943, Cédric Brooks commence la musique en intégrant la mythique Alpha Boys School, d'où sont sortis de nombreux instrumentistes jamaïcains. En 1968, on le retrouve à Philadelphie où il fréquente l'orchestre du jazzman Sun Ra, grande figure du free jazz alors en pleine ébullition aux États-Unis. À son retour en Jamaïque, il collabore avec le trompettiste David Madden pour le compte du non moins mythique Studio One de Sir Coxon Dodd, producteur de premier plan à l'époque. Il rejoint au même moment le percussionniste Rasta Kuntausi et devient le directeur artistique de son groupe, le Mystic Revelation of Rastafari. Son style se caractérise par un syncrétisme musical aboutissant à ce qu'on pourrait appeler un jazz caribéen, où jazz et free jazz côtoient des influences africaines comme l'afrobeat et bien sûr tout l'héritage des musiques jamaïcaines entre calypso, mento, ska et reggae. En témoigne ce magnifique titre, probablement mon préféré de cet artiste, intitulé Sabasi, ce qui signifie « hostilité ou dissension en swahili », et qui est prêté ici par l'orchestre donc de Cédric Imbrooks, le Light of Saba en 1974. Un titre donc qui fait la part belle aux percussions et aux mélodies veloutées du saxophone de Cédric Imbrooks, tout en faisant référence donc à l'héritage africain, hein, le swahili étant une langue parlée en Afrique centrale. D'ailleurs, petite bise à l'ami Tonio du côté de la RDC s'il nous écoute. Après d'autres albums, dont le très bon United Africa de 1978, on retrouve l'artiste au sein du groupe The Scatterlights, où il remplace Roland Alfonso à partir de 1999. Et c'est avec ce groupe que l'on continue.

Silver Dollar, un standard du ska jamaïcain que l'on doit au tromboniste Don Drummond et au légendaire groupe The Scatolites, pionniers du ska, tirant leur nom de la conquête spatiale qui battait son plein au moment où ce style au tempo rapide émergeait en Jamaïque. Don Drummond, artiste torturé mais incontournable de la musique jamaïcaine, sort lui aussi de l'AFA Boys School et participe en 1964 à la création des Scatolites, là aussi dans le giron de Studio One. Il sombre néanmoins dans une folie meurtrière en 1965 et s'éteint à 35 ans dans un asile psychiatrique, laissant un vide béant au sein de la formation. On poursuit maintenant en se dirigeant légèrement à l'est de la Jamaïque, dans la grande île qui est partagée entre la République dominicaine et Haïti, avec la chanteuse Fedia Laguerre.

La guerre, deux frères, le chant créole de cette chanteuse et guitariste haïtienne et ce titre sorti en 1981 sur l'album intitulé L'Aumône. L'occasion pour moi de souhaiter un bon anniversaire au mien. Happy birthday, Johnny Dipton. Voilà, c'est dit. On enchaîne cette sélection avec une séquence cumbia et on commence avec Los Destellos et Constellation.

Los Destellos Constellation, déjà entendu dans les ondes hypnotiques. Los Destellos sont un groupe originaire de Lima, digne représentant de la cumbia péruvienne des années 70 et 80. Le groupe est fondé en 1966 par le guitariste Enrique Delgado et mixe surf rock, folk péruvien et rythme cubain pour donner ce qu'on appelle alors la chicha, une cumbia psychédélique très en vogue. Malgré le décès du fondateur du groupe, Enrique Delgado, en 1996, le groupe survit et se lance dans des tournées aux États-Unis et en Europe et dans l'enregistrement de nouveaux albums. Le titre d'aujourd'hui, Constellation, est sorti en 1971 et je l'ai pour ma part extrait de l'excellente compilation The Roots of Chicha volume 2. On passe à un autre grand pays de cumbia, la Colombie.

L'orchestre Afrosound et le titre Ponchito de Colores. Fondé en 1973 autour du label Disco Fuentes, le groupe rassemble des musiciens déjà chevronnés comme Juan Carlos Coronel, Jorge Juan Mejía ou Monica Guzmán. Sonorité tropicale, latine, afro-caribéenne se mêlent dans leur musique à l'instar de ce qui se fait à l'époque au Pérou. Je vous invite maintenant à mettre le cap sur le monde lusophone avec Sivuca et Duo Oro Negro, Congrima.

Duo Ouro Negro et Sivuca pour ce titre intitulé Kangrima. Magnifique titre tout en douceur tiré de l'album Africanissimo réalisé par le duo Ouro Negro composé de deux musiciens amis d'enfance ayant grandi en Angola et dont ils sont tombés amoureux de la musique. Je cite Milo McMahon et Raoul Indifuro. Il décide donc de mettre en valeur le folklore musical angolais et se lance rapidement dans une carrière internationale avec des concerts en Europe, en Australie et aux États-Unis. Ils sortent leur premier EP dès 1962 et se produisent à l'Olympia en 1966. Ils collaborent ici avec le musicien brésilien Sivuca, un guitariste, à l'occasion de l'album Africanissimo dont on vient d'entendre donc un extrait. On continue sur de la musique africaine des années 1970 avec le fameux orchestre de la Payotte et le titre Kankan Yarabi.

Orchestre de la Payotte, Kankan Yarabi, vous êtes toujours sur Micro Rebelle et direction donc la Guinée avec cet orchestre et son titre très influencé par la musique afro-cubaine, à l'instar de ce qui se passe à la même époque au Sénégal, au Mali ou encore au Bénin. Issu de l'orchestre national créé selon la volonté d'Ahmed Sékou Touré, premier dirigeant de la Guinée-Conakry, l'orchestre de la Payotte bénéficie de la politique culturelle volontariste qui caractérise les premières années d'indépendance des anciennes colonies européennes en Afrique. Ainsi, le label public Siliphone, actif de 1967 à 1984, produit de nombreux disques qui permettent à ces orchestres d'enregistrer et de se faire connaître. L'orchestre de la Payotte est donc fondé en 1960 autour du saxophone Kelletigui Traoré, connu ensuite pour son groupe Kelletigui et ses Tambourini. Fort de 12 de musiciens, l'orchestre de la Payotte représente la Guinée lors de festivals ou concours musicaux internationaux comme à Helsinki, Alger ou Tunis, ainsi qu'à Cuba ou encore Cotonou. Et c'est justement au Bénin qu'on continue maintenant avec El Rego et ses commandos Zondédé.

0: El Rego et ses commandos Zone DD, un titre paru dans les années 1970 en langue fond, interprété donc par le chanteur béninois El Rego alias Théophile Dorego, propriétaire de la discothèque Le Playboy au lieu de la vie nocturne de Cotonou. Il s'illustre notamment par une carrière aux quatre coins de l'Afrique de l'Ouest, au Sénégal tout d'abord, puis au Bénin au sein du Hot Jazz de Porto Novo. On le retrouve ensuite au Burkina Faso avec l'Harmonie Voltaïque avant de revenir dans son pays natal et fonder en 1965 les Commandos qu'il rebaptise un an plus tard El Rego et ses Commandos, distillant un afro-funk au riff de guitare cinglant et au rythme nerveux. C'est sur cette énergie qu'on clôt cette 30e émission. On se retrouve en septembre pour une nouvelle saison d'Ondes Hypnotiques. En attendant, vous entendrez quelques rediffusions sur les ondes et bien entendu, les podcasts sont toujours disponibles sur le site internet Microrebelle. Vous trouverez également quelques publications complémentaires sur le Facebook Moulpacha Projects avec notamment une reprise du Sabassi qu'on a entendu aujourd'hui par un groupe plus récent et un petit conseil sorti, celui-ci, le concert du groupe Chaise Longue le 31 juillet prochain à la maison Folie Oisem à Lille, un petit bijou de rock psychédélique turc. On se quitte néanmoins avec un morceau très énergique du Benin International Music, un groupe qui mêle afro-funk, culture vaudou et hip-hop et qui réactualise un petit peu l'héritage afro-funk des années 70 avec 5 musiciens et plus de 200 concerts en Afrique de l'Ouest mais aussi en Europe et aux États-Unis. Je vous conseille vivement l'écoute de leur dernier album paru en 2024 qui s'intitule Positive Vodoun et dont on écoute le titre Destiny. Bel été, attention aux coups de chaud et attention secousses.
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Et maintenant, ne bougez pas. 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

0: C'est les vacances, ma sœur. 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
1: T'inquiète, Marseille.
2: Les gars, dis.
3: Mais quoi?
2: Ouais, toi.
3: Et vous, tranquille, quoi?
2: Ça va pour quoi? C'est mignon.
3: Eh, vous venez d'où, là? Vous venez d'où, là? Vous êtes de Paris, non?
2: Ah ouais?
3: Ouais.
2: Franchement, bien, elle est bien.
0: T'inquiète. C'est bien chez vous,
3: hein? Ah, tranquille. Vous sentez pas, on va boire un petit truc à Canneberre, là, tranquillement? Un petit tour,
2: on n'a pas le temps.
3: Franchement?
1: Non.
3: Venez, les gazières, tranquille.
2: On passera.
3: Ça va, prochaine.
2: Prochaine. Oh, ils sont gentils, ils sont polis, les mecs, qui sont dessus. 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
2: 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Eh ben, il est à moi, ma soeur.
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1: Bonjour à toutes, bonjour à tous. Vous êtes à l'écoute de Micro Rebelle sur la 99.6 FM et vous écoutez la tranche d'actu. Un programme d'actualité d'une heure, enregistré en direct à midi, puis rediffusé le même jour à 17h et le lendemain à 8h. Ici Pierre au micro et je suis en compagnie d'Alice, en seconde et en stage chez Micro Rebelle jusqu'à vendredi. Salut Alice.
2: Salut.
1: Alors, qu'avons-nous au programme de ce mercredi 24 juin 2026 ?
2: Nous débuterons avec une revue de presse de l'actualité de ces derniers jours, suivie de l'interview en plateau de Louise Bihan, photoreportrice et créatrice du média web indépendant Espace, situé à Douai. Nous écouterons ensuite une interview de Benjamin et Elsa de La Fertesse, qui nous parle de la fête des carrés potagers qui se déroulera ce vendredi 26 juin à Avion, et bien évidemment un peu de musique. Débutons cette émission par une revue de presse de l'actualité de ces derniers jours. Tu débutes cette revue de presse en abordant un détournement des fonds de la transition écologique.
1: En effet, et c'est le média en ligne Disclose qui révèle cette affaire dans un article en date du 18 juin 2026. Donc l'État français aurait orchestré le financement massif de la multinationale INEOS, l'un des plus gros pollueurs industriels en France. Le cœur du dossier concerne plus de 300 millions d'euros de subventions, donc issues de l'ADEME, donc l'Agence de la Transition écologique. Ces fonds, initialement destinés à décarboner l'industrie, ont été attribués à la pétrochimie pour des projets pourtant jugés irrecevables par les services techniques de l'agence. Donc pour permettre à INEOS d'accéder à cette manne financière, le gouvernement a modifié les règles du jeu. Le cahier des charges des appels à projets a été ajusté en cours de route pour inclure des technologies initialement exclues. Plus grave, Disclose rapporte que des instructions directes sont venues du ministère de l'Économie et des services du Premier ministre pour imposer ces dossiers. Des rencontres répétées entre l'exécutif et la direction d'INEOS ont précédé ces décisions, soulevant des soupçons de délit de favoritisme selon plusieurs experts juridiques. Sur le plan environnemental, donc ces aides soutiennent des installations dont les bénéfices climatiques réels sont vivement contestés. Sur le plan institutionnel, cette ingérence politique place l'ADEME sous tutelle, alors même qu'un projet de loi prévoit le démantèlement prochain de ses services. Si le gouvernement maintient que la procédure a été respectée, cette affaire illustre une tension croissante entre les impératifs de la transition écologique et les arbitrages politiques en faveur des grands groupes industriels.
2: Tu restes sur les questions environnementales, avec cette fois un État français sous pression pour exécuter sa condamnation concernant les pesticides.
1: Oui, l'État français est rattrapé par la justice sur le dossier des pesticides. Donc c'est le 23 juin, le collectif Justice pour le Vivant a annoncé le dépôt prochain d'un recours en exécution auprès de la Cour administrative d'appel de Paris. L'objectif est assez simple, contraindre le gouvernement à appliquer une décision historique du 3 septembre 2025 qui condamnait déjà l'État pour préjudice écologique lié à son inaction face au déclin de la biodiversité. Par cette décision, la justice avait enjoint l'État à réexaminer, sous 2 ans, les autorisations de mise sur le marché des pesticides insuffisamment évaluées au regard des données scientifiques actuelles. Or, selon les associations, le compte n'y est pas. Le calendrier proposé par le ministère de l'Agriculture en mars dernier est jugé largement insuffisant. Sur le millier de produits autorisés entre 2009 et 2025, le ministère n'a ciblé que 7 pesticides sur des critères purement administratifs. Un choix dénoncé par les organisations dont Polynis et Notre Affaire à tous, qui estiment que 300 pesticides devraient être prioritaires en raison de leur toxicité avérée pour les écosystèmes. Donc la manœuvre juridique des associations vise désormais à faire planer la menace d'astreinte financière sur l'État s'il persiste dans ce qu'elle qualifie de manquement à ses obligations. Si le recours aboutit, cette décision pourrait marquer un tournant dans le contrôle des produits phytosanitaires.
2: Tu poursuis sur les questions législatives et juridiques en revenant sur le projet de loi sur la présomption de légitime défense.
1: Oui, à l'approche du 7 juillet 2026, date à laquelle l'Assemblée nationale doit examiner une proposition de loi instaurant une présomption de légitime défense pour les forces de l'ordre, le débat s'intensifie. Cette mesure qui permettrait aux policiers et gendarmes d'être présumés d'agir en état de légitime défense lors de l'usage de leurs armes est vivement critiquée par de nombreuses organisations, comme la Ligue des droits de l'homme ou encore le syndicat de la magistrature, qui y voit un risque majeur d'atteinte à l'égalité devant la loi. Donc le média Basta, donc le média en ligne, dans son enquête publiée le 23 juin, retrace la genèse de cette revendication. Loin d'être nouvelle, cette demande trouve ses racines dans les années 70 et 80, portée initialement par des syndicats policiers classés très à droite, parfois proches de mouvances extrémistes. Pendant des décennies, ces groupes ont régulièrement manifesté contre la justice, perçue comme un obstacle face à leur mission. L'article rappelle que cette idée a longtemps été contenue par les institutions avant de s'imposer progressivement dans le débat politique. Le tournant, c'est 2012, avec la campagne présidentielle qui a marqué une étape clé, permettant à cette thématique de quitter les cercles radicaux pour intégrer le programme des grands partis de droite. Et en 2017, nouvelle loi qui assouplit déjà les conditions d'ouverture du feu, notamment face aux véhicules en mouvement, donc qui a constitué une autre étape supplémentaire suivie d'une augmentation notable des décès par arme à feu lors d'interventions. Donc alors que le ministère de l'Intérieur s'est dit favorable à cette nouvelle réforme, l'enquête de Bastas souligne le basculement d'une revendication autrefois marginale vers le cœur du débat législatif actuel.
2: Pour finir, et alors qu'il fait actuellement entre 28 et 30 degrés dans le studio de Micro Rebelle, par nous parler de la canicule.
1: Oui, la France a basculé dans une nouvelle dimension climatique. Ce mardi 23 juin, donc hier, restera gravé dans les annales comme la journée la plus chaude jamais enregistrée dans l'Hexagone depuis le début des mesures en 1947. Avec un indicateur thermique national qui a atteint à 17h, donc hier, 29,8 degrés. Nous avons dépassé les pics historiques de 2003 et 2019. Donc ce niveau de chaleur, qui est rapporté notamment par le Média Reporter, est assez exceptionnel. Les températures relevées sur une grande partie du territoire ont dépassé celles de près de 99% de la surface de la planète. De nombreux records locaux ont été pulvérisés, notamment sur la façade ouest, avec des pointes dépassant les 43 degrés à Cazaux en Gironde. Plus inquiétant encore, la nuit de lundi à mardi a été la plus chaude jamais mesurée, empêchant toute récupération thermique. Donc cette situation touche désormais 58 départements placés en vigilance rouge. Météo France confirme que cette vague de chaleur, donc c'est la 52e depuis 47, atteint un seuil de sévérité critique. Les experts soulignent une accélération alarmante. Alors qu'il a fallu 60 ans pour recenser la moitié des vagues de chaleur, l'autre moitié a été enregistrée en seulement 15 ans. Et donc ces conditions, marquées par un soleil de plomb, on peut le dire, qui persistent, devraient se maintenir donc jusqu'à la fin de la semaine. Et loin d'être un événement isolé, cet épisode illustre la réalité d'un climat qui change, rendant de tels phénomènes extrêmes de plus en plus fréquents.
2: Tu cites toujours Reporter qui parle de cette canicule comme une violence politique.
1: Oui, parce que la canicule, c'est pas juste un aléa climatique, mais le résultat de choix politiques délibérés. Dans un éditorial publié ce jour par le Média Reporter, donc cet épisode est qualifié de violence politique exercée par une élite dirigeante en pleine connaissance de cause. L'argument central est assez limpide. Les données scientifiques sur le réchauffement climatique et ses conséquences extrêmes sont connues depuis des décennies. Pourtant, les gouvernements successifs, et particulièrement l'exécutif français actuel, ont privilégié la croissance économique infinie et l'accumulation capitaliste aux impératifs de survie écologique. L'article pointe une série de renoncements majeurs. Rabotage du budget de la rénovation énergétique, coupe drastique dans les fonds verts pour l'adaptation du climat et maintien d'un modèle agricole industriel ultra carboné. Pour Reporter, cette inaction, doublée d'un discours public qui rejette la responsabilité sur les citoyens et leurs éco-gestes, constitue une forme de brutalité sociale. Et donc cette analyse dénonce ce qu'elle appelle l'indécence d'une élite dirigeante protégée dans ses salons climatisés face à une population qui voit son cadre de vie se dégrader, ses écoles devenir des fours et son avenir menacé. En nommant cette chaleur une agression produite par un système économique mortifère, Reporter invite à un sursaut politique immédiat. Parce que clairement, on a chaud aujourd'hui, on suffoque, mais dans les prochains jours, les prochaines années, ce sera pire si on ne fait rien maintenant.
2: Merci Pierre pour cette revue de presse. Avant de passer à la suite et notamment à l'interview de notre invité du jour, nous allons faire une première pause musicale. On écoute Théodora et le morceau Des Mythos.

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1: Vous êtes de retour dans la tranche d'actu de Micro Rebelle sur la 99.6 FM et à l'instant, c'était Théodora et le morceau des mythos.
2: Nous vous le disions dans le sommaire de cette émission, aujourd'hui nous accueillons Louise Bihan, photoreportrice et fondatrice d'Espace, anciennement L'Insurgé. Espace est un média web associatif indépendant, basé à Douai et qui a vocation à s'étendre sur tout le bassin minier. Ce média propose des articles écrits, mais aussi des reportages vidéo et photos, un forum, des podcasts, ainsi que des documentaires. Bonjour Louise et merci d'être à notre micro.
3: Bonjour et merci pour l'invitation. J'espère que je parle assez près du micro.
2: Avant de nous parler d'Espace, est-ce que vous pouvez nous parler de vous et de ce que vous faites en tant que photoreportrice ?
3: Alors, je suis notamment photoreportrice, effectivement. Moi, ça fait quelques années que je fais ce métier, que je fais ce travail en indépendante. C'est venu un peu de hasard et de plein de choses, mais il se trouvait que je voyais les luttes sociales, exister autour de moi. Je voyais aussi pas mal de sujets liés à l'actualité sociale, je voyais plein de choses et je voulais trouver un moyen de pouvoir documenter tout ça, quoi, parce que je trouvais qu'il y avait, c'est quelque chose, on y reviendra, mais sur lequel je suis toujours, c'est toujours mon credo, quoi, c'est quelque chose sur lequel je suis toujours attaché, mais je trouvais qu'il fallait vraiment essayer de documenter ça, et la photo, ça m'intéressait parce qu'il y avait quelque chose de figé dans le temps, et donc ça m'amettait aussi de prendre du recul, de aussi rendre hommage un petit peu aux figures, aux gens qui se battent au quotidien, parce que la photo, elle permet ça aussi, quoi. Donc pendant des années j'ai fait ça, et puis après au fur et à mesure ça m'a semblé un peu insuffisant, je voulais aller un peu autre part, mais voilà, j'ai commencé par la photo parce que j'ai fait des études d'audiovisuel et du coup il y a un rapport à l'image que je connaissais un peu et que je trouvais intéressant sur plein de points, et donc c'est comme ça que j'ai commencé à faire de la photo. J'en fais toujours aujourd'hui, mais au milieu de plein d'autres activités, quoi.
2: Est-ce que vous pouvez nous raconter comment est né le projet Espace ?
3: En fait, c'est né d'une envie d'aller un peu plus loin que ce que je pouvais faire avant. C'est-à-dire que moi, quand j'ai commencé, j'étais vraiment en indépendante. J'ai pigé un peu, j'ai vendu quelques photos, mais je faisais aussi beaucoup de travail sur les réseaux sociaux. Et en fait, il y a eu un moment où je me suis rendu compte que les réseaux sociaux, c'était pas suffisant, parce que, alors déjà, il y a un peu un côté, ce qu'on publie ne nous appartient pas, ça appartient à Twitter, X appartient à Facebook, Instagram, etc. Donc ça ne nous appartient pas. On joue beaucoup sur, sur les réseaux sociaux, nos patrons, ce sont des algorithmes qu'on ne connaît pas, et en plus de ça, en termes d'archivage, c'est vraiment désastreux, quoi. Donc à un moment donné, je me suis dit, bon, écoute Louise, c'est bien de faire des choses sur les réseaux sociaux, mais il faut entreposer ça quelque part pour pouvoir développer plus de

0: Le projet au départ, c'était une newsletter, une infolettre, et le but, c'était une fois toutes les deux semaines, de faire un peu un condensé de ce que je couvrais avant sur les réseaux sociaux. Et en fait, l'idée, c'était juste de transposer ce que je mettais sur les réseaux et les mettre sur une newsletter accessible librement et de pouvoir développer du contenu autour de ça. Et comme j'avais cet endroit où je pouvais vraiment développer plus de choses, en fait, je me suis un peu prise au jeu, quoi. Et je me suis rendu compte que c'est bien de faire une infolettre en mettant quelques images, quelques brèves et tout. Mais voilà, j'avais envie d'aller plus loin. J'ai commencé à écrire des articles. J'ai commencé à aller un peu plus dans le fond des choses. Et du coup, je me suis rendu compte qu'il fallait aller un peu plus loin que ça. Parallèlement, je faisais aussi, et je fais encore occasionnellement, une émission en ligne sur Twitch et YouTube. Je décryptais l'actualité et aussi parfois j'invitais des gens à venir témoigner. Je faisais des interviews un peu longues. Quand je dis un peu longues, c'est 1h30, 2h. C'était un peu un format que j'avais en ligne. Et du coup, c'est aussi là-dessus que j'entreposais ça. Donc, plus il y avait du contenu, plus je me suis rendu compte que le format newsletter fonctionnait, enfin, ne suffisait plus. Et donc, il fallait vraiment un site pour pouvoir entreposer tous ces formats-là. On aura l'occasion d'y revenir. Et du coup, j'ai créé un site j'ai remodelé le site pour en faire quelque chose de plus ambitieux. J'ai abandonné la newsletter. Et à partir de là, je me suis dit, il fallait que je change de nom parallèlement. Enfin, pas moi, mais en tout cas, le média. Moi, j'aime bien mon nom et je vais le garder pour l'instant. J'ai aussi sorti des documentaires sur YouTube sur la lutte des mineurs isolés. Enfin, pas mal de reportages assez longs et tout. J'ai commencé à développer quelque chose autour de ça. Il me fallait vraiment un endroit pour pouvoir entreposer tout ça de la meilleure manière. Donc j'ai créé un nouveau site et je me suis dit, quitte à créer un nouveau site, autant changer de nom. Je sais qu'on dirait pas comme ça, mais je me suis cassé la tête tout l'été pour trouver ce nom. Et je me suis dit, espace au pluriel, c'est pas mal parce que c'est un petit peu ce que j'ai envie de voir évoluer autour de moi, quoi. Plus d'espace pour faire plus de choses, quoi.
1: Est-ce que vous pouvez nous en dire un peu plus sur les objectifs d'espace ?
0: Les objectifs, c'est déjà, objectif immédiat, c'est de documenter l'actualité, comme le font la plupart des médias, comme le fait Micro Rebelle, comme le font pas mal de journaux, de médias plus ou moins en ligne, plus ou moins indépendants, c'est de documenter l'actualité. Et au-delà de ça, il y a un peu trois axes que j'ai indiqués sur le site. Pour moi, les objectifs, c'est faire parler, archiver, documenter. Donc faire parler, c'est effectivement faire parler de l'actualité, montrer ce qui se passe au quotidien quand c'est nécessaire, et pouvoir prendre le temps de le faire. Archiver, c'est un objectif un peu plus long terme, c'est-à-dire que au fur et à mesure que les choses se disent, qu'on arrive à traiter des sujets, qu'on arrive à les mettre en lien les uns avec les autres, ça crée de la mémoire. Et je pense qu'on a vraiment besoin de, il y a beaucoup d'enjeux en général autour de la mémoire, et je pense qu'il y a vraiment une nécessité de participer à ça, de participer à tous ces enjeux mémoriels, notamment pour ce qui est de l'histoire ouvrière, de l'histoire sociale, de l'histoire des personnes marginalisées, précaires, etc. Donc il y a vraiment besoin d'aussi de, il y a une bataille, quoi. Il y a une bataille à mener aussi au niveau de la mémoire de ce côté-là. Donc l'archivage, il sert à ça. Il sert à dire, regardez ce qui s'est passé ces dernières années, ce que nous on a pu documenter. Ça veut dire que dans quelques années, peut-être que les gens qui continueront à lutter dans quelques années se diront, ah oui, effectivement, on part pas de nulle part. Il y a quelques années, c'est passé ça, etc. Donc, en fait, c'est participer à un travail d'archivage. Je suis pas historienne, je suis journaliste. Donc après, on fait aussi avec les moyens qu'on a, mais c'est participer à ça et documenter. C'est peut-être une manière d'entrevoir l'archivage dans un processus plus long. Et au sein d'un média, archiver les luttes sociales, archiver ce dont on parle, en fait, sur espace, ça participe à avoir une compréhension plus globale du monde dans lequel on vit. Pour moi, ça doit être le rôle d'un média. Et nous, on essaie un petit peu d'articuler tout ça pour faire en sorte qu'il y ait un peu plein de choses qui puissent se retrouver. Ça s'appelle l'espace au pluriel, c'est pas pour rien. Qu'il y ait plein de choses qui puissent se retrouver et que ça devienne à terme vraiment un site à la fois d'actualité et un site de compréhension, d'archivage donc, et de documentation de l'actualité sociale de la région, parce que je trouve que il n'y en a jamais assez, quoi. Donc il faut pouvoir continuer vraiment à faire ce travail-là, parce qu'il est je pense qu'il est nécessaire.
1: Est-ce que vous pouvez développer un peu plus sur les différentes luttes et engagements d'espace?

0: Alors les différentes luttes et engagements d'espace, bah après, je sais pas ce que je peux dire à ce sujet, parce que ça peut être très long, mais il suffit d'aller sur notre site pour voir un petit peu ce qu'on couvre. Vous ne nous trouverez jamais dans un meeting du Rassemblement National, parce que ça ne nous intéresse pas, c'est pas trop nos combats, mais on assume des positions notamment contre l'extrême droite, et peut-être qu'on y reviendra, mais je pense je parlais d'archivage et tout, donc il y a un vrai enjeu à faire contre l'extrême droite sur ce sujet-là, parce que l'extrême droite veut s'approprier des mémoires ouvrières, et en fait ils n'ont absolument rien à faire dans cette histoire-là, donc je pense que c'est un peu notre rôle en tant que journaliste aussi, de reprendre un peu le flambeau pour venir remettre un peu les faits au centre de la table, au centre du jeu. Et donc les engagements d'espace, bah oui, ils sont clairement déjà contre l'extrême droite, ils sont pour une information libre, un accès égal à l'information. On fait aussi pas mal de critiques médias, parce que je pense qu'on parle tous les ans du fait que on voit les baromètres de confiance envers les médias, on voit que les gens ont de moins en moins confiance envers les médias, et pour autant ils ont de plus en plus envie de s'informer. Pour moi, ça témoigne de quelque chose, et ça témoigne de quelque chose dans le paysage audiovisuel français, dans le paysage médiatique français. Et donc pour moi, il y a un besoin aussi de pouvoir aller plus loin, de recréer un autre rapport entre les lecteurs, lectrices, les gens qui font les médias, etc. Il y a une manière un peu de revoir ça. C'est aussi pour ça qu'on essaie de s'ancrer localement dans le bassin minier, pour être un peu au plus près du terrain, on va dire. Et donc sur les engagements, oui, c'est de pouvoir créer un vrai endroit de compréhension de l'histoire et de l'actualité sociale, parce qu'il en manque, et parce qu'il y en a besoin, et parce qu'à terme on espère pouvoir faire en sorte que ça serve un peu d'exemple, en tout cas pour que les gens aient envie de se dire: ah oui, effectivement, c'est une bataille qui a de l'importance, et on va nous aussi essayer de l'amener pour que nos histoires à nous, je le dis parce que je viens de cette histoire-là, des histoires de classe populaire, de classe précaire. Je parle beaucoup de classe, parce que pour moi c'est des enjeux qui sont importants, et donc j'estime que c'est important de les mettre en avant aussi dans un travail journalistique. Pour moi c'est pas opposé, et donc je viens de ces classes-là, je viens de ces luttes-là, et les gens qui travaillent aussi avec moi au sein d'Espace viennent aussi de ces histoires-là. Et donc pour moi, c'est important qu'on se saisisse de tous les outils qu'on a pour les raconter, pour pas que d'autres qui ont de mauvaises intentions le fassent à notre place. Voilà.
1: Vous disiez tout à l'heure que en plus d'être photoreportrice, vous faites aussi beaucoup d'autres choses.
0: Ouais.
1: On reviendra à votre cas en particulier plus tard. Mais est-ce que les autres personnes qui composent Espace sont aussi polyvalentes que vous, ou est-ce qu'elles ont un rôle attitré?
0: Ça dépend en fait. Il y a plusieurs personnes. On est une petite. En vrai, on est une petite équipe. Hein. On est 5-6 à peu près dans l'équipe. Il y a des gens qui sont dans l'association, parce qu'on est une association, on est un média associatif, et donc on a des gens qui s'occupent un petit peu plus qui font un peu plus du travail de l'ombre, qui s'occupent un petit peu de la trésorerie, de l'administratif, etc. Et après, même si c'est un travail qui est réparti entre toutes et tous, hein, et après il y a des gens qui se sentent un peu plus à l'aise avec des caméras, à écrire des articles, et donc voilà, ce sont des gens qui vont être plus sur cette aspect-là. Après, l'idée, c'est aussi qu'on fasse de la formation pour que tout le monde puisse prendre un peu part à toutes les tâches, et qu'on arrive à avoir un peu un travail égalitaire, j'ai envie de dire, et qu'on puisse tous participer justement à cette production d'histoire et à ce travail aussi autour de l'archivage et de la mémoire de l'histoire sociale et ouvrière du bassin minier et de la région. Et donc il y a des gens qui effectivement écrivent sur le site, prennent des photos, font des reportages vidéo, d'autres qui sont plus sur l'administratif. C'est assez polyvalent, et en même temps c'est une polyvalence qui est faite avec les compétences et les envies des gens. Donc pour l'instant, effectivement, il y a des gens qui sont plus sur des tâches peut-être attitrées, à terme, on a une envie aussi d'auto-formation moi, je fais partie de la petite team qui sait écrire des articles, qui fait des reportages vidéo, du montage, du tournage, du traitement sonore, etc. Enfin, sur plein de choses. Moi, pour le coup, je suis très polyvalente et on est plusieurs à vouloir apprendre ce qu'on sait faire à d'autres. Et en fait, l'idée, c'est que tout le monde puisse participer à l'aventure, d'une certaine manière, avec ses envies et ses possibilités, quoi.
2: Avant d'aller plus loin dans cette interview, nous vous proposons une seconde pause musicale dans cette tranche d'actu de Micro Rebelle. On revient juste après donc avec Louise Billon et Alice. On écoute donc un morceau choisi par Louise Billon. On va écouter Pour la gloire par Caméra Silence.

0: Donc c'était Camera Silence et le morceau Pour la gloire sur Micro Rebelle 99.6 FM. Et je relaisse la parole à Alice et donc à Louise pour la poursuite de cette interview.
1: Nous sommes toujours en compagnie de Louise Bihan, photoreportrice et fondatrice d'Espace, anciennement L'Insurgé. Pourquoi avoir choisi cette chanson?
2: Déjà parce que je trouve qu'elle n'est pas assez diffusée en radio, du coup je trouve que c'est la bonne occasion de pouvoir la porter dans cette émission. Et en fait parce que Camera Silence, c'est un groupe que j'écoute depuis que je suis ado. Déjà ça me met toujours un peu en mouvement ce côté pour la gloire. Alors pour la gloire, après ça veut dire plein de choses quoi. La chanson, elle est pas en train de dire c'est pas la gloire strass et paillettes quoi. C'est il y a aussi un côté je trouve comment on avance nous en tant que marginalisés, en tant que précaires, comment on essaie de garder un minimum la tête haute quoi. Après Camera Silence, c'est pas un groupe qui est connu pour son optimisme général, mais en tout cas moi c'est une musique qui me met en mouvement quoi, et donc voilà, je trouvais que c'était à propos je trouvais que c'était à propos, puis aussi parce que depuis cette musique, c'est une blague que je fais souvent, en tout cas c'est une remarque un peu amusée que je fais souvent quand on me demande pourquoi je fais ce que je fais, je réponds je le fais pour la gloire, mais parce que il y a un côté un peu ironique aussi quoi. C'est pas être sous les projecteurs avec des strass et des paillettes quoi, c'est faire ce qu'on fait mais plus pour la gloire collective, faire ce qu'on fait pour que collectivement on puisse se donner la force et trouver les moyens d'avancer quelque part, et en espérant que ce soit quelque part de positif quoi.
1: Espace est un média web associatif indépendant basé à Douai et qui a vocation à s'étendre sur tout le bassin minier. Ce média propose des articles écrits, mais aussi des reportages vidéo et photos, un forum, des podcasts ainsi que des documentaires. Pourquoi avoir choisi d'investir autant de formats différents dans l'espace?
2: Parce que justement, je trouve que c'était aussi dans l'idée de pouvoir... parce qu'en fait, ce que j'ai pas dit, c'est que moi, pendant un an et demi, donc j'ai fondé ce média toute seule, et pendant un an et demi, j'ai beaucoup bossé toute seule sur ce média. Alors évidemment, j'ai eu des coups de main, notamment de ma collègue Aurora Piau-Froissart, avec qui j'ai réalisé un documentaire, avec qui on bosse sur plusieurs reportages. Mais j'ai beaucoup bossé seule sur ce média, et j'avais quand même déjà dès le départ l'envie de pouvoir accueillir plein de volontés, plein d'idées différentes, toujours dans cette optique de raconter l'histoire et les mémoires sociales, ouvrières, populaires, marginalisées de la région. Et donc il y avait déjà cette anticipation un petit peu là aussi, parce que comme je vous avais dit au début, moi j'étais beaucoup sur de la photo, et je suis un peu passé à autre chose parce que je trouvais que la photo était très intéressante pour raconter d'une certaine manière des sujets sociaux, mais qu'il y avait le podcast, que la vidéo, que le son, la vidéo, etc. C'est aussi d'autres manières de raconter. Et ça s'appelle Espace au pluriel aussi, c'est pas pour rien, c'est qu'on essaie de se saisir de tous les outils qu'on a, de tous les moyens qu'on a, pour pouvoir raconter ces histoires, raconter ces mémoires de la manière la plus complète possible. Donc en fait, c'est une manière de rien s'interdire, c'est une manière aussi de donner des clés et des outils à tous les gens qui veulent bien participer à l'aventure Espace, pour participer chacun, chacune à sa manière et selon ses envies. Et puis c'est de pouvoir aussi dessiner un portrait le plus global, le plus général possible de justement ce qu'on va raconter, c'est-à-dire l'actualité, l'histoire sociale et ouvrière de la région. Et puis aussi le fait que, enfin, de moi-même je touche aussi un peu à tout ça, parce que je suis profondément hyperactive et qu'en fait je peux pas me contenter de faire un seul truc, mais ça c'est ma manière personnelle de fonctionner quoi.
1: Dans votre travail journalistique, comment est-ce que vous choisissez les personnes que vous interviewez, que vous photographiez, que vous filmez?
2: Le choix, il est... Enfin, je sais pas comment je peux répondre à cette question. Le choix, il se fait pas en amont, c'est-à-dire que j'observe ce qui se passe en termes d'actualité, par exemple, j'observe ce qui se passe, et en fonction des luttes, en fonction des sujets que je vais couvrir, forcément c'est les protagonistes qui sont intéressants que je vais aller interviewer. J'essaie toujours de garder cet angle vraiment d'aller interroger les gens qui luttent, les syndicalistes, les militants, militantes associatives, politiques, etc. C'est-à-dire les paroles que j'estime qu'on entend peut-être pas assez comparativement à d'autres paroles plus officielles. C'est ces paroles-là que je vais aller un peu plus chercher, mais il n'y a pas trop d'idées en avance de me dire « Ah tiens, je vais interviewer telle personne, telle personne, telle personne. » Après, ça arrive dans le cadre d'un aspect peut-être plus documentaire, peut-être moins sur l'actualité, peut-être plus documentaire. Effectivement, quand on bosse sur des sujets, on cherche, bah, en fait, comme n'importe qui quand on bosse un documentaire, en fait, on cherche les personnes qui seraient le plus à même de pouvoir raconter des histoires. Souvent, c'est les personnes qui l'ont vécu, ou en tout cas des personnes qui ont travaillé sur les sujets en question, qui peuvent les raconter. Et donc, on sait, pour le coup, on sait quelle personne on va aller interviewer à ce moment-là. Et donc, on cherche les contacts, on cale des rendez-vous, on cale des interviews et on organise tout ça. Mais en fait, ça dépend vraiment de l'angle et du sujet, entre l'actualité, le documentaire, sur comment on aborde la question, les gens qu'on connaît. On sait qu'on peut aller chercher un peu plus certaines ressources, certaines informations, etc. Mais toujours avec cet angle de donner la parole aux protagonistes principaux, aux gens peut-être un peu plus d'en bas, entre guillemets, et moins aux paroles officielles. Ça ne veut pas dire qu'elles ne sont pas importantes, mais elles passent après, quoi. Elles sont là pour donner peut-être un regard un peu plus officiel, un peu plus politique, politicien. Je ne dis pas qu'il n'est pas intéressant, mais pour moi, il est secondaire, quoi.
1: Vous disiez tout à l'heure que Espace était une association. Comment est-ce que vous vous organisez en tant que collectif ?
2: Alors pour l'instant, c'est très c'est un peu brouillon dans la mesure où l'association s'est créée il y a pas longtemps, et donc on cherche aussi un peu les meilleures manières qu'on peut avoir de travailler ensemble, sachant que tous les gens qui sont dans l'association ont aussi un travail ou en tout cas des activités, donc chacun essaie aussi de trouver du temps pour faire vivre ce média. Moi j'y suis à 100% dans ce média. Après, chacune y apporte un peu aussi de son temps et de son énergie, donc on essaie de trouver un modèle de fonctionnement qui nous convient à toutes et tous. On est une petite équipe qui commence à se monter, donc pour l'instant on n'a pas vraiment de modèle d'organisation précis. Je dirais que ça reste quand même assez horizontal, enfin en tout cas même s'il y a effectivement il y a un bureau, il y a un modèle de fonctionnement et il y a des gens, peut-être il y a des personnes peut-être plus ressources, on est quand même dans une optique de chaque personne qui veut prendre part à des décisions, qu'elles soient administratives, créatives, etc., en fait peut le faire. Ça reste de la discussion collective, parce que encore une fois, voilà, j'estime que c'est comme ça qu'on avance. Après, je pense que je suis au bon endroit pour parler de ça, donc ça va. Mais voilà, on essaie d'avoir un modèle de fonctionnement qui donne la parole un peu à tout le monde, quoi. Après, c'est balbutiant parce qu'on commence, mais voilà, on a cette envie et cet objectif là de pouvoir faire vraiment quelque chose de collectif, quoi.
1: En plus d'être journaliste, vous êtes aussi réalisatrice, photographe, vidéaste et podcasteuse. Qu'est-ce qui vous plaît le plus dans le fait de faire tout ça à la fois ?
2: Comme je disais un peu tout à l'heure, déjà l'hyperactivité. Et puis encore une fois, enfin, il y a un peu ce truc de... moi, quand je m'intéresse à un sujet, quand je m'intéresse à une histoire, à un sujet d'actualité ou une histoire un peu plus datée, entre guillemets, j'aime bien pouvoir saisir le sujet vraiment dans le meilleur angle possible. Et donc, il y a des sujets, des fois, où je me dis, tiens, là, ça peut être intéressant de le raconter en photo, là, ça peut être intéressant de le raconter en vidéo, en reportage ou en documentaire, selon le temps qu'il y a besoin de prendre. Parfois, je me dis, c'est plus intéressant de le raconter vraiment d'un point de vue sonore, parce qu'il faut que les gens puissent s'imaginer ce qui se passe sans forcément qu'on ait à leur montrer du point de vue de l'image. En fait, tout dépend la manière dont j'estime que c'est le mieux. Enfin, tout dépend la manière que j'estime la meilleure pour raconter quelque chose. Et c'est aussi pour ça que sur Espace, on se permet de pouvoir créer des choses sous tous les formats possibles. Et il y a peut-être d'autres qu'on n'utilise pas encore et qu'on inventera ou qu'on utilisera par la suite. Mais c'est vraiment, enfin, c'est aussi une liberté de création. Et je pense que créer un média, c'est un engagement, c'est prendre des risques et tout, mais c'est aussi se donner la possibilité d'en faire un vrai endroit de création multiple. Et c'est ça que j'avais envie de faire dès le départ. Et donc, c'est pour ça que je suis sur plusieurs formats en même temps, pour être sûr de jamais me dire là, je vais pas assez loin, et de pouvoir me donner tous les moyens dont je peux disposer pour raconter ce que j'estime intéressant à raconter, quoi.
1: Et toute dernière question, pour continuer ces activités, Espace a besoin du soutien du public. Est-ce que vous pouvez nous indiquer comment est-ce qu'on peut soutenir Espace ?
2: Exactement, parce que comme tout média, et notamment les médias indépendants et alternatifs, on a besoin d'argent pour produire, pour faire notre travail, en même temps aussi à terme pour survivre nous, parce que voilà, nous n'utilisons pas d'intelligence artificielle pour produire à notre place, donc faut bien payer les gens. Donc effectivement, ça demande des moyens, et on essaie de trouver un modèle. Là aussi, on est beaucoup sur de la réflexion et tout, on essaie de trouver un modèle qui nous intéresse. On a lancé récemment une campagne de financement, une première campagne de financement, pour déjà s'assurer d'avoir les moyens de faire des reportages, de faire en tout cas de lancer des projets documentaires sur l'année qui vient, parce que l'année qui vient va être chargée en lutte sociale, en actualité politique, hein, parce qu'il y a les présidentielles qui arrivent, etc. Je vous apprends rien, mais on a besoin de 10 000 euros, on a besoin de cet argent. Ça peut paraître beaucoup, et en même temps c'est très peu pour un média, notamment avec j'ai envie de dire l'ambition comme la nôtre, mais même pour tout média qui veut faire les choses un peu bien, on va dire. Donc on fait appel aux gens qui nous lisent, aux gens qui sont intéressés par notre projet, parce qu'on estime que justement, pour garder cette liberté de création, ah ben, il y a que par l'indépendance financière que ça marche, quoi. On voit dans beaucoup de grands médias, beaucoup de journalistes qui sont un peu pris pieds et mains liés par les actionnaires. Nous, on n'a vraiment pas envie d'être là-dedans. On a vraiment envie de pouvoir se donner toutes les possibilités pour pouvoir traiter des sujets qui nous semblent importants, raconter ce qui nous semble important de raconter de la manière qui nous semble la meilleure, et notamment peut aussi parler des sujets qui peuvent fâcher. Je parlais d'extrême droite, mais pas que, hein, fâcher aussi toutes celles et ceux qui voudraient qu'on se taise. Et donc pour ça, il faut de l'indépendance, et ça passe par l'indépendance financière, et c'est pour ça qu'on fait cette campagne de financement. On cherche à obtenir 10 000 euros d'ici fin septembre pour pouvoir être sûr de tenir toute l'année, si on prend l'année de septembre à juillet. Et donc pour ça, on a une page sur Hello Asso qui est disponible sur le site d'Espace, donc espace au pluriel .media. Il y a des liens un peu partout, aussi sur nos réseaux sociaux, il y a le lien qui est indiqué un petit peu partout. Et donc cette campagne de financement, c'est du prix libre, on va dire, hein. Il n'y a pas de petits dons, dans la mesure où si toutes les personnes qui nous suivent donnent 1 euro, ben en fait on peut très vite arriver à notre objectif. Et donc on est confiant là-dessus. On se dit que voilà, ça peut porter. En tout cas, nous on se dit, on a un projet qui porte, et on espère que ça intéressera les gens, et que les gens verront l'importance d'un projet comme le nôtre, et auront envie de nous soutenir avec leurs moyens, leurs possibilités et leurs envies, quoi.
1: Merci beaucoup Louise Billon d'avoir été avec nous aujourd'hui. Pour rappel, photoreportrice et fondatrice d'Espace, anciennement L'Insurgé. Espace est un média web associatif indépendant basé à Douai et qui a vocation à s'étendre sur tout le bassin minier. Ce média propose des articles écrits, mais aussi des reportages vidéo et photos, un forum, des podcasts ainsi que des documentaires. Pour consulter ce site internet et pour soutenir, rendez-vous sur espace@media.
0: Merci beaucoup Alice, merci beaucoup Louise Billon.
2: Merci.
0: Et pour la toute dernière partie de cette émission, on va changer radicalement de sujet, parce qu'on va aller du côté d'Avion pour la fête des carrés potagers aura lieu ce vendredi. Donc c'est Avion rue des Montagnards. Donc je vous laisse écouter Benjamin et Elsa, qui en parleront beaucoup mieux que moi. Et on poursuit en compagnie donc de Benjamin et Elsa de La Fertesse pour nous parler du festival des carrés potagers. Pour commencer, donc pour aborder ce festival des carrés potagers, donc qui aura lieu le 26 juin prochain, moi j'ai une première question pour toi Benjamin, c'est déjà Quelles sont les structures, les organisations qui portent donc ce festival?
3: Du coup, le festival des carrés potagers est porté par la Fertès, qui est un centre de formation en travail social, hein, qui est situé sur le quartier de la République d'Avion. Donc, avec une autre association, l'association Les Amis de Mandela, qui est un regroupement d'habitants pour lutter contre les différentes précarités, alimentaires, numériques, etc. Ils sont regroupés pour vraiment mettre en place donc ce festival sur le Charlie Liberta, du coup. Les origines, ça a été vraiment la création de carrés potagers dans la cour. C'est une ancienne école primaire qui a été rénovée pour mettre le centre de formation. Et du coup, ben, l'idée, c'était vraiment de se réapproprier le bâtiment avec les habitants du quartier en créant ces fameux carrés potagers. Du coup, depuis 2016, donc là, c'est la 9e édition. Et du coup, à chaque fois, on fait l'anniversaire un peu de ces moments, de ces créations, à travers plein d'ateliers, plein de festivités, des concerts, des spectacles, etc.
0: Ok. Et toi, Elsa, tu as déjà participé, notamment l'année dernière, c'est ça? Et est-ce que tu peux nous dire un peu à quoi ça ressemble, en fait, ce festival des carrés potagers?
4: C'est vraiment un endroit chaleureux avec beaucoup de bien-être. Et il y a plusieurs activités que les étudiants choisissent avec leurs moyens et ce qu'ils aiment, par exemple leur passion, que ce soit du dessin, du jardinage, du numérique, etc. Et en fait, tout le monde peut venir et participer à ces activités, donc les écoles maternelles, primaires, etc. Et tout le monde est super ravi de se diriger vers les activités qui leur plaisent.
0: Et toi, t'avais fait quoi l'année dernière? Tu te souviens un peu à quoi t'avais participé?
4: Je me souviens que j'avais fait du stylo 3D, aussi du jardinage et du dessin, il me semble.
0: Et c'était quoi un peu l'idée pour toi? C'était juste pour découvrir ou c'est un truc que t'as continué à faire par la suite ou pas?
4: Un peu des deux parce que je fais souvent du stylo 3D et puis là j'essayais de, on va dire, un peu mieux manier le stylo. Et le dessin, j'en fais souvent aussi. Du coup, voilà.
0: Et sur la partie plus potager et même des activités plus générales, peut-être Benjamin, c'est quoi un peu l'idée qui est derrière? C'est quoi un peu les enjeux que vous souhaitez porter via ce festival?
3: Alors l'idée, c'est vraiment d'avoir un jardin commun avec les habitants où tout le monde peut se mélanger, autant les associations du territoire, les partenaires de différentes communes qui puissent venir profiter de l'instant et découvrir les différents carrés potagers qu'on a mis en place, qui sont travaillés par nos collègues toute l'année. Les écoles aussi du territoire qui viennent en même temps pour découvrir la biodiversité, les fruits, les légumes, comment on jardine, comment mettre en place aussi ça à la maison, des petites solutions, des petites astuces, et aussi notamment tout ce qui est goût, par exemple pour les plus jeunes, avoir différents fruits qu'on n'a pas forcément peut-être l'habitude de manger, donc les différentes saveurs qu'on va avoir, quoi.
0: Et parce que ça, c'est quelque chose que vous faites déjà toute l'année, c'est ça?
3: C'est ça, tout à fait. En fait, toute l'année, on est en partenariat avec plein de structures. Nous, le lieu est vraiment ouvert à tout le monde. Donc, les différentes associations nous contactent pour venir passer des moments. Comme par exemple, on a tous les mercredis, on a l'API, le SAMO qui viennent participer avec des activités. Donc, l'hiver, c'est plutôt juste des activités manuelles ou différentes activités. Mais souvent, l'été, le printemps, quand on arrive, il faut commencer à mettre les semis. On choisit les plantes qu'on va mettre, les fleurs. Par exemple, on pense notamment aussi toujours à un carré potager pour les abeilles, pour la biodiversité. On essaie aussi de réfléchir du coup aux fleurs, aux plantes, aux légumes, aux fruits, mais aussi aux animaux qui peuvent vivre. On a par exemple des hôtels à insectes sur la cour d'école. Donc on n'a pas d'herbe directement sur la cour d'école, c'est vraiment une cour bétonnée. Donc ça permet aussi d'avoir un peu dans le quartier un espace vert, rajouter un peu de la couleur aussi sur les anciens bâtiments.
0: Et c'est quoi? Il y a un enjeu aussi de sensibilité à la question écologique et environnementale derrière aussi, ou c'est vraiment autour du bien manger ou de la réappropriation, comme tu dis?
3: Je pense à un peu tout, ça va dépendre un peu ce que chacun peut venir y chercher, parce que vraiment, par exemple, les structures qui veulent un projet ou qui veulent aussi avoir une conception, en tout cas sur le carré potager, ils peuvent venir avec le projet et ils sont vraiment en autonomie. Hein, donc ouais, il n'y a pas de souci, en fonction des différents projets, différentes actions, en tout cas, on est plutôt ouvert. Hein.
0: Okay. Et là, le 26 juin, il va se passer quoi alors?
3: Alors, le 26 juin, Alors sur l'organisation, on commence à 9h, 9h pétantes sur la programmation. Normalement, du coup, il y a les écoles du quartier qui vont venir pour passer sur les différents ateliers. On va avoir des ateliers de sport, des ateliers de maquillage, des ateliers de sensibilisation et d'initiation aussi à différentes... Par exemple, on a une exposition avec un escape game sur la maltraitance. Découvrir un peu des mots, en fait, qu'on mette des images et un contexte, en tout cas derrière différentes choses. Des ateliers numériques qui sont tenus également par les étudiants qui sont formés, toute l'année. Un barbecue, ça c'est super important pour les habitants et pour tous les partenaires, un barbecue du coup qui est offert pour tout le monde. Donc ceux qui veulent venir, n'hésitez pas.
0: Est-ce que vous allez faire des brochettes avec les légumes qui ont poussé dans les carrés potagers ou...
3: Exactement, c'est ça. Il y a vraiment un atelier légumes, brochettes de légumes qui sera là aussi pour en dessert pour la dégustation, pardon. Après, il y a les habitants du coup qui mettent en place aussi différents ateliers. Il y a des Monsieur Patate, tout ce qui est atelier de jardinage, où ils repartent avec une petite plante, une petite graine aussi, des belles graines. Il y a les associations de parents d'élèves du quartier aussi. C'est vraiment un effet commun, en tout cas sur collectif et de solidarité sur vraiment l'ensemble du quartier de la République. Et nous, du coup, on répercute ça sur l'ensemble des partenaires qu'on peut avoir sur tout le territoire qui peuvent venir. Donc, on a beaucoup de structures médico-sociales. On va avoir l'APF aussi qui vont venir aussi présenter une danse. Il y a un temps fort sur l'après-midi à 14h où il y aura du coup un spectacle, spectacle de rue, pardon. Alors qui s'appelle Les Shérifs, donc c'est un spectacle un peu décalé. L'idée du coup c'est d'avoir le nom du spectacle c'est The Security Experience, donc c'est Billy Jim, c'est des shérifs qui viennent de Californie, des États-Unis, of the States. Important, attention. Et du coup c'est un spectacle un peu sympa, beaucoup d'humour. Sur l'après-midi, c'est souvent des thématiques un peu de société aussi, donc là. Vous verrez.
0: C'est quand même un spectacle familial ou c'est...
3: Bien sûr, oui, c'est à partir de 4 ans. Donc les écoles primaires vont venir aussi avec les maternelles également. Donc on invite les familles à venir et souvent c'est participatif. Ils invitent souvent des habitants à venir pour participer au spectacle, faire des petites scénettes entre deux. Donc c'est vraiment cool et on passe toujours un bon moment, de bons rigolades en tout cas.
0: Et justement, alors, tout ce que tu dis là, tu parles justement de la participation des étudiants de la Fertès, des habitants, habitantes, des associations, des structures. Et la question que je me pose, c'est comment en fait les structures ont été un peu incluses dans le projet dès le départ? Est-ce que justement tout a été pensé collectivement et chacun proposé, ou est-ce que c'est vous qui allez les chercher pour leur proposer d'animer des ateliers? Dans quel sens ça marche?
3: Au tout début, ça s'est vraiment fait. On a été chercher les habitants parce qu'ils sont pris directement sur le lieu avec les carrés potagers sur la première édition. Et ensuite, c'était vraiment du bouche à oreille pour que tout le monde se rajoute au projet. Et après, à force aussi d'être sur le territoire, on est quand même vachement impliqué, notamment par exemple la fabrique à projets, où on rencontre beaucoup de partenaires de divers milieux et divers types aussi, associations, entreprises, communautés d'agglomération, communes. Et du coup, c'était vraiment du lien qui a été tissé au fur et à mesure des années et que tout le monde se rajoutait, on rajoute une brique un peu au projet ou à un autre atelier ou une thématique aussi, ça peut être intéressant aussi. Il y a eu des années où on a fait aussi quelques focus, donc cette année, ça n'a pas été la décision. Peut-être pour l'année prochaine et 10 ans. Quelque chose d'un peu plus conséquent, donc tout reste ouvert.
0: Parce que là, je sais pas, pour les dernières années en tout cas, c'est quand même personne qui gravite justement autour de ce festival en termes de participants, organisateurs, tu vois, mm-hmm. mais aussi en termes de public aussi.
3: En termes de public sur l'année, nous on avait compté environ à 600 personnes sur la journée complète. Donc avec les écoles, les partenaires comme je l'ai évoqué, les différents publics, puis on peut avoir vraiment tout. L'idée c'est que chaque atelier soit inclusif. Donc quand par exemple j'ai parlé des ateliers sportifs, ça va vraiment être des ateliers sportifs qui vont être adaptés aussi aux personnes en situation de handicap. Donc ça peut être moteur aussi. Donc c'est vraiment, on va essayer d'adapter le tout pour que ça soit vraiment inclusif et que ça parle un peu à tout le monde.
0: Mais ça, c'est, ça, ça rentre aussi un peu, je trouve, dans, dans l'ADN aussi de la Fertès et justement de, enfin, des structures qui organisent. Peut-être rappeler justement, la Fertès, c'est la question de l'éducation populaire, c'est la question effectivement de l'inclusivité. Peut-être rappeler, c'est quoi les valeurs portées par, par l'association et comment vous le matérialisez, en fait, aussi via les étudiants, enfin, dans, durant les études, mais aussi via ce, ce genre d'événement.
3: Oui, oui, complètement. C'est vrai que la Fertès, du coup, il porte beaucoup de valeurs, notamment ben, d'inclusion, de solidarité, mais surtout, c'est ce qu'on porte, c'est la valeur de la pédagogie sociale. C'est vraiment de l'aller vers. On forme vraiment aux personnes, aller vers les personnes, aller par exemple mettre en place des ateliers dans les quartiers où les gens sont pas forcément s'enfermer dans des structures. Là, l'idée, c'est vraiment d'ouvrir les portes, de casser un peu les codes et vraiment de rentrer dans un fonctionnement de solidarité. Ben par tout le monde, hein. De toute façon, ça se ressent énormément sur la construction du projet qu'on peut faire avec les habitants. On laisse vraiment champ libre à tout le monde de faire ce qu'ils veulent et d'inclure tout le monde. C'est vraiment le modèle, en tout cas, c'est vraiment on inclut tout le monde sur le projet. Ben par exemple, comme j'explique le barbecue, hein, mais tout le monde peut venir manger au barbecue et on fait un grand banquet avec les habitants et tout le monde, quoi.
0: Et peut-être rappeler les modalités un peu pratiques. De toute façon, tout est gratuit toute la journée.
3: C'est exactement
0: peut-être
3: ça.
0: Peut-être rappeler les lieux aussi.
3: Ouais, bien sûr. Du coup, le lieu, on sera sur le Tialo Liberta qui se trouve en plein milieu du coup du quartier de la République, rue des Montagnards. C'est du coup où il y a le centre de formation à Fertès avec l'association Les Amis de Mandela. Donc tout sera gratuit toute la journée. Il y aura une buvette également à disposition pour tout le monde pour se rafraîchir si la journée est vraiment chaude. On a prévu aussi à côté des endroits pour se rafraîchir avec un petit stand de brumisateur. Également pour le repas, donc c'est offert à tout le monde, hein, donc il n'y a pas de souci, hein, tout le monde peut venir manger un barbecue, profiter des ateliers, des animations, des danses. Il y a aussi des associations de danse du quartier qui vont faire des retranscriptions et des présentations. Et vers la fin, vers 17h, du coup, il devrait avoir un petit concert pour clore cette belle journée.
0: Peut-être Elsa, tu veux ajouter quelque chose, peut-être pour donner envie aux gens de venir, comme toi tu as pu y participer l'année dernière.
4: C'est ce que Benjamin il a dit, c'est vraiment solidaire. Du coup, on peut reparler avec des personnes qu'on n'a pas l'habitude de voir ou même faire des nouvelles rencontres.
3: Vous pouvez retrouver en tout cas tous les éléments sur notre page Facebook Fertès Mandela. On a déjà la fiche qui est déjà communiquée sur les réseaux et les partenaires. Donc n'hésitez pas.
1: Vous venez d'écouter une interview de Benjamin et Elsa de la Fertès qui nous parlait de la fête des carrés potagers qui aura lieu le 26 juin prochain.
0: Et c'est là-dessus que cette émission se termine.
1: Si vous avez pris... 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
0: Si vous avez une information à nous transmettre, une actualité, un événement que vous souhaitez partager, vous pouvez nous contacter via cette adresse redaction@micro-rebelle.fr.
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0: On se quitte en musique avec Runa et le titre Haroun.
1: Restez à l'écoute du Micro Rebelle et à très vite.
0: Ciao, ciao.

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1: Bonjour à toutes, bonjour à tous. Vous êtes à l'écoute de Micro Rebelle sur la 99.6 FM. Il est 18h et c'est l'heure de la zone d'expression populaire, ou ZEP. Un créneau de 2h qui fait la part belle aux habitants et habitantes du bassin minier du Pas-de-Calais qui, le temps d'une heure ou de plusieurs séances, deviennent des apprentis reporters et reportrices. Une émission également diffusée le dimanche à 17h. Aujourd'hui, une émission un peu particulière qui nous emmène du côté d'Arras et de Longuenès avec deux émissions réalisées par des collégiens et collégiennes dans le cadre d'un projet porté conjointement par le département du Pas-de-Calais et la Fédération des radios associatives du Nord de la France, la FRANF. Un projet nommé WRS 62 est mené dans 11 collèges du département du Pas-de-Calais par les radios suivantes. Radio PFM, Transat FM, Radio Plus, Radio Scarpe Sensée, Banquise FM ainsi que Micro Rebelle. On débute cette zone d'expression populaire avec une émission préparée par les collégiens et collégiennes du collège François Mitterrand d'Arras qui ont été accompagnés pendant plusieurs semaines par Elsa de Micro Rebelle.
2: Bonjour à toutes et à tous et bienvenue dans notre émission WRS 62 spécialisée sur le développement durable. Nous allons écouter Maëlys, Noémie, Zoé, Elsa, Lola, Laure et moi-même, Agathe, dans diverses chroniques. Mais avant, nous allons écouter une fiction sonore créée par notre petit groupe qui se nomme « Sauvons Patty et son bébé ».
3: Les élèves du club web radio du collège François Mitterrand d'Arras vous présentent « Il faut sauver Patty et son bébé », une histoire écrite par
4: Agathe, Elsa, Laure,
5: Lola,
6: Maëlys,
7: Noémie,
8: Zoé.
9: Il était une fois dans une forêt en Asie.
10: Eh oh, vous coupez mon arbre là! Laissez-moi vivre! Si vous coupez l'arbre, je suis morte moi!
11: Ouais, bon, on s'en fiche, nous on doit couper les arbres, c'est comme ça.
12: Jérémy semble déboussolé, il réfléchit et se doit transformer. Tous le regardent perplexe.
13: Mais écoutez-le, le pauvre, c'est vrai quoi? Il faut arrêter de couper ces arbres. Mince alors, vous ne m'aviez pas dit qu'en coupant ces arbres, je tuais les animaux. Lisa, viens!
14: Ouais, quoi?
13: Je ne veux plus tuer ces animaux.
14: Mais t'es un homme, endurcis-toi.
13: Homme ou femme, on doit tous avoir de l'empathie envers eux. Vous ne réalisez pas, ce sont des êtres vivants. On est tous coupables. Un jour, sur Terre, il n'y aura plus de gorilles, plus de pandas, plus d'ours, plus de koalas. À cause de nous, les humains.
12: Lisa croise le regard du panda roux. Elle s'approche et là, surprise, le panda serre Lisa dans ses bras.
10: S'il vous plaît, sauvez-moi. J'ai déjà perdu tant d'amis à cause de vos actions. Aidez-nous à vivre.
12: Lisa s'attendrit vers son larme.
13: Tu vois bien qu'il te supplie.
11: Ouais, c'est vrai. Écoutez les gars, on arrête le massacre.
14: Ah ouais, et on va gagner notre coup de comment?
11: Ben, en sauvant les pandas. Ça sera notre mission. Après tout, on peut continuer à cultiver sans détruire la forêt.
13: Oh, quelle bonne idée!
14: Et allez, encore une de leurs lubies. Allez, on coupe, pas de temps à perdre.
11: Non, Jérémy a raison. On arrête là. On va réfléchir. Qu'est-ce qu'il nous faudrait pour créer un habitat?
10: Du lierre, du bambou. Enfin, à cause de vous, je n'en ai plus. Il y a quand même un endroit dans la forêt où vous n'avez pas encore coupé d'arbres.
14: Alors on va t'aider.
11: Allez, c'est parti.
10: Oui, mais là, ça devient urgent. J'ai besoin de bambou, parce que c'est pas pour dire, mais je meurs de faim, là.
11: D'accord. Tu t'appelles comment en fait?
10: Moi, c'est Patty, la star de la forêt.
11: Enchantée Patty, on te suit.
12: Lisa et son équipe, guidées par le panda, parcourent alors la forêt à la recherche de l'endroit idéal et du bambou. C'est alors que le panda dit:
10: je ne suis pas seule en fait.
11: Comment ça? Explique.
10: Eh bien, l'amour de ma vie est à l'est de la forêt. Il est resté là-bas car son meilleur ami est blessé. Et moi, regardez.
11: Quoi? Mais tu attends un bébé?
10: Oui, depuis 3 mois. C'est pour ça que je suis la star de la forêt.
11: Allez les gars, Patty doit prendre des forces.
12: Lisa, son équipe et Patty se dirigent alors vers l'est. Après avoir marché des heures et des heures, ils découvrent alors ce qu'ils cherchaient.
11: Mais Jérôme, regardez, voilà ce qu'il nous faut. Vous m'aidez à ramasser?
12: Lisa tend du bambou à Patty qui s'en empare immédiatement.
13: Et vous voyez bien que j'avais raison. J'ai téléphoné au CPPR sur le chemin. Et figurez-vous qu'il ne reste plus que 2 tiers de la forêt et seulement 10 000 individus. Il est vraiment temps d'agir.
14: C'est quoi le CPPR ?
10: Moi, je sais ce que c'est le CPPR. C'est une association qui protège les pandas roux, comme moi. Je le sais, car j'ai souvent été protégée par Brigitte du CPPR. Elle a évité que je meure de faim, une fois, et a soigné une de mes blessures.
14: Oui, mais à nous trois, on n'a pas beaucoup de poids. Qu'est-ce qu'on peut faire ?
11: Eh bien, sensibiliser les gens. Créer un site internet pour les informer, modifier leurs pratiques et leur consommation. Moi, j'écris des textes. Toi, Jérôme, tu communiques sur notre projet et Jérémy, tu crées le site en expliquant nos missions.
12: Très vite, Lisa et son équipe créent l'association, sauvant Patty et son bébé. Jérôme reçoit alors des centaines de messages. Il submerge de travail, un travail bien différent du précédent. Jérémy, lui, est occupé à créer un magnifique site et publie de splendides photos de Patty, histoire d'émouvoir les gens et leur montrer que les besoins sont réels et urgents.
14: Vous savez quoi ? J'ai reçu 2 appels d'associations. Une asso qui s'occupe du sauvetage des gorilles et une qui s'occupe du sauvetage des ours. Et ils m'ont proposé de nous réunir pour un congrès.
12: Lisa et Jérémy sont heureux, tapent dans la main de Patty. Lors du congrès, Lisa et son équipe réalisent qu'ils sont loin d'être seuls à vouloir sauver des animaux en danger d'extinction. Avec les autres associations installées aux 4 coins du monde, ils décident de s'entraider.
13: Devinez quoi ? J'ai une grande nouvelle. Un journaliste d'une grande chaîne télévision m'a appelé. Ils veulent nous interviewer.
14: Mais c'est super ! Et l'interview, elle a lieu quand ?
13: Pierre, le journaliste et son équipe arrivent dans... Eh bien, regardez, les voilà.
12: L'émission est diffusée à la télévision sur les réseaux sociaux. Elle fait le buzz. Elisa et son équipe sont félicitées pour leur prise de conscience et leur engagement. Leur cagnotte en ligne se remplit à vue d'œil.
14: Avec tous ces dons, non seulement on peut avoir un salaire et nourrir les pandas roux, mais on peut sans doute leur créer un habitat encore plus agréable, plus solide.
12: Patty ouvre les yeux, se réveille d'un long sommeil et, même si elle n'a pas entendu la nouvelle, semble sereine, a confiance en eux. Et 2 heures plus tard, Lisa s'aperçoit que Patty a mal au ventre. Elle décide de l'amasser et, après un effort pénible, l'équipe de Lisa assiste au plus beau des spectacles, la naissance du bébé. Quand celui-ci vient au monde, Lisa et son équipe font la fête au petit comité.
11: Alors Patty, comment tu vas l'appeler ?
10: Je voudrais l'appeler Zoé.
12: Le journaliste ne tarde pas à revenir dans la forêt.
11: Monsieur, je peux vous interviewer ?
13: Oui, bien sûr.
11: Que pensez-vous de toute cette solidarité qui s'est formée autour de vous pour un simple panda ?
13: Comment ça, un simple panda ? C'est toute une espèce qui risquait de s'éteindre.
11: Oui, tout à fait. Pouvez-vous nous dire ce que vous ressentez ?
13: C'est merveilleux, cet élan de solidarité. Toute cette aide et tous ces assauts déjà en place dans leur coin. Nous avons décidé de nous réunir et de collaborer. Parce qu'ensemble, on va plus loin et on a davantage confiance en ce qu'on fait.
11: C'était Jérémy de l'association Sauvons Patty et son bébé sur CFM News. Merci de nous avoir écoutés et n'hésitez pas, la cagnotte est toujours en ligne.
12: Le journaliste fait un gros plan sur le visage du panda roux, du bébé panda. Une image émouvante et pleine d'espoir.
2: J'espère que cette fiction sonore vous a plu. Dans ce que vous venez d'entendre, il est question de protection des animaux en Asie. Et à présent, nous allons nous intéresser à la protection des animaux, mais dans notre département, le Pas-de-Calais, grâce à la chronique de Noémie.
12: Bonjour à tous, alors moi je vais vous parler des espèces menacées dans les Hauts-de-France. Le département a conscience de ce problème et différentes associations travaillent ensemble pour aménager le territoire. On sait que le Grand Arras a entrepris un partenariat avec l'OGON, le CENHDF, le CPIE et EDEN62. Ils ont ainsi aménagé un espace boisé de 3 500 m². Le CUA plante aussi des arbres. EDEN62 sensibilise les élèves en collaboration avec le département et recense, avec l'aide des habitants, les espèces qui sont trop peu nombreuses. C'est le cas du chevalier queue blanc, dont
9: deux exemplaires ont été aperçus à Mareuil. Deux chouettes hulottes ont été vues à Hermaville ou encore une messange noire à Villers-Châtel. Les actions du département et de la CEA sont donc indispensables pour la faune du Pas-de-Calais. C'était ma chronique, merci de m'avoir écouté.
2: Merci Noémie. Nous allons à présent passer à la seconde personne, qui n'est autre que Maëlys, et qui va nous présenter un micro-trottoir sur le thème du gaspillage alimentaire.
11: Je suis allée dans les couloirs du collège pour interroger quelques personnes au sujet du gaspillage alimentaire. On écoute le micro-trottoir et je reviens dessus après. D'après vous, combien de quantités d'aliments sont gaspillés en moyenne par an en France ?
5: 30 000 kilos au moins. On est quand même nombreux en France, donc ouais, je pense.
6: En moyenne par an en France, j'avoue que je ne connais pas les chiffres.
7: J'estime que tous les aliments, quels qu'ils soient, ils sont automatiquement biodégradables, donc on gaspille rien. En fait, les animaux vont les manger, la nature va les manger, tout ce qu'on jette sera désintégré au fil du temps.
11: D'après vous, combien de quantités d'aliments sont gaspillés en moyenne par an en France ?
8: Des milliers de tonnes, hein, c'est sûr. Ouais, des milliers, ouais, des millions même, peut-être.
15: J'en ai aucune idée, mais ça doit être quand même sacrément impressionnant.
16: Alors vraiment, j'en ai aucune idée, je sais pas, 1 million.
11: D'après vous, combien de quantités d'aliments sont gaspillés en moyenne par an en France ?
17: Oula, je dirais à peu près 80 millions.
11: D'après vous, peut-on faire pour moins gaspiller ?
5: Bah déjà, les gens ils feraient les légumes, les fruits chez eux, ce serait déjà bien. Déjà moins de gaspillage au niveau des emballages. Donc après, c'est surtout les emballages. Et puis gaspillage, déjà réduire au niveau des... Rien qu'à la cantine, là déjà, on essaie de faire réduire la quantité au niveau des assiettes. Et les gens devraient faire pareil. Prendre ce qu'ils ont besoin, pas prendre parce que c'est en promo et laisser pourrir, désolé de dire régulièrement, mais pourrir dans leur frigo, simplement.
6: Peut-être qu'en restauration, il y a plus de gaspillage, mais je pense qu'également à la maison, il peut y avoir du gaspillage. Ça dépend aussi comment les familles gèrent les repas et dans les restaurants également, les restaurants individuels. Fin...
7: Mais en France, malheureusement, on sait que la misère est croissante. Donc, malheureusement, et les gens, c'est souvent ceux qui n'ont pas grand-chose qui gaspillent le plus. Parce que je pense que le gaspillage, il a une relation avec les personnes. Parce qu'ils ne sont pas sensibilisés, ils ne savent pas trier, ils ne savent pas consommer.
11: D'après vous, que peut-on faire pour moins gaspiller ?
8: Les gens ils se rendent pas compte de la valeur de la nourriture en fait, qu'ils ont pas accès à la nourriture, donc juste ouais, se rendre compte que c'est une chance de pouvoir manger à sa faim, sans... voilà.
15: Bah, je pense que ça passe par l'éducation déjà, essayer de pas remplir son assiette plus que ce qu'on peut avoir à manger, essayer de réfléchir avant de s'alimenter. Je pense que s'alimenter mieux aussi, peut-être essayer de réfléchir à la façon de composer son assiette quand on cuisine à ce moment-là, etc. Je pense que c'est une logique de réflexion en anticipant en amont.
16: Alors, ben, acheter que ce qui nous est nécessaire, cuisiner plus pour avoir aussi moins d'emballage, par exemple.
11: Oui. D'après vous, que peut-on faire pour moins gaspiller ?
17: Mettre plus de poubelles dans les rues.
14: Manger moins.
11: Quels sont les lieux où on gaspille le plus de nourriture ?
5: Je dirais plutôt dans tout ce qui est public, dans tout ce qui est grande restauration, restaurant aussi, parce que quand je vois là, les restaurants, tout ce qu'ils jettent et tout, c'est hallucinant, les cantines, ouais. Ou également, oh, les magasins aussi. Il y a pas mal aussi les magasins. C'est pour ça que de plus en plus, il y a des coins anti-gaspillage qui se font de plus en plus.
7: Je pense que dans les grands lieux où on consomme le plus, malheureusement, on gaspille le plus. Donc les supermarchés, les hypermarchés, les restaurants, les voilà. Parce que le but c'est pas de savoir si on distribue le mieux, mais si on gagne le plus financièrement.
3: Quels sont les lieux où on gaspille le plus de nourriture ?
8: Au collège, enfin dans les écoles, donc, parce que les gens ils mangent pas forcément, ils aiment pas forcément les aliments, donc ils jettent. Ouais, je pense vraiment que c'est dans les écoles, tout ça.
15: Ça m'embête de le dire, mais je pense que les cantines scolaires, c'est impressionnant, mine de rien. Il y a beaucoup d'élèves qui se servent et qui ne mangent pas ce qu'ils ont dans leur assiette, alors que les personnels de cantine font ce qu'ils peuvent pour composer les meilleurs menus possibles. À la maison, je pense que ce qui en gaspillage alimentaire passe, c'est tous les produits qui peuvent se périmer assez vite et auxquels les gens font pas forcément attention et qui vont rester dans le frigo pendant 3 semaines. Moi, je pense que ça reste comme ça, cette logique de collectivité, elle doit faire que, mine de rien, la masse de personnes à traiter entraîne forcément du gaspillage derrière qu'on aimerait éviter.
16: Dans les pays développés ?
3: Quels sont les lieux où on gaspille le plus de nourriture ?
17: Je pense en ville. En ville, il y a beaucoup de passages de personnes et il n'y a pas assez de poubelles, je trouve.

0: Comme ça, on pouvait demander aux élèves, en fait, ce qu'ils voulaient exactement dans l'assiette, puisque ça ne sert à rien de mettre trop dans l'assiette si l'élève n'a pas très faim. Ça évite déjà d'avoir des déchets au self.
1: Comment savez-vous combien de plats cuisiner environ pour pas avoir moins de nourriture ou beaucoup ou plus?
0: Alors en fait, en début d'année, on recense les élèves qui mangent à la cantine, donc on a notre nombre de demi-pensionnaires. On a quelques externes par jour, mais c'est à la marge, hein. On a toujours à peu près, on va dire, 5-6 externes. Donc on connaît notre effectif. Après, s'il y a des absents, la vie scolaire nous informe le matin, donc on connaît à peu près l'effectif des élèves qu'on va avoir. Et donc les commandes sont passées à partir du nombre d'élèves qui sont inscrits à la demi-pension.
1: Savez-vous que chaque année, ce sont près de 10 millions de tonnes d'aliments qui sont jetés en France, soit 142 kilos par personne. Au niveau européen, le gaspillage alimentaire représente plus de 100 millions de tonnes de nourriture. D'après le journal Le Figaro, la distribution produirait plus de 562 millions de tonnes, soit 9,1 kg par habitant et par an. Retournons à ce que nous avons entendu dans le micro-trottoir. Une personne interrogée a dit que ce sont les classes populaires qui gaspillent le plus. Je ne suis pas de son avis. Je pense que certaines personnes aisées gaspillent plus sans compter. Ils mangent autant qu'ils veulent et tout ce qui reste est jeté. Car certaines personnes aisées n'ont pas la valeur de la nourriture. Ils dépensent sans compter. Donc à mes yeux, ce ne sont pas les personnes les plus démunies qui gaspillent le plus. Elles ont la valeur de l'argent, chaque euro compte. De plus, dans le micro-trottoir, on a entendu une personne dire que les personnes les plus démunies ne savent pas trier, mais je pense que ce sont les personnes plus riches qui ne savent pas trier. Souvent, les personnes aisées ont une femme de ménage. La personne interrogée semble inciter les gens à jeter dans la rue lorsqu'elle dit que tout ce qui est jeté est biodégradable. Enfin, certaines personnes s'égarent en parlant de la pollution et en disant qu'il faut mettre plus de poubelles alors que la question porte sur le gaspillage alimentaire.
2: Nous allons à présent passer à la revue de presse de Zoé, qui sera sur la déforestation dans le Pas-de-Calais.
3: Le Pas-de-Calais, plus largement la région Hauts-de-France, compte parmi les territoires les moins boisés de France. Savez-vous qu'environ 7 à 8% du territoire est couvert de forêts, contre environ 30% de moyenne en France ? Les forêts sont rares, petites et très fragmentées, souvent séparées par des routes, des villes ou des terres agricoles. Vous savez que plus de 75% des forêts sont privées, ce qui influence leur gestion et leur exploitation. Dans le Pas-de-Calais, la déforestation est moins visible que dans les forêts tropicales, mais elle reste un enjeu environnemental important. Les principales causes sont les maladies des arbres, l'urbanisation, l'agriculture intensive et le changement climatique. Face à cela, des programmes de replantation et de restauration des haies cherchent aujourd'hui à préserver et développer les espaces forestiers. À présent, nous allons vérifier si vous avez bien écouté, avec un quiz. Vrai ou faux ? Le Nord Pas-de-Calais possède beaucoup de forêts. Faux. Le Nord et le Pas-de-Calais sont les départements les moins boisés de France, avec moins de 9% du territoire couvert de bois et de forêts, contre 31% de moyenne au plan national. L'environnement a été dégradé par les révolutions industrielles successives. La région Hauts-de-France est l'une des plus urbanisées du pays, juste derrière l'Île-de-France. Pourtant, avant le XXe siècle, la région était foisonnante et la vie sauvage très développée. Vrai ou faux ? Mieux vaut planter des arbres à la campagne qu'en ville. Faux. La ville est un milieu très minéral, composé de pavés et de bitumes, qui sont des îlots de chaleur. Au contraire, l'arbre est un ventilateur naturel. Il crée des îlots de fraîcheur. Une surface d'un hectare d'arbre libère autant d'eau par évaporation qu'un plan d'eau de la même surface.

0: Planter des arbres en ville permet donc de résister aux épisodes caniculaires. En été, en métropole lilloise, il peut y avoir une différence extrême de 9 degrés entre un lieu arboré et un autre sans arbres. À présent, pour aller plus loin, je vais détailler trois thématiques au sujet de la déforestation. Quelles sont les conséquences de la déforestation ? La déforestation peut provoquer la perte d'habitat pour les animaux, une diminution de la biodiversité, plus d'érosion des sols, une augmentation du CO2 dans l'atmosphère. Qui protège les forêts en France ? En France, les forêts publiques sont souvent gérées par l'Office national des forêts, qui s'occupe de leur protection et de leur gestion durable. Y a-t-il une déforestation dans le Pas-de-Calais ? Oui, mais elle est beaucoup moins importante que dans les forêts tropicales. Dans le Pas-de-Calais, la perte d'arbres peut être liée à l'urbanisation, aux infrastructures ou à l'exploitation forestière. Merci de m'avoir écouté.
1: Merci Zoé. Nous allons écouter Laure à présent, qui va nous parler de pollution avec son micro-trottoir.
2: Bonjour à toutes et à tous. Alors dans cette chronique, on va s'intéresser à la pollution en général. Pour cela, je suis allée à la rencontre d'élèves et d'adultes du collège François Mitterrand d'Arras pour leur poser quelques questions. On les écoute. Tout d'abord, quand on vous dit pollution, qu'est-ce qui vous vient à l'esprit ?
3: Les déchets dans la rue ?
4: Déchets non triés ou jetés à la mer ou par terre. Et pollution aussi due aux voitures.
5: Pollution, santé, surtout la santé. Ouais.
2: Quand on vous dit pollution, qu'est-ce qui vous vient à l'esprit ?
3: Les déchets dans la rue ?
6: Juste la pollution des voitures, les pots d'échappement et voilà.
7: Bah, les déchets sur la terre.
8: La mer qui est polluée et les trottoirs qui sont envahis.
9: Un peu beaucoup de déchets sur la planète. Il y en a beaucoup trop, je trouve, et surtout dans notre école. Il y en a plein par terre.
10: Et moi, c'est que y a beaucoup de déchets dans l'herbe, dans les forêts, et par terre et dans la mer.
2: Quand on vous dit pollution, qu'est-ce qui vous vient à l'esprit ?
11: Les déchets, dans la rue, dans le monde.
2: Quels sont les impacts sur la biodiversité ?
3: Les morts des animaux, ça pollue la terre.
4: Le fait qu'il y ait des disparitions d'espèces, le réchauffement climatique, pardon. Et puis voilà, que nos conditions de vie sont moins bonnes qu'avant.
2: Quels sont les impacts sur la biodiversité ?
3: Je pense que l'impact sur la biodiversité, c'est que il y a moins d'animaux maintenant, parce qu'à cause des déchets, la biodiversité se dégrade.
6: Par exemple, il y a un élève qui est venu me voir qui s'est fait piquer par une abeille, et ça peut les tuer, les abeilles, la pollution. Voilà, et on en a besoin. On en a besoin pour la pollinisation, pour qu'on ait encore à manger, des fruits, les légumes, tout ça, c'est grâce à elle.
7: Ça pollue la planète, et du coup, la terre est moins cultivée.
8: Les animaux ils peuvent mourir et étouffés par le plastique.
9: On n'aura plus beaucoup de fruits, donc plus beaucoup de nourriture pour manger. Donc on pourra tous mourir.
10: déjà les animaux dans la mer et le réchauffement climatique.
2: Quels sont les impacts sur la biodiversité ?
11: Par rapport à l'atmosphère. Ça empêche un peu de respirer par rapport à ça. Et puis voilà.
2: Et dernière question, qu'est-ce qu'on peut faire d'après vous pour réduire cette pollution, voire l'arrêter ?
3: Mettre des panneaux pour dire d'arrêter de jeter les déchets dans la rue.
4: Commencer à faire attention à nos déchets, essayer d'utiliser par exemple les transports en commun pour dire d'utiliser moins les voitures, moins prendre l'avion si c'est possible, essayer de limiter tout ce qui est utilisation de gaz, nucléaire, etc. Et puis d'arrêter de jeter tout ce qui est déchets par terre.
5: Que tout le monde soit conscient de ce qu'ils font, Donc arrêtez de jeter tout et n'importe quoi, n'importe où. Pensez à notre planète, aussi bien pour nos plantes, nos animaux, nous-mêmes. Voilà quoi. Donc savoir trier, savoir les classer où il faut. Au niveau pollution, peut-être diminuer aussi les transports aussi, faire plus de vélo ou autre. Après, tout dépend où on habite, bien sûr.
2: Qu'est-ce qu'on peut faire, d'après vous, pour réduire cette pollution, voire l'arrêter ?
9: Mettre des panneaux dans les rues, dans les villes, pour signaliser qu'il ne faut pas jeter les déchets, pour réduire, réduire ça.
6: Le covoiturage, déjà, c'est une bonne solution. Tout ce qui est... le covoiturage pour les gens qui travaillent, c'est bien. Si on peut, évidemment, le vélo, les trottinettes électriques, les pieds aussi, on a des pieds, on peut marcher.
7: Jeter moins de déchets par terre et créer plus de poubelles, peut-être.
8: Recycler tout ce qui est plastique ou fer et éviter de les jeter par terre et les jeter dans les poubelles.
9: On peut faire quelques fois, par exemple, le dimanche sur deux, un dimanche sur deux, on peut faire le tour de la ville ou enfin un petit tour pour ramasser quelques déchets.
10: Et on peut déjà tout le monde jeter tous ces papiers dans les poubelles et que même si c'est pas les personnes qui les ont jetés par terre, ramasser les déchets qu'on trouve.
11: Arrêter de jeter ces déchets par terre. Faire plus de choses électriques.
2: Mais finalement, c'est quoi la pollution ? Je vais tenter de vous éclairer sur le sujet. Il faut savoir qu'il existe plusieurs sortes de pollution et qu'elle est liée aux activités humaines. Tout d'abord, il y a la pollution de l'air et elle est due à des phénomènes naturels, mais aussi aux gaz rejetés dans l'air à cause des industries, des transports par exemple. Là, la pollution de l'air peut avoir des conséquences graves sur notre santé. Ensuite, il y a la pollution de l'eau, dans les rivières, les mers, les océans ou même les eaux souterraines. On retrouve des déchets domestiques, des produits chimiques. Il y a aussi la pollution des sols et des sous-sols. Quand des déchets et des produits chimiques sont rejetés dans la nature, ils finissent par polluer les sous-sols lorsqu'il se met à pleuvoir. Et enfin, la pollution chimique et radioactive, qui est due aux activités industrielles et médicales, par exemple avec les pesticides, les détergents. Si on veut définir clairement la pollution, il faut retenir deux points. La pollution, c'est une dégradation de l'environnement à cause de substances chimiques, de déchets industriels, etc. La pollution qui dégrade l'air, l'eau, les sols et notre santé a forcément un impact sur l'environnement. Nous avons donc posé la question aux élèves et adultes. D'après vous, quels sont les impacts de la pollution sur la biodiversité ? Dans plusieurs réponses de ce micro-trottoir, nous entendons que les déchets ont un impact sur les abeilles, les animaux marins et les animaux en forêt. Et oui, les abeilles sont directement concernées. Et je vais vous expliquer pourquoi. Les abeilles jouent un rôle fondamental dans la biodiversité. Leur impact sur la santé humaine, la pollinisation des plantes et la préservation de la biodiversité est immense. Il est essentiel de protéger les abeilles pour maintenir notre bien-être et nos approvisionnements alimentaires. On constate une surmortalité des colonies d'abeilles due aux prédateurs à l'approvisionnement des sources d'alimentation, c'est-à-dire d'un pollen de qualité, l'exposition aux produits chimiques. La série zootopique créée par l'ANSES, Agence nationale de sécurité sanitaire, est composée de 5 épisodes. Elle imagine le futur sans abeilles. Et cela nous fait prendre conscience que la disparition des abeilles serait une catastrophe. Il faut donc que chacun agisse pour sauver notre biodiversité et réduire la pollution. Mais comment ? Pour y répondre, nous avons posé la question autour de nous. Qu'est-ce qu'on peut faire d'après vous pour réduire cette pollution, voire l'arrêter ? On pourrait trouver des moyens de transport plus collectifs, moins polluants, par exemple le covoiturage, les bus, les trottinettes électriques. On pourrait aussi protéger les abeilles et d'autres animaux. Voilà pour les réponses. Merci de m'avoir écouté sur WRS 62 et à très bientôt pour une nouvelle émission et des conseils pour prendre soin de notre planète, de nous-mêmes et de générations du futur.

0: Merci beaucoup pour ces précisions sur la pollution, Laure. Pour rester dans le thème, nous allons passer à ma chronique qui, cette fois, portera sur la pollution marine. Je vais vous proposer une petite chronique sur la pollution marine. L'eau des océans couvre plus de 70% de la Terre et ce n'est qu'au cours des dernières décennies que nous avons commencé à comprendre l'impact de l'activité humaine sur l'habitat aquatique. 85% des déchets marins sont plastiques. Chaque année, entre 19 et 23 millions de tonnes de plastique finissent dans les océans. C'est énorme! Le déversement d'hydrocarbures et les déchets industriels endommagent les zones de reproduction des animaux marins, les récifs coralliens et les fonds marins, réduisant ainsi les cachettes disponibles pour les proies et les rendant plus faciles d'accès pour les prédateurs. Tous les bateaux qui passent, les filets de pêche, les déchets alimentaires, ce que les gens jettent et le plastique polluent énormément la mer. Les plages du Nord et du Pas-de-Calais sont parmi les moins bien notées de France. Selon une étude publiée par l'association Eau et Rivières de Bretagne, 83 plages en France sont classées à éviter et au total, 19 d'entre elles se trouvent dans le Nord-Pas-de-Calais. Ces zones sont très industrielles, avec beaucoup de passages de bateaux polluants, ce qui contribue à la pollution de l'eau. Par exemple, les plages de Dunkerque, Bray-Dunes, Boulogne-sur-Mer, mais aussi celles du Touquet. Parmi les espèces que l'on retrouve sur les plages, il y a les étoiles de mer. Elles disparaissent peu à peu. À cause du vent fort, certaines étoiles de mer, surtout en période de reproduction, se décollent de leurs parois et soit s'échouent, soit se font emporter par le courant, tout droit direction des filets de pêche ou pour se faire happer dans un amas de déchets. Pour m'aider à créer cette chronique, je me suis appuyée sur les sites suivants. National Geographic, unric.org, France Bleu Nord. Merci beaucoup de m'avoir écouté et j'espère que je vous aurai appris certaines choses et que je vous aurai quelque peu sensibilisé. C'est à présent à Lola de nous présenter une interview sur les réchauffements climatiques.
1: Bonjour.
2: Bonjour.
1: Pouvez-vous vous présenter et présenter l'association ?
2: Alors, l'association, c'est le collectif Arajoie pour le climat. Et moi, je m'appelle Denis Bonnel.
1: Savez-vous ce qu'est du gaz à effet de serre ?
2: Alors, les gaz à effet de serre, c'est des gaz invisibles qui sont une sorte de pollution, mais pas une pollution qu'on respire ou qui va donner des maladies. Quand on parlait de pots d'échappement, il y a effectivement des particules fines qui sont très mauvaises pour la santé, mais il y a aussi... Alors, quelqu'un a parlé tout à l'heure dans le micro-trottoir de CO2. Donc, CO2, c'est dioxyde de carbone. C'est un gaz vraiment invisible, qui ne fait pas beaucoup de dégâts juste à l'endroit, mais qui se mélange dans toute la Terre. Et au total, ça empêche la chaleur qui entre dans la Terre de repartir vers l'espace, et ça fait que la température de la Terre augmente. Et donc ça, le CO2 que nous, on a avec nos pots d'échappement, va réchauffer toute la Terre, et le CO2 des pots d'échappement des États-Unis ou de la Chine va aussi réchauffer toute la Terre. C'est pour ça qu'il faut se mettre d'accord à tous les pays du monde pour essayer de le réduire.
1: Quel est le lien entre gaz à effet de serre et le réchauffement climatique ?
2: Alors, c'est un peu comme un gros pullover. Le CO2, quand il y a de la chaleur qui essaye de sortir de la Terre, toute la chaleur qui est venue du Soleil, qui ne peut pas s'accumuler, il faut bien qu'elle reparte, eh bien, il est arrêté par le CO2, comme la chaleur de notre corps est arrêtée par un pullover si on a trop chaud. Et donc, c'est ça le rapport. Il y a effectivement accumulation donc, de ce gaz à effet de serre, le CO2, qui vient de chaque fois qu'on brûle du pétrole, de l'essence, du charbon, du gaz. Il y en a aussi quelques autres qui viennent aussi de l'agriculture.
1: Et qu'est-ce que le gaz à effet de serre fait à notre planète ?
2: On vient de le voir, le réchauffe. Et surtout, le problème avec les gaz à effet de serre, c'est qu'ils restent très longtemps. Donc, un gaz à effet de serre qu'on émet en ce moment, il va rester peut-être 100 ans. Alors, il y a un autre gaz à effet de serre, c'est la vapeur d'eau, mais lui, c'est pas grave, parce que très rapidement, la vapeur d'eau, quand il y en a trop, ça devient des nuages, ça devient de la pluie, donc c'est pas un gaz à effet de serre important. Par contre, tous les autres... qui proviennent de tout ce qu'on fait brûler, qui sont des énergies fossiles qui viennent de sous la Terre, ceux-là vont rester très très longtemps.
1: Quelles activités humaines sont les principales sources de gaz à effet de serre ?
2: Alors, il y a d'une part l'agriculture, effectivement, avec des gaz à effet de serre un peu spéciaux, qui sont le méthane qui vient de la culture du riz ou de l'élevage des vaches, et un autre qui est un oxyde d'azote. Par contre, tous les autres, ils viennent tous du charbon, du pétrole et du gaz. Alors ensuite, une partie, on l'a entendu dans le micro-trottoir, les gens ont bien conscience qu'il y a un problème avec les transports, qu'il faut éviter de prendre l'avion, éviter de prendre sa voiture, plutôt prendre les transports en commun. Il y a quelqu'un qui a dit qu'il faut passer à l'électrique. Donc, par exemple, avoir une voiture électrique, ça améliore aussi. Et puis, il y a quelque chose dont personne n'a parlé, c'est le chauffage. Donc, le chauffage, autrefois, dans la région, beaucoup de gens se chauffaient au charbon. C'était très polluant et ça émettait beaucoup de CO2. Ensuite, on est passé pas mal au gaz et au fioul. Ça émet un peu moins de CO2, mais ça en émet encore beaucoup trop. Donc, soit il faut très bien isoler les maisons, donc que la chaleur elle reste bien dans les maisons et que les chaudières, elles n'aient pas besoin de trop fonctionner. Ou bien, on peut complètement changer de chaudière. Maintenant, il y a des chaudières qui s'appellent des pompes à chaleur, qui fonctionnent à l'électricité. Et c'est mieux, ça émet pas trop de gaz à effet de serre.
1: Est-ce que le réchauffement climatique est bon pour notre planète ?
2: Alors, il y a des gens qui disent, quand ils habitent dans des pays très froids, que c'est mieux que d'avoir moins froid. Mais au total, c'est quand même très mauvais, parce qu'il y a des pays où on a vraiment déjà très chaud et ça devient de plus en plus invivable. Il y a des pays près de l'équateur où ça risque d'être invivable un mois par an, alors que pour l'instant, c'est invivable quelques jours par an. Et puis ensuite, il y a des gens qui disent que plus de CO2 dans l'atmosphère, c'est bon parce que ça aide les plantes à pousser. Alors, c'est un petit avantage, mais les inconvénients sont beaucoup plus gros. Par exemple, pour tout ce qui est des pluies, à cause du réchauffement climatique, il y aura toujours autant de pluie, mais il y aura des sécheresses beaucoup plus grosses et aussi des inondations beaucoup plus grosses. Donc il ne faut pas dire que ça ne change rien parce qu'il y aura autant de pluie, mais vu qu'elle sera à des moments très mauvais, eh ben, c'est quand même une mauvaise chose.
1: Que peut-on faire pour éviter ça ?
2: Donc, tout à l'heure, dans le micro-trottoir, ben, les gens l'ont dit, faire attention pour les transports, donc faire du covoiturage, prendre les transports en commun, ou essayer d'avoir une voiture électrique, mais ça coûte cher. On peut aussi demander au gouvernement, quand il y a des élections, donc voter pour ceux qui proposent les choses les plus utiles. Par exemple, quand il s'agit pour les maisons de mettre des isolants pour pas gaspiller la chaleur de la maison, ça coûte cher, mais le gouvernement peut aider en donnant de l'argent à ceux qui le font. Et donc ça, c'est un grand choix. Soit on le fait, soit on le fait pas, qui va se décider quand il y a des élections. Voilà. Et également, on peut se mettre à plusieurs à réfléchir. Donc nous, notre association que je représente ici s'appelle bien un collectif. Ça veut dire qu'on s'est mis à plusieurs à essayer de bien s'informer sur le réchauffement climatique et ensuite agir en faisant parler de nous. Donc à une époque, on faisait beaucoup de marches pour le climat. Là, récemment, on a demandé à toutes les listes qui se présentaient aux élections municipales à Arras et dans quelques grosses communes autour de réfléchir et de prendre des engagements pour améliorer les choses pour ce qui est du pouvoir des maires et des conseils municipaux. Voilà, donc tout ça, si on reste dans son coin, on a l'impression de ne pas pouvoir faire grand-chose, mais si on est à plusieurs, on peut quand même avoir un impact.
1: On sait que le climat a toujours varié. Qu'est-ce qui distingue le réchauffement climatique actuel de sa variabilité naturelle ?
2: Alors, la variabilité naturelle, quand on a l'impression, quand on regarde comment les pierres, les fossiles ont enregistré les variations du climat, on a l'impression que ça a varié assez rapidement. Mais en réalité, il fallait plus de 1000 ans ou 10 000 ans pour qu'on passe d'un climat un peu plus froid à un climat un peu plus chaud. En ce moment, tous les 10 ans, ça change. Donc c'est vraiment beaucoup plus rapide. Et il y a une autre différence, c'est que habituellement, il y avait une alternance entre des moments relativement tièdes et des glaciations. Donc ça passait d'une époque glaciaire à une époque non glaciaire, puis ça redevenait une époque glaciaire, et ça alternait très régulièrement. Or, aujourd'hui, c'est complètement différent. On est parti d'un moment qui était déjà assez tiède, et on devient d'un seul coup beaucoup plus chaud. Donc ça n'a strictement rien à voir avec la variabilité naturelle.
1: La Californie a toujours été la proie de grands incendies dévastateurs. Pourquoi fait-on aujourd'hui le lien avec le réchauffement climatique ?
2: Alors, dans les États-Unis, ils ont des forêts où il n'y a pas beaucoup de monde qui habite, donc dans les montagnes rocheuses près de la Californie, effectivement, quand il y a un grand incendie qui est déclenché par la foudre, par exemple, eh bien, ils se déplacent sur des grandes distances, et comme il n'y a pas beaucoup de villes, il n'y a pas beaucoup de pompiers, donc il n'y a rien pour l'arrêter. Maintenant, il y a des différences, même près des villes, les gens n'arrivent plus à arrêter les incendies parce que la végétation est complètement desséchée à cause des grosses sécheresses. Et une autre différence, c'est que ça se produit donc près des villes où normalement les pompiers étaient capables de les arrêter. Maintenant, ils n'y arrivent plus.
1: Est-ce que les catastrophes naturelles telles que les incendies, les inondations et les sécheresses ont un lien avec le réchauffement climatique ?
2: Alors, la plupart sont de plus en plus graves à cause du réchauffement climatique. Donc, par exemple, l'exemple que je donnais tout à l'heure de la pluie, autrefois elle tombait régulièrement tout au long de l'année. Maintenant, il y a autant de pluie, mais à certains moments, il n'y en a pas pendant très longtemps. C'est une grosse sécheresse. À d'autres moments, il y en a trop d'un seul coup. Donc, tout ça, c'est de plus en plus grave. Il y a quelques catastrophes qui, pour des raisons très compliquées, ne s'aggravent pas. Par exemple, les ouragans. On pense que les ouragans ne seront pas beaucoup plus violent à l'avenir pour des raisons très spéciales, mais la plupart des phénomènes sont de plus en plus graves. Alors, il y en a qui sont effectivement sous forme de catastrophes à un moment donné, il y en a au contraire qui avancent très lentement, mais ça sera très difficile de revenir en arrière. Par exemple, il y a la fonte des glaciers et le réchauffement de l'eau des mers qui fait tout ça que le niveau de l'océan monte. Or, il y a énormément de gens qui habitent dans des endroits juste au niveau de la mer, les grands deltas du Nil, du Bangladesh, etc. Ces gens-là risquent de perdre de manière complètement irréversible, définitive, leur terre. Il suffit que le niveau de l'océan monte d'un mètre, ce qui arrivera sans doute dans 50 ans, et ça fera un très grand nombre de terres agricoles qui seront définitivement perdues. Donc il ne faut pas penser une catastrophe, c'est quelque chose de brusque et de violent d'un seul coup. Il y a aussi des catastrophes très lentes, mais qui sont très graves.
1: Est-ce que le réchauffement climatique a un impact sur les végétaux ?
2: Alors oui, tout d'abord parce que les sécheresses sont vraiment très nocifs pour les végétaux qui ensuite deviennent desséchés, ils meurent et ils peuvent en plus se mettre à brûler encore plus facilement, donc ça on en a déjà parlé. Les végétaux ont un gros problème, c'est qu'ils ne peuvent pas se déplacer. C'est ce qui différencie principalement les animaux et les végétaux. Donc on peut dire que si le climat varie, il y a un certain nombre d'animaux qui pourront se déplacer, aller plus vers le nord où il fait plus frais ou aller plus haut en montagne où il fait plus frais. Un arbre, une fois qu'il est planté, au bout de 100 ans, il sera toujours au même endroit parce qu'il ne peut pas se déplacer. Et donc, les arbres et les forêts sont des très fortes victimes. De la même manière, en France, on est assez fiers parce qu'on a du bon vin. Le bon vin, c'est des vignes bien déterminées qui poussent à un endroit bien déterminé. Et ben, les viticulteurs, ils s'inquiètent parce que normalement, il faudrait qu'ils se déplacent de 200 km vers le nord, mais ils ne peuvent pas aller installer leur vigne 200 km plus haut et toujours dire c'est du super bon vin français, donc ils ont un gros problème. Voilà, donc il y a beaucoup de problèmes. Les forêts, ce n'est pas seulement les sécheresses et les incendies, c'est aussi qu'à cause du réchauffement climatique, il y a des insectes qui, eux, sont des animaux, donc peuvent se déplacer. Il y a des insectes qui viennent du sud, qui vont vers le nord et qui vont se mettre à manger des arbres et à les tuer. Justement des arbres qui ne sont pas habitués à ces insectes-là, qui savent pas se défendre.
1: Par rapport à tout ce qu'on vient de dire, quelles sont les actions que met en place votre association ?
2: Alors nous, on essaye effectivement de convaincre les hommes et les femmes politiques ou ceux qui se présentent aux élections, donc par des sortes de manifestations, c'était les marches pour le climat. On essaye de réfléchir et on s'exprime dans les médias, comme votre web radio, qui est un excellent média. On espère que on va toucher les jeunes parce que le climat, c'est vraiment un problème dont les jeunes vont souffrir. Vous avez encore 70 ou 80 ans à vivre devant vous. Il ne faudrait pas que ça s'aggrave de plus en plus pendant toute cette période.
1: Avez-vous quelque chose à ajouter ?
2: Non, merci beaucoup. Merci pour cette sympathique interview.
1: Merci pour vos réponses qui nous ont éclairées et pour votre présence.
2: De rien.
0: Merci Lola. Nous allons maintenant s'informer sur pourquoi, quand on utilise une IA quelconque, nous gaspillons de l'eau, avec Elsa et son interview.
3: Bonjour, merci à vous d'être venu jusqu'au collège pour répondre à mes questions. Pouvez-vous vous présenter ? Quelle est votre fonction dans Eau Secours ?
4: Bonjour, je suis Annie et je suis membre d'Eau Secours 62. Ma fonction, on travaille ensemble. On n'a pas de rôle particulier. On est ce qu'on appelle un collège. Donc, c'est une action collective. Et on s'enrichit les uns les autres. Et on diffuse ce qu'on essaye de comprendre. Et on cherche à trouver des solutions.
5: Je poursuis rapidement. Donc, l'association Eau Secours 62, comme son nom l'indique, c'est une association qui est départementale. Donc on a une équipe sur l'Arageois, par exemple, avec Annie qui vient de parler. Et puis on a d'autres équipes dans le département. Ah, mon prénom, c'est Jean-Michel.
3: Pouvez-vous parler de Eau Secours ?
5: Bon, alors, je commence et puis Annie complétera. Alors, Eau Secours, c'est d'abord, comme disait Annie tout à l'heure, on essaye de s'informer au maximum sur tous les sujets qui ont trait à l'eau. Et il y en a beaucoup. Il y a beaucoup de sujets qui concernent l'eau. Donc, on essaye de s'informer. On essaye aussi de participer. Et on participe notamment aux réunions qui ont lieu concernant l'eau d'alimentation, donc la distribution de l'eau. Les pollutions, etc. Et on essaye aussi de participer à ce qu'on appelle le grand cycle de l'eau. Grand cycle de l'eau, vous le savez, c'est vous avez le schéma sous les yeux là. C'est l'eau qui s'évapore, la fabrication de nuages, et puis il pleut, et puis ça ruisselle, et puis ça retourne dans la nappe phréatique ou bien ça retourne dans la rivière. Grand cycle de l'eau. Donc chez nous, le grand cycle de l'eau concerne un bassin versant. Alors notre bassin versant concerne plusieurs rivières. Alors un bassin versant, c'est une rivière principale avec plusieurs rivières qui viennent s'ajouter. Donc chez nous, c'est la partie amont de la Scarpe que vous connaissez, plus deux rivières, le Gy et puis le Crinchon. Donc on trace un trait de crayon autour de tout ça sur une carte et on a un bassin versant. Ça veut dire qu'une goutte d'eau qui tombe à l'intérieur se retrouve dans la rivière principale, avec toutes les conséquences. Ou bien alors cette goutte d'eau peut aussi se retrouver dans la nappe phréatique qui se trouve juste en dessous. Donc on essaye aussi de participer à ces réunions, puisqu'il y a des gens qui s'intéressent à tout ça, qui s'occupent de tout ça et qui prennent des dispositions.
4: Donc Jean-Michel parlait du cycle de l'eau. Moi, je parlais du petit cycle de l'eau, c'est-à-dire de ce qui est de notre usage. Voilà. Donc c'est la production et la distribution et l'assainissement. Donc ça nous concerne très tout le monde. Ça nous concerne personnellement, je veux dire localement. Et là, il y a des choses qu'on peut faire, on peut agir.
5: Je termine simplement en un mot ou deux, quoi. Le rôle de l'équipe de notre association, c'est donc s'informer au maximum. Et s'informer, ça veut dire aussi essayer de passer l'information, évidemment, à un maximum de personnes. Donc s'informer, participer. Et notre troisième rôle, je crois, pour certains d'entre nous, c'est un rôle, j'allais dire, de militantisme. Militantisme, ça veut dire qu'on pousse, à un autre mode de fonctionnement. Par exemple, au niveau du petit cycle de l'eau, comme le dit Annie, c'est-à-dire l'eau d'alimentation, l'assainissement, l'eau du robinet. On souhaiterait qu'il y ait une possibilité de gestion qui soit faite par des représentants des usagers. Plutôt que de laisser la gestion à une grosse entreprise qui agit un petit peu loin de nous. On milite également, par exemple, pour un autre type d'agriculture, puisqu'on sait que, et vous le savez sans doute, vous savez que l'eau du robinet, elle est polluée par les industriels, polluée notamment aussi par les pesticides, les nitrates, qui sont utilisés en agriculture. Et donc on pourrait faire autrement en agriculture, donc on milite aussi pour ça. Voilà nos différents rôles.
6: Mais du coup, certaines personnes boivent l'eau du robinet. Quelles sont les conséquences si on boit à long terme ?
5: Ah, donc là, on rentre dans un peu plus de détails, oui. Bon, donc on s'intéresse bien sûr à l'eau du robinet. Alors, quelles sont les conséquences à long terme ? Bon, on sait que l'eau, notre eau, elle est un peu partout, plus ou moins polluée. Hein, mais bon, au niveau européen, puis au niveau national, on a établi des normes, un seuil des seuils de potabilité. Hein, et l'eau que l'on retrouve au robinet est toujours une eau qui correspond aux normes fixées au niveau européen et national. Hein. Maintenant, c'est une très bonne question que vous posez là. Hein, il y a d'abord les polluants qui se dégradent plus ou moins dans la terre, des polluants chimiques, hein, comme des pesticides qui se dégradent plus ou moins dans la terre, hein, et qui donnent des composantes qu'on ne connaît pas, dont on ne connaît pas toujours les effets. On parle de métabolites, hein, qui viennent des pesticides, par exemple. Et on ne peut pas dire, je pense, hein, on ne peut pas dire quelles seront les incidences d'une ingestion de cette eau sur le long terme. On ne fait pas non plus d'études concernant l'addition de toutes ces substances qui, une par une, sont dans les normes, donc ne sont pas nocives, hein, mais additionnées les unes avec les autres, on ne sait pas ce que ça pourrait donner sur la santé au long terme. Ce qui fait que, je ne pense pas qu'on puisse vraiment répondre à cette question-là. Le tout, c'est, de prévenir justement les pollutions. Donc c'est là que l'on essaye c'est à ça qu'on essaye de s'intéresser. Hein. Prévenir les pollutions, ça veut dire essayer de polluer le moins possible, hein, en amont.
4: Oui, je pense que votre inquiétude, c'est de savoir si on peut boire sans danger l'eau du robinet. Je peux dire que pour vous rassurer, vous pouvez boire de l'eau du robinet. Parce que s'il n'y a pas de solution, si vous voulez boire autre chose que de l'eau du robinet, c'est de l'eau en bouteille. Mais là, vous retrouvez une autre pollution, celle de la production qui est loin de nous, qu'il faut transporter dans des bouteilles en plastique, qui vont elles-mêmes polluer. Même l'eau qui est à l'intérieur de la bouteille, elle n'est pas garantie 100% parce que le plastique migre dans l'eau et quand vous buvez aussi. Alors, à choisir, je pense que vous pouvez être rassuré. Vous prenez de l'eau de robinet, et peut-être quelquefois elle a un petit goût. Vous la mettez dans une carafe, vous laissez reposer parce que ce goût vient du chlore, qu'on met un peu de chlore pour... il pourrait y avoir des bactéries, quelques bactéries, ça annule l'effet des bactéries. C'est ça, quand le chlore après s'évapore, le goût disparaît. Et dans une bouteille, vous mettez ça dans une bouteille en verre que vous maintenez au réfrigérateur. Et une bouteille, quand elle est remplie, elle doit être vidée sur la journée.
3: Depuis combien de temps Au Secours existe ? Quand a-t-elle été créée ? Par qui ?
5: Bon, l'association a été créée par un groupe de personnes qui, il y a une bonne quinzaine d'années, hein, c'était je crois en 2009, donc là un peu plus. L'association a été créée par un groupe de personnes qui se disaient que l'eau, c'est un des aspects primordiaux, hein, de nos, est une question primordiale, hein, par rapport à nous, à la vie sur Terre, etc. Hein. Encore une fois, la question de l'eau touche beaucoup de énormément de domaines. Hein. On a parlé de l'agriculture, l'industrie, etc. Hein, on n'a pas parlé aussi... on a parlé brièvement tout à l'heure, comme disait Denis, le grand cycle de l'eau est perturbé aussi par le réchauffement climatique, on l'a dit tout à l'heure. Hein. des grosses précipitations et avec des périodes de sécheresse, le grand cycle de l'eau qui est complètement qui est perturbé, et donc aussi des pluies qui vont abandonner certaines régions et que l'on retrouvera dans d'autres secteurs. C'est aussi donc la question de l'eau, c'est aussi les déplacements de population hein, qui doivent migrer à cause de du manque de l'eau. Hein. Et puis donc je vois qu'ici il y a beaucoup de filles hein, et donc il y a le dernier rapport de l'ONU. Une communication de l'ONU à propos de la journée mondiale de l'eau qui était le 22 mars hein, et qui dit que la question de l'eau, la question mondiale de l'eau, c'est d'abord une question de femmes. Hein, parce que dans beaucoup de pays du Sud, ben, ce sont les femmes et les filles qui sont obligées de se déplacer avec des bidons pour aller chercher de l'eau qui manque dans tel secteur et qui vont très très loin chercher de l'eau. Hein, et donc en général, ce sont les filles et les femmes qui font ça. Ce sont les filles et les femmes qui aussi s'occupent des personnes malades parce que des eaux sont polluées, des eaux sur place sont polluées. Donc voilà, et donc le rapport de l'ONU disait donc que la communication de l'ONU disait que la question de l'eau dans le monde, c'est une question de femmes.
3: Quelles sont ses missions ?
5: Donc je reprends simplement, je crois que ça peut bien résumer ce que l'on fait. Donc information pour nous et information qu'on essaye de divulguer, de participation, donc on participe aux travaux, on essaye de participer aux travaux de groupe qui concernent soit le petit cycle, soit le grand cycle de l'eau, et trois, un rôle militant pour, disons, un peu plus de transparence dans la gestion, pour un autre type d'agriculture, par exemple, pour des préventions qui se fassent à l'amont, hein, plutôt que par des traitements curatifs, donc voilà.
4: Oui, parce que, vous voyez, quelque chose qu'on a découvert et puis qu'on a pris conscience il n'y a pas tellement longtemps, vous voyez, au bout de quelques temps, on pensait savoir, mais on ne sait pas tout, et c'est bien. Et donc, voilà, ben, l'eau, on s'est découvert que, moi j'ai découvert que l'eau, elle existait sous forme, différentes formes, ça c'est sûr, en vapeur, en glace, en eau liquide, ça c'est ce qu'on appelle l'eau bleue. Et puis, il y a aussi une autre eau qu'on appelle l'eau verte. Eh bien, où se trouve-t-elle, cette eau ? Eh bien, dans les végétaux. Et cette eau, elle est nécessaire parce qu'elle crée un autre cycle aussi. Et elle ramène encore de l'eau et elle la maintient dans des endroits où elle n'existe pas. Si nous plantons des arbres, si nous végétalisons, eh bien nous créons de l'eau verte. Et ça, cette eau, elle empêche justement qu'on utilise de l'eau bleue, qui protège l'environnement. Demain, on va planter une forêt, là, à 50 km d'ici, ça n'est pas loin. C'est comme si vous alliez à Lille. Eh bien, ou à Amiens, eh bien, la forêt qui est là-bas, il y aura une incidence sur l'eau qui va couler chez vous. Mais de l'eau qui sera de bon état, parce qu'elle n'aura pas beaucoup voyagé, mais dont on a besoin.
3: Quelle action menez-vous ?
5: On est ici dans un collège, donc j'allais dire que on a mis au point depuis une petite année maintenant une action auprès des scolaires. Et pour l'instant, ce sont les scolaires des écoles, donc des gens de CM1, des élèves de CM1, CM2. Hein, et donc, c'est très intéressant, hein, tout comme c'est très intéressant aujourd'hui de vous rencontrer, vous. Hein. Notre action vis-à-vis des scolaires, c'est de simplement de sensibiliser sur les thèmes de l'eau. Hein, on s'est rendu compte que, par exemple, il y avait beaucoup de jeunes, d'enfants, d'écoliers, hein, qui ne connaissent pas la provenance de l'eau du robinet. Hein, donc, rien que ça, donc on en parle, vous le savez, je suppose, hein, notre eau qui vient de la nappe phréatique, et la nappe phréatique qui peut être polluée par différents facteurs. Voilà. Et donc, on travaille, on fait des petits groupes de travail sur une ou deux journées dans des écoles pour parler, pour sensibiliser donc, sur toutes les questions de l'eau dont on parle aujourd'hui.
3: Combien de litres d'eau utilisons-nous lorsque nous faisons une